Ô Esprit Saint, Esprit, nous invoquons ton saint nom, afin qu'il irrigue, réchauffe, redresse, afin qu'il nous entoure de la force de sa flamme sacrée, et qu'il renouvelle la terre. Pour cela, nous le prions de tout notre cœur, en ce moment, en ces jours. Amen. Avec Sainte Marie-Madeleine que nous avons fêté hier, Sainte Brigitte plutôt, et Sainte Bernadette il y a 2 jours, c'était. Et voilà, aujourd'hui, Saint Charbel, nous cherchons la présence de Seigneur qui est là dans l'Eucharistie. Mon âme a soif du Dieu vivant, quand le verrai-je face à face. Il est là, présent, dans la petite hostie consacrée. Nous l'adorons. Viens rejoindre chacun d'entre nous par ta tendresse, ta miséricorde.

voilà, Jésus vient nous donner la paix. Alors aujourd'hui, nous fêtons Saint Charbel Maktouf, donc le patron du Liban, un ermite. Voilà, nous allons écouter un chant en anglais, lui dédié maintenant.

Voilà, Jésus, nous t'adorons avec tous les auditeurs qui nous rejoignent dans la nuit pour qu'ils puissent découvrir toujours ce temps de prière, d'adoration, de réparation.

Voilà, Jésus, nous t'adorons. Au nom de tous nos frères et sœurs, dans la foi, dans la confiance. Voilà, nous allons méditer en ce vendredi, dans la nuit, les mystères lumineux. Voilà, nous prions en communion toujours avec notre Saint-Père, le Pape Léon, tous ceux qui sont sous l'emprise des incendies. On voit ces choses terribles ici, particulièrement dans le Var, bien sûr. Nous avons vu donc Cotignac, Bonvesse,

tout ça. Et puis bien sûr en Gironde et puis bien partout, partout. Enfin, c'est terrifiant. Nous prions pour que cela puisse se rétablir et que nous puissions faire confiance davantage au Seigneur. Nous, voilà, nous prions pour tous nos défunts. Alors, je confie particulièrement le papa de Martine. Martine, c'est celle qui m'accompagnait quand j'étais à Nancy-les-Pins. Il s'appelle André. Voilà, on confie tous nos défunts au Seigneur par l'intercession de la Notre-Dame, ici, à Aix-en-Provence, Notre-Dame de la Cède, de la sagesse, voilà. Et nous prions les uns pour les autres, en nous tournant vers le Seigneur, au nom du Père et du Fils et du Saint-Esprit. Amen. Je crois en Dieu, le Père Tout-Puissant, Créateur du ciel et de la terre, et en Jésus-Christ, son Fils unique, notre Seigneur, qui a été conçu du Saint-Esprit, est né de la Vierge Marie, a souffert sous Ponce Pilate, a été crucifié et mort, a été enseveli et descendu aux enfers le troisième jour et ressuscité des morts et monté aux cieux, assis à la droite de Dieu le Père Tout-Puissant, d'où il viendra juger les vivants et les morts. Je crois en l'Esprit Saint, à la Sainte Église catholique, à la communion des saints, à la rémission des péchés, à la résurrection de la chair, à la vie éternelle. Amen. Notre Père qui es aux cieux, que ton nom soit sanctifié, que ton règne vienne, que ta volonté soit faite sur la terre comme au ciel. Donne-nous aujourd'hui notre pain de ce jour. Pardonne-nous nos offenses, comme nous pardonnons aussi à ceux qui nous ont offensés. Ne nous laisse pas entrer en tentation, mais délivre-nous du mal. Amen. Je vous salue Marie, fille bien-aimée du Père, pleine de grâce. Le Seigneur est avec vous. Vous êtes bénie entre toutes les femmes. Et Jésus, le fruit de vos entrailles, est béni. Sainte Marie, Mère de Dieu, priez pour nous, pauvres pécheurs, maintenant et à l'heure de notre mort. Amen. Je vous salue Marie, Mère admirable du Fils, pleine de grâce. Le Seigneur est avec vous. Vous êtes bénie entre toutes les femmes. Et Jésus, le fruit de vos entrailles, est béni. Sainte Marie, Mère de Dieu, priez pour nous, pauvres pécheurs, maintenant et à l'heure de notre mort. Amen. Je vous salue, Marie, épouse fidèle du Saint-Esprit, pleine de grâce. Le Seigneur est avec vous. Vous êtes bénie entre toutes les femmes, et Jésus, le fruit de vos entrailles, est béni. Sainte Marie, Mère de Dieu, priez pour nous, pauvres pécheurs, maintenant et à l'heure de notre mort. Amen. Gloria Patri et Filio, et Spiritui Sancto, sicut erat in principio, et nunc et semper, et in saecula saeculorum. Amen.

Voilà, Seigneur, nous prions pour le monde entier, particulièrement aujourd'hui pour le Liban, avec Saint Charbel. Voilà, nous entrons dans ce mystère lumineux par le baptême de notre Seigneur au Jourdain. En descendant dans le Jourdain pour être baptisé, Jésus veut se mêler à ceux qui suivent Jean-Baptiste. Il prépare la venue du Seigneur en changeant leur cœur et en recevant ce baptême de pénitence. Mais Jésus n'avait pas besoin de cela, bien sûr, puisque c'était justement lui, notre Sauveur, comme l'ont bien montré à la fois la colombe pleine de lumière qui est venue se poser sur lui et qui représentait le Saint-Esprit, et la voix de Dieu le Père qui a traversé les nuées pour dire « Celui-ci est mon Fils bien-aimé ». Oh, merci Jésus d'avoir commencé ce jour-là votre mission, d'avoir fait comme si vous étiez pécheur pour rester avec nous, d'avoir quitté votre vie cachée pour venir vers nous et nous sauver. Voilà, demandons en cette dizaine d'être vraiment toujours fidèles à la grâce de notre baptême. Notre Père qui es aux cieux, que ton nom soit sanctifié, que ton règne vienne, que ta volonté soit faite sur la terre comme au ciel. Donne-nous aujourd'hui notre pain de ce jour, pardonne-nous nos offenses, comme nous pardonnons aussi à ceux qui nous ont offensés, et ne nous laisse pas entrer en tentation, mais délivre-nous du mal. Amen. Je vous salue Marie, pleine de grâce, le Seigneur est avec vous, vous êtes bénie entre toutes les femmes, et Jésus, le fruit de vos entrailles, est béni. Sainte Marie, Mère de Dieu, priez pour nous pauvres pécheurs, maintenant et à l'heure de notre mort. Amen. Je vous salue Marie, pleine de grâce, le Seigneur est avec vous, vous êtes bénie entre toutes les femmes, et Jésus, le fruit de vos entrailles, est béni. Sainte Marie, Mère de Dieu, priez pour nous pauvres pécheurs, maintenant et à l'heure de notre mort. Amen. Je vous salue Marie, pleine de grâce, le Seigneur est avec vous, vous êtes bénie entre toutes les femmes, et Jésus, le fruit de vos entrailles, est béni. Sainte Marie, Mère de Dieu, priez pour nous pauvres pécheurs, maintenant et à l'heure de notre mort. Amen. Je vous salue, Marie, pleine de grâce, le Seigneur est avec vous, vous êtes bénie entre toutes les femmes, et Jésus, le fruit de vos entrailles, est béni. Sainte Marie, Mère de Dieu, priez pour nous pauvres pécheurs, maintenant et à l'heure de notre mort. Amen. Je vous salue, Marie, pleine de grâce, le Seigneur est avec vous, vous êtes bénie entre toutes les femmes, et Jésus, le fruit de vos entrailles, est béni. Sainte Marie, Mère de Dieu, priez pour nous pauvres pécheurs, maintenant et à l'heure de notre mort. Amen. Je vous salue, Marie, pleine de grâce, le Seigneur est avec vous, vous êtes bénie entre toutes les femmes, et Jésus, le fruit de vos entrailles, est béni. Sainte Marie, Mère de Dieu, priez pour nous pauvres pécheurs, maintenant et à l'heure de notre mort. Amen. Je vous salue Marie, pleine de grâce, le Seigneur est avec vous, vous êtes bénie entre toutes les femmes, et Jésus, le fruit de vos entrailles, est béni. Sainte Marie, Mère de Dieu, priez pour nous pauvres pécheurs, maintenant et à l'heure de notre mort. Amen. Je vous salue Marie, pleine de grâce, le Seigneur est avec vous, vous êtes bénie entre toutes les femmes, et Jésus, le fruit de vos entrailles, est béni. Sainte Marie, Mère de Dieu, priez pour nous pauvres pécheurs, maintenant et à l'heure de notre mort. Amen. Je vous salue, Marie, pleine de grâce. Le Seigneur est avec vous. Vous êtes bénie entre toutes les femmes, et Jésus, le fruit de vos entrailles, est béni. Sainte Marie, Mère de Dieu, priez pour nous pauvres pécheurs, maintenant et à l'heure de notre mort. Amen. Je vous salue Marie, pleine de grâce, le Seigneur est avec vous, vous êtes bénie entre toutes les femmes, et Jésus, le fruit de vos entrailles, est béni. Sainte Marie, Mère de Dieu, priez pour nous pauvres pécheurs, maintenant et à l'heure de notre mort. Amen. Gloria Patri et Filio, et Spiritui Sancto, sicut erat in principio, et nunc et semper, et in saecula, séculorum. Amen. Ô mon Jésus, pardonnez-nous nos péchés,
Préservez-nous du feu de l'enfer, conduisez au ciel toutes les âmes, spécialement celles qui ont le plus besoin de votre miséricorde. Saint Joseph, priez pour nous.

Seigneur, nous rendons grâce toujours pour notre filiation divine par le baptême et de pouvoir t'adorer maintenant. Voilà, nous sommes maintenant au deuxième mystère lumineux, les noces de Cana. Pendant ce repas donc de mariage à Cana, les serviteurs ont dû être bien étonnés que Jésus leur demande de remplir avec de l'eau ces six jarres qui étaient là, alors que le vin venait à manquer. Il est vrai que la Vierge Marie leur avait dit « Tout ce qu'il vous dira, faites-le ». Mais sans doute ont-ils été encore plus étonnés quand ils ont vu que cette eau est devenue un vin tellement bon. « Oh mon Jésus, je voudrais prendre l'habitude d'avoir toute confiance en vous, de ne rechercher que votre volonté, même si je ne comprends pas, en sachant bien que vous disposez tout finalement pour mon plus grand bien. » Voilà, dans cette dizaine, nous demandons le recours à l'intercession de la Vierge Marie dans tous nos besoins. Notre Père qui es aux cieux, que ton nom soit sanctifié, que ton règne vienne, que ta volonté soit faite sur la terre comme au ciel. Donne-nous aujourd'hui notre pain de ce jour. Pardonne-nous nos offenses comme nous pardonnons aussi à ceux qui nous ont offensés. Ne nous laisse pas entrer en tentation, mais délivre-nous du mal. Amen. Je vous salue, Marie pleine de grâce. Le Seigneur est avec vous. Vous êtes bénie entre toutes les femmes. Et Jésus, le fruit de vos entrailles, est béni. Sainte Marie, Mère de Dieu, priez pour nous, pauvres pécheurs, maintenant et à l'heure de notre mort. Amen. Je vous salue, Marie pleine de grâce. Le Seigneur est avec vous. Vous êtes bénie entre toutes les femmes. Et Jésus, le fruit de vos entrailles, est béni. Sainte Marie, Mère de Dieu, priez pour nous, pauvres pécheurs, maintenant et à l'heure de notre mort. Amen. Je vous salue, Marie pleine de grâce. Le Seigneur est avec vous. Vous êtes bénie entre toutes les femmes. Et Jésus, le fruit de vos entrailles, est béni. Sainte Marie, Mère de Dieu, priez pour nous, pauvres pécheurs, maintenant et à l'heure de notre mort. Amen. Je vous salue, Marie pleine de grâce. Le Seigneur est avec vous. Vous êtes bénie entre toutes les femmes. Et Jésus, le fruit de vos entrailles, est béni. Sainte Marie, Mère de Dieu, priez pour nous, pauvres pécheurs, maintenant et à l'heure de notre mort. Amen. Je vous salue, Marie pleine de grâce. Le Seigneur est avec vous. Vous êtes bénie entre toutes les femmes. Et Jésus, le fruit de vos entrailles, est béni. Sainte Marie, Mère de Dieu, priez pour nous, pauvres pécheurs, maintenant et à l'heure de notre mort. Amen. Je vous salue, Marie pleine de grâce. Le Seigneur est avec vous. Vous êtes bénie entre toutes les femmes. Et Jésus, le fruit de vos entrailles, est béni. Sainte Marie, Mère de Dieu, priez pour nous, pauvres pécheurs, maintenant et à l'heure de notre mort. Amen. Je vous salue, Marie, pleine de grâce. Le Seigneur est avec vous. Vous êtes bénie entre toutes les femmes. Et Jésus, le fruit de vos entrailles, est béni. Sainte Marie, Mère de Dieu, priez pour nous, pauvres pécheurs, maintenant et à l'heure de notre mort. Amen. Je vous salue, Marie, pleine de grâce. Le Seigneur est avec vous. Vous êtes bénie entre toutes les femmes, et Jésus, le fruit de vos entrailles, est béni. Sainte Marie, Mère de Dieu, priez pour nous, pauvres pécheurs, maintenant et à l'heure de notre mort. Amen. Je vous salue, Marie, pleine de grâce. Le Seigneur est avec vous. Vous êtes bénie entre toutes les femmes, et Jésus, le fruit de vos entrailles, est béni. Sainte Marie, Mère de Dieu, priez pour nous, pauvres pécheurs, maintenant et à l'heure de notre mort. Amen. Je vous salue, Marie pleine de grâce, le Seigneur est avec vous. Vous êtes bénie entre toutes les femmes, et Jésus, le fruit de vos entrailles, est béni. Sainte Marie, Mère de Dieu, priez pour nous, pauvres pécheurs, maintenant et à l'heure de notre mort. Amen. Gloria Patri et Filio et Spiritui Sancto, sicut erat in principio, et nunc et semper, et in saecula saeculorum. Amen. Ô mon Jésus, pardonnez-nous nos péchés, préservez-nous du feu de l'enfer, conduisez au ciel toutes les âmes, spécialement celles qui ont le plus besoin de votre miséricorde. Saint Joseph, priez pour nous.

Merci Marie, ton intercession. Dans tous les sanctuaires du monde, notre évêque est à Lourdes en ce moment. Nous prions pour tous les malades, hein, particulièrement. Voilà, nous sommes à l'annonce du royaume. Jésus parlait beaucoup à tous ceux qui étaient avec lui. Il leur faisait comprendre ce qu'il faut faire pour aller au ciel. Il consolait ceux qui avaient de la peine, les réconfortait, guérissait les malades et faisait toutes sortes de miracles. Mais il disait bien que le plus important est de changer son cœur pour devenir vraiment bon, car la pire maladie est le péché qui salit notre âme et nous empêche de faire le bien et d'être heureux. Ô doux Jésus et humble de cœur, rendez donc mon cœur semblable au vôtre. Notre Père qui es aux cieux, que ton nom soit sanctifié, que ton règne vienne, que ta volonté soit faite sur la terre comme au ciel. Donne-nous aujourd'hui notre pain de ce jour, pardonne-nous nos offenses, comme nous pardonnons aussi à ceux qui nous ont offensés. Ne nous laisse pas entrer en tentation, mais délivre-nous du mal. Amen. Je vous salue Marie, pleine de grâce, le Seigneur est avec vous. Vous êtes bénie entre toutes les femmes, et Jésus, le fruit de vos entrailles, est béni. Sainte Marie, Mère de Dieu, priez pour nous pauvres pécheurs, maintenant et à l'heure de notre mort. Amen. Je vous salue, Marie pleine de grâce. Le Seigneur est avec vous. Vous êtes bénie entre toutes les femmes, et Jésus, le fruit de vos entrailles, est béni. Sainte Marie, Mère de Dieu, priez pour nous pauvres pécheurs, maintenant et à l'heure de notre mort. Amen. Je vous salue, Marie pleine de grâce. Le Seigneur est avec vous. Vous êtes bénie entre toutes les femmes, et Jésus, le fruit de vos entrailles, est béni. Sainte Marie, Mère de Dieu, priez pour nous pauvres pécheurs, maintenant et à l'heure de notre mort. Amen. Je vous salue, Marie pleine de grâce. Le Seigneur est avec vous. Vous êtes bénie entre toutes les femmes, et Jésus, le fruit de vos entrailles, est béni. Sainte Marie, Mère de Dieu, priez pour nous pauvres pécheurs, maintenant et à l'heure de notre mort. Amen. Je vous salue, Marie pleine de grâce. Le Seigneur est avec vous. Vous êtes bénie entre toutes les femmes, et Jésus, le fruit de vos entrailles, est béni. Sainte Marie, Mère de Dieu, priez pour nous, pauvres pécheurs, maintenant et à l'heure de notre mort. Amen. Je vous salue, Marie, pleine de grâce. Le Seigneur est avec vous. Vous êtes bénie entre toutes les femmes, et Jésus, le fruit de vos entrailles, est béni. Sainte Marie, Mère de Dieu, priez pour nous, pauvres pécheurs, maintenant et à l'heure de notre mort. Amen. Je vous salue Marie, pleine de grâce, le Seigneur est avec vous, vous êtes bénie entre toutes les femmes, et Jésus, le fruit de vos entrailles, est béni. Sainte Marie, Mère de Dieu, priez pour nous pauvres pécheurs, maintenant et à l'heure de notre mort. Amen. Je vous salue Marie, pleine de grâce, le Seigneur est avec vous, vous êtes bénie entre toutes les femmes, et Jésus, le fruit de vos entrailles, est béni. Sainte Marie, Mère de Dieu, priez pour nous, pauvres pécheurs, maintenant et à l'heure de notre mort. Amen. Je vous salue, Marie pleine de grâce. Le Seigneur est avec vous. Vous êtes bénie entre toutes les femmes, et Jésus, le fruit de vos entrailles, est béni. Sainte Marie, Mère de Dieu, priez pour nous, pauvres pécheurs, maintenant et à l'heure de notre mort. Amen. Je vous salue, Marie pleine de grâce. Le Seigneur est avec vous. Vous êtes bénie entre toutes les femmes, et Jésus, le fruit de vos entrailles, est béni. Sainte Marie, Mère de Dieu, priez pour nous pauvres pécheurs, maintenant et à l'heure de notre mort. Amen. Gloria Patri et Filio, et Spiritui Sancto, sicut erat in principio, et nunc et semper, et in saecula saeculorum. Amen. Ô mon Jésus, pardonnez-nous nos péchés, préservez-nous du feu de l'enfer, conduisez au ciel toutes les âmes, spécialement celles qui ont le plus besoin de votre miséricorde. Saint Joseph, priez pour nous.

Seigneur, nous voulons toujours espérer en ce que tu as préparé pour nous au ciel. Et nous sommes maintenant arrivés à la quatrième mystère, la transfiguration. Pierre, Jacques et Jean sont saisis d'une grande frayeur quand ils voient Jésus venir tout à coup resplendissant de lumière en compagnie des prophètes Moïse et Élie. Pierre ne sait pas trop quoi dire, il propose de leur dresser trois tentes, mais ce moment-là, la puissance de Dieu se manifeste avec encore plus de force par ses paroles qui traversent la nuée dans laquelle il se trouve. « Celui-ci est mon fils bien-aimé, écoutez-le !» En leur montrant ainsi sa gloire, Jésus veut assurer à ses amis par avance pour qu'ils ne soient pas désespérés quand il va mourir sur la croix. « Ô mon Jésus, je suis de vos disciples, alors rappelez à moi aussi, quand je me trouve que tout va très mal, que vous êtes venu pour me faire partager un jour votre gloire. Notre Père qui es aux cieux, que ton nom soit sanctifié, que ton règne vienne, que ta volonté soit faite sur la terre comme au ciel. Donne-nous aujourd'hui notre pain de ce jour. Pardonne-nous nos offenses comme nous pardonnons aussi à ceux qui nous ont offensés. Ne nous laisse pas entrer en tentation, mais délivre-nous du mal. Amen. Je vous salue Marie, pleine de grâce. Le Seigneur est avec vous. Vous êtes bénie entre toutes les femmes. Jésus, le fruit de vos entrailles, est béni. Sainte Marie, Mère de Dieu, priez pour nous pauvres pécheurs, maintenant et à l'heure de notre mort. Amen. Je vous salue Marie, pleine de grâce. Le Seigneur est avec vous. Vous êtes bénie entre toutes les femmes. Et Jésus, le fruit de vos entrailles, est béni. Sainte Marie, Mère de Dieu, priez pour nous pauvres pécheurs, maintenant et à l'heure de notre mort. Amen. Je vous salue Marie, pleine de grâce, le Seigneur est avec vous. Vous êtes bénie entre toutes les femmes, et Jésus, le fruit de vos entrailles, est béni. Sainte Marie, Mère de Dieu, priez pour nous pauvres pécheurs, maintenant et à l'heure de notre mort. Amen. Je vous salue Marie, pleine de grâce, le Seigneur est avec vous. Vous êtes bénie entre toutes les femmes, et Jésus, le fruit de vos entrailles, est béni. Sainte Marie, Mère de Dieu, priez pour nous, pauvres pécheurs, maintenant et à l'heure de notre mort. Amen. Je vous salue, Marie, pleine de grâce. Le Seigneur est avec vous. Vous êtes bénie entre toutes les femmes. Et Jésus, le fruit de vos entrailles, est béni. Sainte Marie, Mère de Dieu, priez pour nous, pauvres pécheurs, maintenant et à l'heure de notre mort. Amen. Je vous salue, Marie, pleine de grâce. Le Seigneur est avec vous. Vous êtes bénie entre toutes les femmes, et Jésus, le fruit de vos entrailles, est béni. Sainte Marie, Mère de Dieu, priez pour nous pauvres pécheurs, maintenant et à l'heure de notre mort. Amen. Je vous salue Marie, pleine de grâce, le Seigneur est avec vous. Vous êtes bénie entre toutes les femmes, et Jésus, le fruit de vos entrailles, est béni. Sainte Marie, Mère de Dieu, priez pour nous pauvres pécheurs, maintenant et à l'heure de notre mort. Amen. Je vous salue Marie, pleine de grâce, le Seigneur est avec vous. Vous êtes bénie entre toutes les femmes, et Jésus, le fruit de vos entrailles, est béni. Sainte Marie, Mère de Dieu, priez pour nous pauvres pécheurs, maintenant et à l'heure de notre mort. Amen. Je vous salue Marie, pleine de grâce, le Seigneur est avec vous. Vous êtes bénie entre toutes les femmes, et Jésus, le fruit de vos entrailles, est béni. Sainte Marie, Mère de Dieu, priez pour nous pauvres pécheurs, maintenant et à l'heure de notre mort. Amen. Je vous salue, Marie, pleine de grâce. Le Seigneur est avec vous. Vous êtes bénie entre toutes les femmes, et Jésus, le fruit de vos entrailles, est béni. Sainte Marie, Mère de Dieu, priez pour nous pauvres pécheurs, maintenant et à l'heure de notre mort. Amen. Gloria Patri et Filio, Spiritui Sancto, sicut erat in principio, et nunc et semper, et in saecula saeculorum. Amen. Ô mon Jésus, pardonnez-nous nos péchés, préservez-nous du feu de l'enfer, conduisez au ciel toutes les âmes, spécialement celles qui ont le plus besoin de votre miséricorde. Saint Joseph, priez pour nous.

Voilà, Jésus, tu es doux et humble de cœur et tu es là toujours pour nous renouveler par ton Esprit Saint, par l'Eucharistie, par l'intercession de Notre-Dame. Voilà, nous terminons ce chapelet par l'institution de l'Eucharistie. Voilà, au cours de la scène, le jeudi saint, donc, Jésus vient de rompre le pain et de les distribuer à ses amis en leur disant « Ceci est mon corps livré pour vous ». Avec le vin, il fait de même en leur disant « Ceci est mon sang versé pour vous ». Tous ses apôtres sont autour de lui, même Judas qui sort et va bientôt le livrer. Tout près de Jésus, Saint Jean, le plus jeune, se penche et repose sa tête sur le cœur de Jésus. Sans doute entend-il les battements de ce divin cœur, si rempli d'amour pour nous. Nous aussi, quand nous venons de communier, nous sommes aussi heureux que Saint Jean. Comment vous remercier, ô mon Jésus, pour un si grand sacrement que vous avez voulu nous pour demeurer avec nous et pour nous permettre de prendre aussi de prendre sur votre cœur. Notre Père qui es aux cieux, que ton nom soit sanctifié, que ton règne vienne, que ta volonté soit faite sur la terre comme au ciel. Donne-nous aujourd'hui notre pain de ce jour. Pardonnez-nous nos offenses, comme nous pardonnons aussi à ceux qui nous ont offensés. Et ne nous laisse pas entrer en tentation, mais délivre-nous du mal. Amen. Je vous salue, Marie pleine de grâce. Le Seigneur est avec vous. Vous êtes bénie entre toutes les femmes, et Jésus, le fruit de vos entrailles, est béni. Sainte Marie, Mère de Dieu, priez pour nous, pauvres pécheurs, maintenant et à l'heure de notre mort. Amen. Je vous salue, Marie pleine de grâce. Le Seigneur est avec vous. Vous êtes bénie entre toutes les femmes, et Jésus, le fruit de vos entrailles, est béni. Sainte Marie, Mère de Dieu, priez pour nous, pauvres pécheurs, maintenant et à l'heure de notre mort. Amen. Je vous salue, Marie, pleine de grâce. Le Seigneur est avec vous. Vous êtes bénie entre toutes les femmes, et Jésus, le fruit de vos entrailles, est béni. Sainte Marie, Mère de Dieu, priez pour nous, pauvres pécheurs, maintenant et à l'heure de notre mort. Amen. Je vous salue, Marie, pleine de grâce. Le Seigneur est avec vous. Vous êtes bénie entre toutes les femmes, et Jésus, le fruit de vos entrailles, est béni. Sainte Marie, Mère de Dieu, priez pour nous pauvres pécheurs, maintenant et à l'heure de notre mort. Amen. Je vous salue, Marie, pleine de grâce. Le Seigneur est avec vous. Vous êtes bénie entre toutes les femmes, et Jésus, le fruit de vos entrailles, est béni. Sainte Marie, Mère de Dieu, priez pour nous pauvres pécheurs, maintenant et à l'heure de notre mort. Amen. Je vous salue, Marie, pleine de grâce. Le Seigneur est avec vous. Vous êtes bénie entre toutes les femmes, et Jésus, le fruit de vos entrailles, est béni. Sainte Marie, Mère de Dieu, priez pour nous pauvres pécheurs, maintenant et à l'heure de notre mort. Amen. Je vous salue, Marie, pleine de grâce. Le Seigneur est avec vous. Vous êtes bénie entre toutes les femmes, et Jésus, le fruit de vos entrailles, est béni. Sainte Marie, Mère de Dieu, priez pour nous pauvres pécheurs, maintenant et à l'heure de notre mort. Amen. Je vous salue, Marie pleine de grâce, le Seigneur est avec vous. Vous êtes bénie entre toutes les femmes, et Jésus, le fruit de vos entrailles, est béni. Sainte Marie, Mère de Dieu, priez pour nous pauvres pécheurs, maintenant et à l'heure de notre mort. Amen. Je vous salue, Marie pleine de grâce, le Seigneur est avec vous. Vous êtes bénie entre toutes les femmes, et Jésus, le fruit de vos entrailles, est béni. Sainte Marie, Mère de Dieu, priez pour nous, pauvres pécheurs, maintenant et à l'heure de notre mort. Amen. Je vous salue, Marie pleine de grâce. Le Seigneur est avec vous. Vous êtes bénie entre toutes les femmes, et Jésus, le fruit de vos entrailles, est béni. Sainte Marie, Mère de Dieu, priez pour nous, pauvres pécheurs, maintenant et à l'heure de notre mort. Amen. Gloria Patri et Filio, et Spiritui Sancto, sicuterat et precipio, et nunc et semper, et in saecula saeculorum. Amen. Ô mon Jésus, pardonnez-nous nos péchés,
Préservez-nous du feu de l'enfer, conduisez au ciel toutes les âmes, spécialement celles qui ont plus besoin de votre miséricorde. Saint Joseph, priez pour nous.

Jésus, rendre grâce pour ta présence dans l'Eucharistie, ici et dans tous les lieux du monde où tu veux nous rejoindre.

ô Marie, nous louons votre virginité. Nous admirons votre humilité, mais pour les malheureux que nous sommes, votre miséricorde a plus douce saveur, plus précieuse valeur. Elle revient plus souvent à notre mémoire, plus fréquemment dans nos invocations. Que notre âme altérée court donc à cette source, que notre misère puise avec ardeur à ce trésor de miséricorde. Que désormais votre miséricorde fasse connaître au monde la grâce que vous avez trouvée auprès de Dieu, en obtenant par vos saintes prières le pardon aux pécheurs, la santé aux malades, le courage aux faibles, la consolation aux affligés, le secours et la délivrance à ceux qui sont en danger. Et pour nous, vos petits serviteurs et servantes, qui invoquons et louons le nom très doux de Marie, obtenez-nous, Reine de Clémence, les grâces de votre Fils, notre Seigneur. Amen.

Voilà, Seigneur, nous terminons cette heure sainte en priant avec Sainte Anne et Saint Joachim que nous fêterons dimanche, voilà.

Voilà, nous terminons cette heure bénie avec Jésus, Yeshua, qui est là, qui nous aime tout le temps, jour et nuit. Voilà, nous allons recevoir la bénédiction. Voilà, je vous souhaite une bonne fin de mois du précieux sang de notre Seigneur en ce mois de juillet. Que le Seigneur vous garde et vous bénisse, lui qui est Père, Fils et Saint-Esprit.

0: Merci au Père Denis qui nous a aidés sur les ondes de Radio Espérance à veiller dans la nuit.
1: Gloire au Père, au Fils et au Saint-Esprit, pour les siècles des siècles.

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2: Encore un peu, très peu de temps, et celui qui doit venir arrivera. Il ne tardera pas. Par sa fidélité, l'homme qui est juste à mes yeux obtiendra la vie. Mais s'il abandonne, je ne lui accorderai plus mon amour. Or, nous ne sommes pas, nous, les hommes de l'abandon, pour notre perte, mais les hommes de la foi, pour la sauvegarde de notre âme.

La foi est le moyen de posséder déjà ce qu'on espère et de connaître des réalités qu'on ne voit pas. Et quand l'Écriture rend témoignage aux anciens, c'est à cause de leur foi. Grâce à la foi, nous comprenons que les mondes ont été organisés par la parole de Dieu, si bien que l'univers visible provient de ce qui n'apparaît pas au regard. Grâce à la foi, Abel offrit à Dieu un sacrifice meilleur que celui de Caïn. À cause de sa foi, il fut déclaré juste. Dieu lui-même rendait ainsi témoignage à ses offrandes. À cause de sa foi, bien qu'il soit mort, il parle toujours. Grâce à la foi, Hénoc fut enlevé de ce monde et il ne connut pas la mort. Personne ne le retrouva parce que Dieu l'avait enlevé. L'Écriture témoigne en effet qu'avant d'être enlevé, il était agréable à Dieu. Or, sans la foi, c'est impossible d'être agréable à Dieu. Car, pour s'avancer vers lui, il faut croire qu'il existe et qu'il assure la récompense à ceux qui le cherchent.

Grâce à la foi, Noé, averti de ce qu'on ne voyait pas encore, prit au sérieux la parole de Dieu. Il construisit une arche pour le salut de sa famille. Sa foi condamnait le monde, et il reçut de Dieu la justice qui s'obtient par la foi. Grâce à la foi, Abraham obéit à l'appel de Dieu. Il partit vers un pays qui devait lui être donné comme héritage. Et il partit sans savoir où il allait. Grâce à la foi, il vint séjourner comme étranger dans la terre promise. C'est dans un campement qu'il vivait, ainsi qu'Isaac et Jacob, héritiers de la même promesse que lui, car il attendait la cité qui aurait de vraies fondations, celle dont Dieu lui-même est le bâtisseur et l'architecte. Grâce à la foi, sa

affirmant que sur la terre, ils étaient des étrangers et des voyageurs. Or, parler ainsi, c'est montrer clairement qu'on est à la recherche d'une patrie. S'ils avaient pensé à celle qu'ils avaient quittée, ils auraient eu la possibilité d'y revenir. En fait, ils aspiraient à une patrie meilleure, celle des cieux. Et Dieu n'a pas refusé d'être invoqué comme leur Dieu, puisqu'il leur a préparé une cité.

Grâce à la foi, quand il fut soumis à l'épreuve, Abraham offrit Isaac en sacrifice. Et il offrait le Fils unique, alors qu'il avait reçu les promesses et entendu cette parole, « C'est d'Isaac que naîtra une descendance qui portera ton nom. » Il pensait en effet que Dieu peut aller jusqu'à ressusciter les morts. C'est pourquoi son fils lui fut rendu. Et c'était prophétique. Grâce à la foi encore, Isaac bénit Jacob et Ésaü en vue de l'avenir. Grâce à la foi, Jacob mourant bénit chacun des fils de Joseph. Et il se prosterna, appuyé sur l'extrémité de son bâton. Grâce à la foi, Joseph, à la fin de sa vie, évoqua l'exode des fils d'Israël et donna des ordres au sujet de ses ossements. Grâce à la foi, Moïse, après sa naissance, fut caché pendant 3 mois par ses parents, car ils avaient vu que l'enfant était beau et ils n'eurent pas peur du décret du roi. Grâce à la foi, Moïse, devenu grand, renonça au titre de fils de la fille du Pharaon. Choisissant d'être maltraité avec le peuple de Dieu, plutôt que de connaître la jouissance éphémère du péché, il considéra l'humiliation du Christ comme une richesse plus grande que les trésors de l'Égypte. En effet, il avait les yeux fixés sur la récompense. Grâce à la foi, il quitta l'Égypte sans craindre la colère du roi. Il tint ferme, comme s'il voyait celui qui est invisible. Grâce à la foi, il a institué la Pâque et le rite du sang, pour que l'exterminateur des premiers-nés ne touche pas ceux d'Israël. Grâce à la foi, ils passèrent à travers la mer Rouge, comme sur une terre sèche, alors que les Égyptiens, essayant d'en faire autant, furent engloutis.

Grâce à la foi, les murailles de Jéricho tombèrent après qu'on en eut fait le tour pendant 7 jours. Grâce à la foi, Rahab, la prostituée, ne périt pas avec ceux qui avaient résisté, car elle avait accueilli pacifiquement les hommes envoyés en reconnaissance. Que dire encore? Le temps me manquerait pour donner des précisions sur Gédéon, Barak, Samson, Jephthé, David, Samuel et les prophètes. Par leur foi, ils ont vaincu des royaumes, pratiqué la justice, obtenu ce que Dieu promettait. Ils ont fermé la gueule des lions, éteint la flamme des brasiers, échappé aux tranchants de l'épée, retrouvé leur force après la maladie, montré du courage à la guerre, mis en fuite des armées étrangères. Des femmes ont retrouvé, ressuscité leurs enfants qui étaient morts. Mais certains autres ont été torturés et n'ont pas accepté leur libération, car ils voulaient obtenir quelque chose de meilleur, la résurrection. D'autres ont subi l'épreuve de la moquerie et des coups de fouet, des chaînes et de la prison. Ils ont été lapidés, sciés en deux, massacrés à coups d'épée. Ils ont mené une vie errante, vêtus de peau de mouton ou de toison de chèvre, manquant de tout, harcelés, maltraités. Mais en fait, c'était le monde qui n'était pas digne d'eux. Ils vivaient, çà et là, dans les déserts et dans les montagnes, dans les grottes et les cavernes. Bien qu'ils aient tous reçu le témoignage de Dieu à cause de leur foi, ils n'ont pas connu la réalisation de la promesse. En effet, pour nous, Dieu avait prévu mieux encore, et il ne voulait pas les faire arriver sans nous à la perfection.

Ainsi donc, cette foule immense de témoins est là qui nous entoure. Comme eux, débarrassons-nous de tout ce qui nous alourdit et d'abord du péché qui nous entrave si bien. Alors, nous courrons avec endurance l'épreuve qui nous est proposée, les yeux fixés sur Jésus, qui est à l'origine et au terme de la foi. Renonçant à la joie qui lui était proposée, il a enduré, sans avoir de honte, l'humiliation de la croix. Et, assis à la droite de Dieu, il règne avec lui. Méditez l'exemple de celui qui a enduré de la part des pécheurs une telle hostilité, et vous ne serez pas accablés par le découragement. Vous n'avez pas encore résisté jusqu'au sang dans votre lutte contre le péché, et vous avez oublié cette parole de réconfort qui vous est adressée comme à des fils. Mon fils, ne néglige pas les leçons du Seigneur. Ne te décourage pas quand il te fait des reproches. Quand le Seigneur aime quelqu'un, il lui donne de bonnes leçons. Il corrige tous ceux qu'il reconnaît comme ses fils. Ce que vous endurez est une leçon. Dieu se comporte envers vous comme envers des fils. Et quel est le fils auquel son père ne donne pas des leçons? Si vous êtes privé des leçons que reçoivent tous les autres, c'est que vous êtes des étrangers et non des fils. D'ailleurs, nos parents d'ici-bas nous faisaient la leçon et nous les respections. Ne devons-nous pas encore plus nous soumettre au Père du ciel pour avoir la vie? Les leçons que nos parents nous donnaient, en croyant bien faire, n'avaient qu'un effet passager, mais celles de Dieu sont vraiment pour notre bien. Il veut nous faire partager sa sainteté. Quand on vient de recevoir une leçon, on ne se sent pas joyeux, mais plutôt triste. Par contre, quand on s'est repris grâce à la leçon, plus tard, on trouve la paix et l'on devient juste. C'est pourquoi il est écrit « Redonnez de la vigueur aux mains défaillantes et aux genoux qui fléchissent » et « Nivelez la piste pour y marcher ». Ainsi, celui qui boite ne se tordra pas le pied. Bien plus, il sera guéri.

Recherchez activement la paix avec tout le monde et la sainteté sans laquelle personne ne verra le Seigneur. Soyez sur vos gardes, que personne ne se dérobe à la grâce de Dieu, qu'il ne pousse chez vous aucune plante aux fruits amers. Cela causerait du trouble et le poison atteindrait tout le monde. Que personne ne soit débauché ou ne manque de respect, comme Ésaü qui céda son droit d'aînesse en échange d'un seul plat. Vous savez qu'ensuite, quand il voulut recevoir en héritage la bénédiction, il fut rejeté, car il ne lui fut donné aucune possibilité de changement, bien qu'il l'eût réclamé en pleurant.

quand vous êtes venu vers Dieu, il n'y avait rien de matériel comme au Sinaï. Pas de feu qui brûle, pas d'obscurité, de ténèbres, ni d'ouragan, pas de son de trompette, pas de paroles prononcées par cette voix que les fils d'Israël demandèrent à ne plus entendre. Car ils ne supportaient pas cette interdiction. Qui touchera la montagne, même si c'est un animal, sera lapidé. Le spectacle était si terrifiant que Moïse dit « Je suis terrifié et tremblant ». Mais vous êtes venus vers la montagne de Sion et vers la cité du Dieu vivant, la Jérusalem céleste, vers des milliers d'anges en fête et vers l'assemblée des premiers-nés dont les noms sont inscrits dans les cieux. Vous êtes venus vers Dieu, le juge de tous les hommes, et vers les âmes des justes arrivées à la perfection. Vous êtes venus vers Jésus, le médiateur d'une alliance nouvelle, et vers son sang répandu sur les hommes, son sang qui parle plus fort que celui d'Abel. Prenez garde de ne pas rejeter celui qui vous parle, car si les fils d'Israël n'ont pas échappé au châtiment quand ils ont rejeté celui qui les avertissait sur la terre, à plus forte raison, nous non plus, si nous nous détournons de celui qui nous parle du haut des cieux. Sa voix, jadis, a ébranlé la terre. Maintenant, il fait cette annonce solennelle. Une dernière fois, je ferai trembler non seulement la terre, mais encore le ciel. Ces mots, une dernière fois, indiquent le bouleversement de ce qui sera ébranlé, parce que ce sont des choses créées, afin que subsiste ce qui est inébranlable. C'est pourquoi nous qui recevons une royauté inébranlable, soyons reconnaissants et servons Dieu d'une manière qui lui soit agréable, avec soumission et crainte, car notre Dieu est un feu dévorant.

persévérez dans l'amour fraternel. N'oubliez pas l'hospitalité. Elle a permis à certains, sans le savoir, de recevoir chez eux des anges. Souvenez-vous de ceux qui sont en prison, car vous partagez leur épreuve. Souvenez-vous de ceux qui sont maltraités, car vous aussi, vous avez un corps. Que le mariage soit respecté par tous. Que l'union conjugale ne soit pas profanée, car les débauchés et les adultères seront jugés par Dieu. Que votre vie ne soit pas menée par l'amour de l'argent. Contentez-vous de ce que vous avez, car Dieu lui-même a dit « Jamais je ne te lâcherai, jamais je ne t'abandonnerai ». C'est pourquoi nous pouvons dire en toute assurance « Le Seigneur est mon secours, je n'ai rien à craindre. Contre moi, que feraient les hommes ?» Souvenez-vous de ceux qui vous ont dirigés. Ils vous ont annoncé la parole de Dieu. Méditez sur l'aboutissement de la vie qu'ils ont menée et imitez leur foi. Jésus-Christ, hier et aujourd'hui, est le même. Il l'est pour l'éternité. Ne vous laissez pas égarer par toutes sortes de doctrines étrangères. C'est par la grâce qu'il convient de refaire nos forces et non par des aliments rituels qui n'ont jamais profité à leurs adeptes.

Sur l'autel que nous avons, la victime offerte ne doit pas servir de nourriture aux prêtres de l'ancienne alliance. En effet, quand le grand prêtre portait dans le sanctuaire le sang des animaux pour l'expiation des péchés, c'est en dehors de l'enceinte que leurs corps étaient brûlés. C'est pourquoi Jésus, lui aussi, voulant sanctifier le peuple par son propre sang, a souffert sa passion en dehors de l'enceinte de la ville. Eh bien, pour aller à sa rencontre, sortons en dehors de l'enceinte, en portant la même humiliation que lui. Car la cité que nous avons ici-bas n'est pas définitive. Nous attendons la cité future.

en toutes circonstances, offrons à Dieu, par Jésus, un sacrifice de louange, c'est-à-dire l'acte de foi qui sort de nos lèvres en l'honneur de son nom. Ne manquez pas d'être généreux et de partager. C'est cela qu'il faut offrir à Dieu pour lui plaire. Faites confiance à ceux qui vous dirigent et soyez leur soumis. En effet, ils sont là pour veiller sur vos âmes et ils auront à rendre des comptes. Ainsi, ils accompliront leurs tâches avec joie, sans avoir à se plaindre, ce qui ne vous serait d'aucun profit.

Priez pour nous. D'ailleurs, nous sommes convaincus d'avoir une conscience pure, puisque nous voulons, en toutes circonstances, nous conduire comme il faut. Je vous y exhorte tout particulièrement pour que je vous sois rendu assez vite. Que le Dieu de la paix, lui qui a fait remonter d'entre les morts le berger des brebis, pasteur par excellence, grâce au sang de l'Alliance éternelle, notre Seigneur Jésus, que ce Dieu vous munisse de tout ce qui est bon pour accomplir sa volonté, qu'il réalise en nous ce qui plaît à ses yeux, par Jésus-Christ, à qui appartient la gloire pour les siècles des siècles. Amen.

je vous invite, frères, à accepter ces paroles d'exhortation. D'ailleurs, je ne vous envoie que quelques mots. Sachez que notre frère Timothée est libéré. J'irai vous voir avec lui s'il vient assez vite. Saluez tous vos dirigeants et tous les fidèles. Ceux d'Italie vous saluent. La grâce soit avec vous tous. »

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Alors nous allons parler de l'oraison, la méditation, hein, il y a plusieurs termes, nous y reviendrons. Je dirais tout d'abord que c'est un sujet à la fois simple et complexe. Alors pour nous donner une petite idée de ce que je suis en train de dire, une petite anecdote dans la vie de Sainte Thérèse de Lisieux, c'était avant qu'elle ne rentre au Carmel, donc c'était encore une jeune fille, elle avait peut-être 14-15 ans, et un jour un prêtre lui demande si elle savait méditer. Alors la petite Thérèse répond « ben non, pas vraiment ». Alors le prêtre lui demande « mais quand vous allez à l'église, qu'est-ce que vous faites? Comment vous priez ?» Et Sainte Thérèse dit « ben tout simplement, je rentre, je fais ma génuflexion, je mets dans la présence de Dieu, je m'assois, je pense à Jésus et je lui parle ». Et le prêtre lui répond, il lui dit tout simplement « alors vous savez méditer ». Donc vous voyez que la méditation, c'est quelque chose que finalement tout le monde sait faire, même les enfants, hein, nous y reviendrons, hein, elle est pour tout le monde. La méditation, l'oraison, c'est quelque chose en soi de simple, mais en même temps complexe. Alors si la méditation est quelque chose de complexe, ça ne vient pas de Dieu qui lui est éminemment simple, ça ne vient pas de la prière en elle-même qui devrait être simple également, mais ça vient, je dirais, de notre fait. Hein. C'est nous qui sommes souvent très compliqués et qui mettons beaucoup de, je dirais, d'obstacles, de difficultés dans notre propre vie spirituelle. Dans l'absolu, ça devrait être simple. Hein. Sainte Bernadette disait, il suffit d'aimer, et c'est vrai, hein, il suffit d'aimer pour aller à l'essentiel de la vie chrétienne. Mais à cause du péché originel d'une part, et de nos péchés personnels d'autre part, eh bien la méditation, l'oraison, peut être quelque chose de complexe. Mais justement, le but de ces conférences est de, ben justement, de vous montrer qu'il faut aller à l'essence de la chose, enlever tout ce qui la rend difficile, hein, et comme nous dit Jésus, hein, il faut devenir comme des petits-enfants, hein, et alors le royaume des cieux sera à nous, et il peut être déjà à nous, et bien dès ici-bas. Alors, quand nous parlons de méditation, d'oraison, de prière, de quoi parlons-nous ? Eh bien, l'essence de notre sujet, de nos conférences, ça sera tout simplement, comme le disent les saints, Sainte Thérèse d'Avila, entre autres, l'intimité avec Dieu, l'intimité avec le bon Dieu. Il faut savoir que Dieu, lorsqu'il nous a créés comme un père. On adore Dieu comme notre père. Et il veut vivre d'une certaine amitié avec nous, une relation d'amitié avec nous. Cette amitié donc est voulue par Dieu, et c'est le péché qui viendra la briser, la détruire. L'incarnation et la rédemption ont pour but de nous sauver du péché et de restaurer cette amitié avec le bon Dieu. C'est, souvenez-vous, au catéchisme, quand on apprend la grâce, eh bien la grâce, c'est ce qui nous rend agréable à Dieu, ce qui restaure en nous cette amitié perdue par le péché. Donc le but de l'oraison, disons-le tout de suite, sera de venir restaurer cette amitié dans notre âme, amitié enfin qui existe déjà de par la grâce, mais je dirais de la renforcer, de la rendre plus profonde. Hein, voilà. Sainte Thérèse d'Avila disait que le péché est une entrave entre nous et le Christ. Elle affecte notre prière qui est une conversation avec Jésus. Tout péché, d'une certaine façon, est une trahison. Or, si l'on trahit quelqu'un, un ami, comment le regarder ensuite dans les yeux ? Il y a un certain malaise, une certaine difficulté. Et bien justement, avec la prière, c'est un peu la même chose. Nous sommes pécheurs, donc il faut déjà reconnaître notre condition de pécheur. Il faut confesser nos péchés et bien sûr en même temps avoir l'espérance de la rédemption, du pardon que le Christ nous offre, mais en même temps, eh bien, on doit se sentir quand même mal d'une certaine façon lorsqu'on regarde nos péchés. On ne peut pas s'y complaire, s'en satisfaire. Donc le péché viendra, eh bien, mettre quelques difficultés entre nous et le bon Dieu. Voilà. Alors, une difficulté aussi, je dirais, qui est propre à l'époque dans laquelle nous vivons, c'est que le monde moderne dans lequel nous sommes a tendance à nous éloigner de Dieu. Autrefois, quand la société était chrétienne, il était beaucoup plus facile de se livrer à la prière parce que, ben, on était dans,
dans une atmosphère qui spontanément, on peut dire, portait les chrétiens à se tourner vers Dieu, à l'adorer, à le reconnaître. Il y avait toutes ces processions publiques. La vie sociale a été marquée par la foi, par la liturgie également. Alors, Don Gérard a quelques très belles pages à ce sujet-là, où il explique justement un des problèmes majeurs de notre temps que nous avons pour prier, problème que n'avaient pas nos aînés dans la foi. Il explique entre autres que, autrefois, il n'y avait pas de méthode de prière, de méditation, parce que c'était presque co-naturel. Voici ce que dit Don Gérard. L'idée que les rites et les formules sacrées de la liturgie suffisent à alimenter notre âme et à la guider vers les ascensions mystiques, sans que nous ayons besoin de nous plonger dans les traités et les théories élaborées aux époques modernes, est une idée qui a prévalu pendant 16 siècles, au cours desquels se sont formés les traits essentiels de la spiritualité occidentale. Et dans la mesure où nous sommes fidèles à cette inspiration, nous rejoignons les premiers chrétiens. Avec eux, nous regardons vers la Jérusalem céleste. Avec eux, nous jouons de cet instrument qu'est le corps, les mains, les yeux, la voix, le fléchissement des genoux et l'inclination profonde. Souvenez-vous de cette parole de saint Augustin, « L'affection du cœur s'accroît par les gestes qui la traduisent. » À une condition, évidemment, c'est que ces gestes gardent leur fraîcheur. Voilà pourquoi le christianisme est monté comme une aurore dans le ciel de l'histoire. L'âme chrétienne, attentive aux rites, voyait éclore le surnaturel à chaque pas. Le rapport entre le signifiant et le signifié restait vivant. Chaque geste actualisait la foi, rien ne manquait à l'éducation de nos pères. Cela donnait à la vie une certaine noblesse. Charles Péguy l'avait bien compris. Vous connaissez les souvenirs d'enfance qu'il a laissés du temps où il vivait au faubourg Bourgogne à Orléans. Aux âges de foi, l'enfant chrétien grandissait au milieu d'une forêt de rites qui lui parlait du monde invisible aussi clairement que les panneaux indicateurs de nos grandes routes nous signalent la direction à prendre. Hein, voilà donc autrefois, donc quand la liturgie vraiment était vécue, non pas uniquement par les moines, mais par tout le peuple chrétien, eh bien, les chrétiens avaient la liturgie, nous donne les signes, hein, les signes de réalité invisible. Hein. Eh bien, en voyant les signes, en les entendant hein, par le chant, les voyant, les gestes, les ornements, etc., toutes ces processions, eh bien, les âmes étaient portées spontanément à adorer Dieu. Hein. Ce qui fait qu'on n'avait pas vraiment de méthode de prière à l'époque. Hein. Toutes ces méthodes de prière dont nous parlerons par la suite sont relativement récentes. Elles apparaissent avec les temps modernes. Alors, quand on parle de temps moderne hein, dans l'Église, enfin même dans le monde en général, hein, c'est à partir du XVIe siècle, en gros. Hein, les grands changements qui se sont faits, la découverte de l'Amérique, la société occidentale qui changeait, certains progrès de la science, hein, etc., ont affecté notre société. Pas forcément en mal, Dieu merci, nous ne sommes pas contre les progrès scientifiques ou autres. Hein, beaucoup de bonnes choses ont été faites depuis le XVIe siècle. Mais en même temps, la société a été bouleversée, hein, et petit à petit, bon, surtout après le XVIIIe siècle, le XIXe, le rationalisme, eh bien la vie religieuse hein, des Européens a été profondément affectée, au point qu'aujourd'hui nous vivons sur un continent qui est complet, enfin j'allais dire déchristianisé quand même, pas Dieu merci, mais en tout cas Dieu ne fait plus partie hein, du paysage public, hein, on pourrait dire. Et donc c'est déjà à partir du XVIe siècle qu'apparaissent des méthodes d'oraison, hein, saint Ignace de Loyola, entre autres, saint François de Sales, enfin j'en reparlerai, hein, pour aider les chrétiens qui étaient déjà au XVIe siècle, alors qu'est-ce que nous dirions aujourd'hui, hein, un peu déconnectés de la vie liturgique. Une autre citation hein, de Don Gérard, toujours, qui va dans le même sens. « Car la liturgie est aussi et surtout par excellence une norme de prière. » Disons qu'elle nous offre la plus ancienne et la plus vénérable des méthodes d'oraison. On a beaucoup parlé d'oraison et de méthodes d'oraison depuis le XVIe siècle. Sainte Thérèse d'Avila déclare qu'elle aurait voulu se tenir au haut d'une montagne pour convaincre, s'il fut possible, tout l'univers de l'importance de l'oraison. Mais la piété, à partir du XVIe siècle, a été fortement marquée par l'humanisme de la Renaissance. Et l'oraison s'est trouvée soumise aux investigations et aux industries de l'homme. Il était fatal que le développement de la psychologie inclinât les esprits à forger des méthodes d'oraison où dominait l'aspect analytique et discursif.
Alors, vous voyez, on peut déjà... Je disais que l'oraison est à la fois simple et compliquée. Alors, quand on entend un petit peu ce vocabulaire, méthode d'oraison, aspect analytique et discursif, on peut se dire, ah oui, effectivement, ça devient compliqué. Il faut avoir fait des études pour s'adonner à l'oraison, etc. Alors, je vous rassure tout de suite, nous utiliserons un certain vocabulaire qui permet de comprendre ce qu'est l'oraison et les différentes méthodes qui existent. Toutefois, l'oraison en elle-même, souvenez-vous-en, hein, elle reste simple. Hein. Mais c'est comme quand on explique, hein, il y a un manuel, un mode d'emploi. Hein, quand on apprend à conduire, hein, il y a le code de la route, au début c'est un peu rébarbatif, etc. Puis une fois qu'on a l'habitude de conduire, il faut quand même toujours connaître son code de la route. Mais enfin, normalement, il est assimilé. Hein, voilà. Donc c'est une image un petit peu. Hein, bon. Et de même que lorsqu'on conduit, on n'a pas... Il n'est pas nécessaire forcément de connaître toute la mécanique d'une voiture. Hein. Bon, ça peut servir si on a un incident, si on tombe en panne. Hein. Mais enfin, de toute façon, il y a toujours des dépanneurs. Hein. Dans la vie spirituelle, je dirais, il y a aussi des dépanneurs. On n'est pas obligé de connaître toutes les techniques. Hein. Il y a des prêtres déjà qui sont là pour vous aider, l'Église, la doctrine de l'Église, etc. Hein. Donc n'ayez pas peur du vocabulaire un peu technique. Hein. Encore une fois, quand on parle de méthode, on parle de moyens. La fin... C'est la prière elle-même, enfin Dieu, que l'on rejoint par la prière. Voilà. Alors, citons rapidement, hein, parmi les différentes méthodes, hein, il y a l'école française de spiritualité, avec Monsieur Ollier, Monsieur Tronson, etc., qui a formé quand même un grand saint, hein, dans notre pays, Saint Louis-Marie Grignon de Montfort, qui a fait son séminaire chez les Sulpiciens,

Absolue. Mais enfin, peu importe, je dirais, quelle que soit la méthode utilisée, de toute façon, toutes ces méthodes se rejoignent sur l'essentiel et ne diffèrent que sur des aspects secondaires. Le but étant, encore une fois, de prier. Hein. Et puis, de toute façon, quelle que soit la méthode, la prière est quand même quelque chose de libre. Hein. On ne peut pas renfermer la vie spirituelle dans un carcan très précis, très fermé, parce que déjà le Saint-Esprit souffle où il veut, et puis il y a notre liberté humaine. Donc voilà, hein, encore une fois, toutes ces méthodes sont là pour nous aider. Elles seront utiles en particulier aux débutants, ceux qui arrivent en disant « Mon Père », et ça arrive souvent, hein, les prêtres, on voit des gens arriver en disant « Mon Père, voilà, je voudrais faire oraison, je voudrais prier, mais... comment s'y prendre ? Alors, évidemment, avec un débutant, on donnera quelques points particuliers que les saints ont enseignés, voilà. Mais au fur et à mesure qu'on prend l'habitude, hein, de prier et de faire oraison, on se détache petit à petit des méthodes. Et puis, on le voit quand on voit bien la vie des saints, qui, eux, ont atteint les sommets, hein, les hauteurs de la vie mystique. Eux sont même à un degré supérieur, qui est la contemplation. Hein. Je ne vais pas en parler, en tout cas pas ce soir, de la contemplation, parce que là, c'est Dieu qui agit directement dans l'âme. Hein. Là, nous, on considère que... enfin, on commence par le début, hein, justement, où la méditation, certes, Dieu nous donne sa grâce, mais ce sera à nous de faire l'effort, hein, de prier, de méditer. Nous sommes encore assez actifs. Et contrairement à des idées reçues, lorsque l'on grandit dans la vie spirituelle, eh bien, on devient plutôt passif. On est actif plutôt au début, et après, c'est Dieu qui prend possession de notre âme. On se laisse posséder par Dieu, hein, qui saisit notre âme, et d'où bon, certaines expériences mystiques que les grands saints ont eues, hein, Saint Padre Pio et beaucoup d'autres. Hein. Mais attention, disons-le tout de suite, le but, notre but, hein, c'est pas de se dire « bon, allez, je vais commencer la méditation dès demain matin, puis je vais faire méditation tous les jours, comme ça, dans un mois, dans deux mois, dans six mois, je vais avoir des visions, etc. » Non, c'est pas systématique, ça, ce sont des grâces, je dirais, que Dieu donne en surplus, s'il le souhaite, mais pour devenir un saint, et nous devons tous devenir des saints, il n'est pas nécessaire d'avoir des révélations, des expériences mystiques. Enfin, ça dépend ce qu'on appelle expérience mystique. La prière est une expérience mystique, mais je veux dire des choses qui sortent de l'ordinaire. Hein, voilà. Donc, souvenons-nous que les méthodes, c'est pas comme une recette de cuisine, hein, où une recette de cuisine, vous prenez les ingrédients, vous les mélangez, puis à la fin, vous obtenez... tel ou tel plat, hein, c'est pas parce que vous suivez cette méthode à la lettre que automatiquement, pof, on devient un saint. Hein. Il faut devenir un saint, mais on verra comment. Alors, quatre points préalables avant de parler de l'oraison elle-même. Tout d'abord, l'oraison, contrairement à certaines idées reçues, n'est pas uniquement réservée aux prêtres et aux religieux. Il faut savoir qu'il y a même eu des débats théologiques, hein, dans le passé, en se disant, oui, finalement, est-ce que les laïcs, enfin, ce qui convient, qu'ils perdent, entre guillemets, leur temps à se livrer à l'oraison. Alors, saint François de Sales a dit, bien évidemment, c'est pas uniquement pour les prêtres et religieux, et saint François de Sales est même très clair à ce sujet-là, il dit que tous, sauf quelques rares exceptions, hein, tous peuvent... et même doivent, hein, s'adonner à l'oraison et à la méditation. Alors quand on dit doivent, hein, devoir et un devoir d'oraison, hein, comprenons-le bien, l'oraison n'est pas en tant que telle, enfin l'oraison mentale, hein, j'apporterai des clarifications tout à l'heure parce qu'il y a différentes formes de prière, l'oraison mentale n'est pas en soi nécessaire au salut. D'après les docteurs de l'Église, la prière est nécessaire au salut. Vous connaissez tous ce que dit saint Alphonse de Ligorie, celui qui prie se sauve certainement, celui qui ne prie pas se damne certainement. Donc si l'on veut faire son salut, ce qui est, je dirais, la moindre des choses, il faut déjà prier. Alors il y a des prières vocales, la prière liturgique, hein, etc. Mais il faut prier. Ça, c'est une nécessité pour le salut. L'oraison mentale, en soi, n'est pas nécessaire pour le salut. En revanche, on va dire qu'elle est nécessaire pour le progrès de la vie spirituelle, c'est-à-dire pour devenir un saint. Et déjà, à ce stade, on peut se poser la question, quel est mon but sur Terre ? Est-ce que je veux simplement faire mon salut, hein, en faisant le strict minimum ? Bon, bah, pour ça, on va essayer d'éviter le péché mortel, quand même, remplir nos obligations envers Dieu, envers l'Église, les commandements de Dieu, les commandements de l'Église, etc. Mais souvent, si
C'est notre seul objectif, hein. Notre vie spirituelle ne sera pas très profonde et souvent on risque de retomber dans le péché mortel. Alors il y a la grâce de la confession et on repart, voilà.

mais hein, on aura une vie spirituelle un petit peu en dents de scie. Péché, confession, etc. Hein, bon. En revanche, si notre objectif dans la vie est la sainteté, c'est ce que le Christ attend de nous, hein, soyez parfaits comme votre Père Céleste est parfait, eh bien là, il faudra prendre les moyens adéquats, et à savoir, entre autres, hein, l'oraison mentale. Donc la sainteté est pour tous, et l'oraison mentale est un mois surtout. Donc il connaissait bien la Bible, matériellement en tout cas. Mais quand il s'agissait d'appliquer les textes qu'il connaissait très bien au Christ qui était présent devant eux, et puis à eux-mêmes, qui étaient des hypocrites, c'est pas moi qui le dis, c'est le Christ, hein, il les a traités d'hypocrites. Bon, on se dit, il devait être sacrément dans, sacrément façon de parler, mais enfin dans les ténèbres. Hein, souvenez-vous, c'était un peu notre récollection pendant l'Avent, justement, la lumière et les ténèbres. Hein. Or, si la personne que je vois là-haut, en tout cas dans les évangiles, ou même une personne que je peux avoir en face de moi, si je constate qu'elle est ignorante par rapport à elle-même, ben, je peux aussi me faire la même réflexion. Peut-être que moi-même, je suis dans l'ignorance, je me trompe, je crois que je suis meilleur que je ne suis en réalité. Donc je suis dans l'erreur, hein, donc je suis dans les ténèbres et donc plus dans la lumière. Hein, c'est la lumière que l'on reçoit du Christ qui nous éclaire. Or, pour la recevoir, il faut l'humilité. Hein. Donc, la méditation va nous permettre d'y voir un peu plus clair, au fond de nous-mêmes, hein, et de ne pas rester dans une certaine illusion, sans parler des... C'est Saint François de Sales, d'ailleurs, qui nous dit que la... enfin là, il ne parle pas de la méditation, il parle de la direction spirituelle, justement, parce que, bon, je ne vais pas parler de la direction spirituelle pendant la recollection, de fait, souvent, les âmes qui s'adonnent à la méditation ont recours à un directeur spirituel, justement, pour faire le point avec lui, etc. Parce que c'est une personne qui est, je dirais, qui regarde de l'extérieur, à laquelle on s'ouvre, c'est-à-dire qu'on lui parle de ce que l'on ressent, on lui parle de sa vie spirituelle, etc. Et donc, comme il est en même temps extérieur, eh bien, il peut y voir plus clair. Et tous les saints, Sainte Thérèse d'Avila, elle cherchait des directeurs spirituels, des saints, si possible. Tous les saints, justement, on le voit dans la vie des saints, recherchaient des directeurs spirituels. Alors qu'eux-mêmes dirigeaient beaucoup d'autres personnes, mais on ne peut pas se diriger soi-même, justement, la vie spirituelle. Ce qui est une très bonne chose, justement. Et la direction spirituelle, justement, nous permet, en plus, de pratiquer l'humilité. Mais bon, je ne veux pas parler de ça ce soir, je vais rester dans le sujet de la méditation. Mais la méditation associée à la direction spirituelle, nous dit Saint François de Sales, nous garantit des embûches et tromperies du démon. Parce qu'il est là lui aussi, il ne faut pas l'oublier, hein, le démon. Il est intelligent, beaucoup plus que nous, c'est un ange, hein, un ange déchu, mais c'est un ange, donc beaucoup plus intelligent que nous, hein. Qui connaît bien la psychologie humaine, hein, donc qui sait jouer justement avec nos sentiments, etc. Hein. Donc, méditation et direction spirituelle, hein, demeurer dans l'humilité, hein, et nous prévenir des différentes illusions qu'on peut rencontrer, hein, sur notre chemin spirituel. Voilà. Donc ça, c'était le troisième point en vue du progrès de la vertu, hein, donc la connaissance de soi. Et j'en arrive au quatrième et dernier point pour ce soir, à savoir qu'est-ce que l'essence de la sainteté ? L'essence de la sainteté tout simplement, c'est la vie de la grâce, cette grâce reçue au baptême, hein, qui est comme un petit grain de sénévé que l'on devra laisser se développer dans notre âme, hein, jusqu'à ce que ça devienne un grand arbre, hein, selon l'image du Christ. Il parle du royaume des cieux, mais enfin, on peut dire que notre âme, hein, est une part du royaume, hein, et puis elle est à l'image du royaume et elle doit se développer. Hein, voilà, nous sommes un être humain, est un tout. Hein, Dieu nous aime pour nous-mêmes, chacun d'entre nous, individuellement, etc. Hein, donc c'est un petit univers, hein, un être humain, tout petit, mais un univers quand même, hein, qui n'a pas de prix puisque le Christ a donné son sang, voilà, pour lui, pour chacun d'entre nous. Donc il faut, l'essence de la sainteté, c'est laisser se développer la vie de la grâce reçue au baptême, ce qui se fera essentiellement par la charité. Hein. Donc ça, je vous renvoie au sermon de carême, hein, que je donne actuellement. Donc j'en parlais encore hier de la charité, justement. Hein. Alors les théologiens nous disent que la charité et la grâce sanctifiante sont deux réalités distinctes, mais dans la pratique, l'une ne va pas sans l'autre. Autrement dit, si on est en état de grâce, on a la charité. Si on n'est pas en état de grâce, on n'a pas la charité. Hein, voilà. Bon, après, je ne vais pas rentrer dans ces considérations d'ordre théologique, mais enfin, c'est simplement pour qu'on s'en souvienne. Hein, voilà. Or, c'est, encore une fois, c'est ce à quoi nous devons tendre la sainteté. Ce ne sont pas les miracles ou les charismes. Si Dieu nous les donne, tant mieux, il faut les accepter. S'il ne nous les donne pas, ben, tant mieux également. Mais il ne faut pas

Ça serait, d'ailleurs, ça serait une marque d'orgueil hein, que de rechercher les miracles. Aucun saint hein, ne cherchait les miracles. Hein. Au contraire, il voulait se cacher, hein, les saints. Donc il nous faut garder la simplicité, la simplicité de l'âme qui va avec l'humilité. Encore une fois, soyons comme des petits-enfants. Et puis surtout, il faut garder la foi. Mais alors cette foi, non pas uniquement la foi dans les grands mystères révélés par Dieu, hein, le credo, bon ça c'est évidemment indispensable, mais cette foi, je dirais, pratique, hein, la foi en la divine providence, la foi dans au quotidien. Hein. Jésus a souvent reproché à ses disciples de manquer de foi, homme de peu de foi. Hein. On a justement cette image de Saint-Pierre, Jésus donc marche sur l'eau, Saint-Pierre le voit, et puis... Bon, Jésus l'appelle, donc il marche. Et puis à un moment, il manque de foi et plouf, il coule. Hein. Bah, nous, un peu dans la vie spirituelle, c'est un peu la même chose. Hein. On peut être attiré, on aperçoit Jésus, donc on a envie de le rejoindre. Hein, c'est ce qui demande déjà un acte de foi. Hein, si on prie, c'est déjà qu'on a la foi à la base. Hein. Et puis, bah, au bout d'un moment, parce qu'on rencontre des difficultés, et on rencontrera des difficultés dans la vie spirituelle, on en parlera demain, si la foi n'est pas là pour nous soutenir... On plonge. Et c'est important parce que, et ça c'est ce que disait saint Jean de la Croix, hein, il y a un moment où Dieu nous purifie, hein, s'il s'agit de se dépouiller du vieil homme, pour reprendre les termes de saint Paul, pour revêtir l'homme nouveau qui est le Christ, mais ça se fait pas. Bon, il y a le baptême évidemment, mais encore une fois, ça reste à réaliser tout au long de notre vie. Hein. Ben, à un moment, on va tellement être purifié, dépouillé de nous-mêmes que... C'est ce que les saints Jean de la Croix appellent la nuit des sens, hein, puis la nuit de la foi même après. Hein, donc on ne ressent plus rien, les consolations qu'on pouvait avoir disparaissent. On a l'impression d'un, je dis bien l'impression, parce qu'évidemment c'est pas le cas, d'un vide, que même Dieu peut nous abandonner. Hein, alors que c'est pas du tout le cas, ça me fait penser à Don Camillo, c'est pas un père de l'église, mais enfin j'aime beaucoup Don Camillo, il y a toujours de très bonnes choses, vous savez, quand je crois que c'est parce qu'il avait, si mes souvenirs sont bons, il avait lancé une tape sur un communiste, je crois, et son évêque l'avait envoyé dans une paroisse perdue, où il se plaisait pas du tout, et puis vous savez, dans sa paroisse, il parlait avec le crucifix dans son église, et puis dans sa nouvelle paroisse... Jésus lui parle plus, alors Don Camillo, bon, ça dure un certain temps, puis après, bon, je crois qu'il retourne dans sa paroisse d'origine, et là, Jésus lui parle à nouveau, et Don Camillo lui dit, mais pourquoi vous ne me parliez pas, vous n'étiez pas là? Bon, et puis Jésus lui répond, si, j'étais, enfin, je me souviens plus, je cite de mémoire, mais il disait, c'est toi qui m'écoutais pas, justement, ou j'étais dans ton cœur, mais tu ne m'écoutais pas, voilà. Comme quoi, le plus important, c'est pas le crucifix qui parle, mais c'est encore une fois, c'est le cœur, hein, voilà, il y a parfois du bon sens dans ces vieux films, puis en plus, c'est amusant. Voilà, gardez la foi. Parce que on ne ressentira plus rien, et donc c'est la foi qui... On le sait, ça, et là c'est un acte de foi justement. Dieu est mon Père, il m'aime, il ne peut pas m'oublier. Même si j'ai l'impression qu'il m'oublie, hein, mais c'est parce qu'il est en train de me purifier, il est en train de me tester aussi d'une certaine façon, voir si j'ai vraiment la foi. Hein. Et encore une fois, ce stade-là, quand ça arrive, ben c'est à ce stade-là que malheureusement beaucoup d'âmes abandonnent la méditation. Parce qu'au début... Au début, Dieu donne des consolations. Imaginez si dès le début, il nous mettait une grosse croix. Bon, personne, voilà, on dirait, voilà, les églises seraient vides et puis personne prierait. Bon, les églises sont déjà presque vides. Mais enfin, ça, c'est un autre problème. C'est pas de la faute du bon Dieu, en tout cas. Au début, il y a des consolations, justement, pour qu'on prenne goût à la prière. Et puis après, bah, les consolations, elles disparaissent. Et alors là, hein, c'est ce que nous dit l'imitation de Jésus-Christ. Hein, il vaut mieux aimer le Dieu des consolations que les consolations de Dieu. Hein, puisqu'il faut aimer Dieu pour lui-même. Et ça, justement, c'est la charité aussi. On parlait de la foi, mais il y a aussi la charité. Quand on dit l'acte de charité, mon Dieu, je vous aime par-dessus toute chose, hein, de toute mon âme, de tout mon cœur, de toutes mes forces, bah, si c'est vrai, on l'aime même s'il n'y a pas les consolations. On l'aime pour lui-même. On l'aime pas pour les cadeaux qu'il peut nous faire, mais vraiment pour lui-même. Hein. Donc, il y aura des épreuves. Hein, donc, commencer l'oraison, hein, c'est aussi suivre Jésus hein, et porter la croix. Hein, celui qui veut être mon disciple, qu'il renonce à lui-même, qu'il porte sa croix et qu'il me suive. Donc le programme, il est déjà tracé. Hein. Jésus ne nous prend pas... c'est pas un piège, hein. On le sait déjà. Mais voilà, il est bon d'y penser un petit peu. Hein. Et d'ailleurs, comme saint Ignace le dit, hein, au temps des consolations, il faut se dire que les consolations peuvent s'arrêter et que viendra ensuite la désolation. Mais à l'opposé, quand on est dans une période de désolation, c'est pareil, ça va durer un temps et après Dieu nous redonnera des consolations. Hein. Et ainsi de suite, hein, sur terre, en attendant la vision béatifique hein, au ciel, oui, alors là, il n'y aura plus que du bonheur absolu, il n'y aura plus la croix, hein, voilà. Mais ici-bas, hein, c'est le chemin de croix, ça on n'y échappe pas. Hein. Le Christ a donné l'exemple, on va le suivre à partir de dimanche, dans le temps de la Passion, hein, que ça soit pas uniquement...
j'allais dire que ça soit pas uniquement liturgique, si que ça soit liturgique, mais comme je le disais avec Don Gérard au début, que la liturgie nous fasse vivre vraiment, hein, la passion en union avec le Christ. Hein, voilà.

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toutes les nations que tu as faites viendront se prosterner devant toi et rendre gloire à ton nom, Seigneur. Psaume 85, 9.

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2: Dans le cadre de notre série d'émissions sur Paul et la tradition d'Israël, nous poursuivons notre lecture du livre des Actes des Apôtres et commentons ce très beau texte où Ananias impose les mains à Paul et Paul retrouve la vue.

Alors nous poursuivons notre lecture du livre des Actes des Apôtres et nous avons commencé donc à évoquer la semaine dernière le chapitre 9 de ce livre qui nous raconte donc la vocation de ce persécuteur de chrétiens, de celui qui gardait les habits alors que Étienne était martyrisé et qui est décrit de façon très claire comme quelqu'un qui a les pleins pouvoirs pour arrêter tous ceux qui déclare Jésus Messie d'Israël. Il est envoyé par les grands prêtres de Jérusalem à Damas et il a les pleins pouvoirs. Alors pour comprendre ce texte-là, il nous faut resituer évidemment la question politique et religieuse de cette région au 1er siècle. Rome a le pouvoir politique, aussi bien en Syrie, en Galilée, en Samarie, en Judée, mais également dans le sud, dans la région de Nabatéen. Rome a le pouvoir politique. À Damas, il y a un consul. À Césarée, il y a un procurateur. Ce n'est pas la même chose. Et pour tout ce qui est des questions religieuses, le pouvoir de Rome ne s'en mêle absolument pas. Ce sont donc, pour les communautés juives, les prêtres de Jérusalem, le grand prêtre de Jérusalem, qui a les pleins pouvoirs. Rome ne veut absolument pas s'intéresser aux questions religieuses de chaque nation. Chaque nation a une autonomie du point de vue donc religieuse. Ce qui explique que le grand prêtre de Jérusalem a effectivement le pouvoir du point de vue religieux sur les communautés juives qui se trouvent donc en Syrie et particulièrement donc à Damas. Nous savons qu'à cette époque-là, par l'historien juif que nous avons déjà évoqué et que nous évoquerons très longuement, Flavius Joseph, qui nous raconte donc que des communautés juives étaient extrêmement développées dans tout l'Asie mineure et particulièrement donc dans cette région de Syrie. Donc nous avons du point de vue historique une confirmation de ce que nous dit donc ici le livre des Actes des Apôtres. Donc Paul se rend avec des lettres qui a les pleins pouvoirs pour arrêter donc tous ceux qui osent proclamer donc les fidèles de la voie, comme le dit les Actes des Apôtres. Et puis nous avons donc commencé à évoquer, Paul se trouve donc sur ce fameux chemin de Damas, et puis il a une vision donc de Jésus, qui lui dit « Pourquoi me persécutes-tu ? » Et il perd la vue. Et il a l'ordre de rentrer donc dans la ville de Damas. Continuons le texte, nous sommes donc au chapitre 9, et continuons le texte. Il y avait donc à Damas un disciple nommé Ananias. Ananias et Hanania, en hébreu, c'est Dieu fait miséricorde. N'est-ce pas? La traduction grecque du mot Ananias, Hanania, à vrai dire, c'est le nom du grand prêtre de Jérusalem. Ce qui est un jeu de mots. Ce qui est peut-être une allusion. Il y a le grand prêtre de Jérusalem qui s'appelle Hanania et Flavius Joseph parlera longuement de ce grand prêtre de Jérusalem qui va d'ailleurs s'allier avec le pouvoir de Rome, qui va faire une alliance pas très cachère, on dirait. Et puis donc, ce responsable de la communauté, peut-être ce grand prêtre, si vous voulez, pour la communauté donc des fidèles de la voie, qui a le même nom, Hanania. Dieu fait grâce. Ren, hein, c'est la plénitude de la grâce. Et Yah, comme nous le savons, évidemment, c'est Dieu. Donc, il y a un fidèle du nom de Hanania, Ananias. Le Seigneur l'appela dans une vision. Ananias. Ça me fait très drôle de lire en français. Il faut comprendre pour le texte hébraïque, le nom hébraïque est tellement fort, n'est-ce pas, Hanania. Me voici, Seigneur, répondit-il. Le Seigneur reprit. Tu vas te rendre dans une rue appelée rue droite et demander dans la maison de Judas, donc Yehuda est un nom très classique, n'est-ce pas, chez les Juifs, un nom n'est plus classique qui soit, donc un certain Judas, dans la maison de Judas, un dénommé Saül de Tarse. Il est là en prière. Il vient de voir un homme nommé Hanania entrer et lui imposer les mains pour lui rendre la vue.
Ananias répondit, « Seigneur, j'ai bien entendu parler de ce genre, de ces gens-là, de cet homme, et dire tout le mal qu'il fait à tes saints à Jérusalem. » C'est-à-dire, Ananias dit à cette vision, cet ange, cet envoyé de Dieu, c'est Jésus lui-même, on ne sait pas très bien. On ne nous dit pas à qui il s'adresse à Ananias. On nous dit qu'il a une vision. Le Seigneur lui parle, donc on pense que c'est Jésus, évidemment. Et il lui dit, tu vas te rendre donc dans la maison de Judas, dans une rue qui s'appelle la rue droite. Il y a un homme de nom de Paul de Tarse et tu vas lui imposer les mains, tu vas lui rendre la vue. Ananias est terrifié, complètement terrifié. Mais qu'est-ce que c'est que cette histoire? J'ai entendu parler de cet homme. Combien il persécute donc les fidèles de Jérusalem. Le texte ici est très intéressant, les saints, c'est-à-dire les saints, ceux qui sont séparés, ceux qui sont appelés donc à la sainteté à Jérusalem. Et ici, il dispose, alors, ce qui est intéressant, c'est que Ananias est parfaitement au courant. La communauté chrétienne, la petite communauté qui s'appelle pas encore chrétienne, mais la petite communauté donc de ceux qui sont fidèles donc à la voie, comme les actes le disent, savent très bien qui est Paul de Tarse. Ils savent parfaitement qui est ce personnage. Et Ananias sait exactement et parfaitement au courant du mandat qu'il a perçu. Et il le dit très clair. Il est ici. Et il dispose des pleins pouvoirs de tous les grands prêtres pour enchaîner tous ceux qui invoquent ton nom. Donc, il est parfaitement au courant. Il connaît parfaitement qui est son persécuteur ou ses persécuteurs. Mais le Seigneur lui dit, « Va, car cet homme est un instrument que je me suis choisi pour répondre. » Alors, c'est très intéressant. Il dit pour répondre. Ici, nous avons, si je fais une rétrospection, le texte en français est très lâche, est très, j'ai envie de dire, n'est pas fort du tout. Il n'y a aucune force dans ce texte-là. Mais si on lit le texte dans une perspective hébraïque, si on fait une rétroversion hébraïque, le texte a bien été écrit en grec. Mais ici, l'arrière-fond est hébraïque, hein. Cet homme est un instrument que je me suis choisi pour répondre. Répondre ici, le mot c'est la tchouva, faire repentance. C'est l'instrument de la repentance. C'est l'instrument de la conversion. On parle ici d'un homme qui a une vision donc sur le chemin de Damas, qui a vu donc Jésus, en tout cas qui l'a entendu. On ne dit pas qu'il l'a vu, mais qu'il l'a entendu, qu'il l'a rendu aveugle. Et nous sommes ici donc dans un chemin de conversion, de répondre de mon nom, c'est-à-dire ce nom qu'il ne supportait pas, Paul de Tarse, Jésus comme étant Messie d'Israël, c'est lui qui va devenir maintenant l'instrument de mon nom devant les nations païennes, premièrement. Alors nous avons ici un ordre très précis, une sorte d'agenda. Nous reprendrons cette question beaucoup plus tard. Parce que ce qui est intéressant, c'est que Paul, qui se présentera donc comme le plus petit des prophètes, comme celui qui n'est pas digne, et comme celui qui n'a jamais été apôtre. Il n'a jamais été apôtre, il n'a jamais été disciple de Jésus. Donc il dit, je suis le dernier des apôtres, je suis le dernier qui ait une parole prophétique à prononcer. Et Paul, dans sa vocation particulière, se présente justement comme celui qui est envoyé vers les païens. Alors ça, on n'est pas surpris. Paul, n'est-ce pas, dans la tradition chrétienne plus tardive, va être vu comme le prophète, l'apôtre des païens. Mais alors les deux éléments qu'on a juste après nous surprennent quand même particulièrement. Écoutons le texte. Devant les nations païennes, les rois et les fils d'Israël. C'est-à-dire, Paul a une triple vocation. Il est appelé à témoigner devant les nations païennes, ceux qui n'ont jamais entendu parler
de la bonne nouvelle du salut, ceux qui sont en dehors de la loi d'Israël, ceux qui sont en dehors de la Torah, les rois. C'est extrêmement surprenant, parce que dans tous les textes que nous connaissons de l'épître Paul, des épîtres de Paul, aussi bien ceux qui ont été retenus par la tradition et les textes apocryphes, car nous en avons un certain nombre de textes apocryphes, je l'ai déjà évoqué la semaine dernière, eh bien Paul n'a jamais eu aucune mission auprès des gouverneurs, des rois, des princes ou des présidents. C'est-à-dire, c'est extrêmement intéressant de voir qu'ici, donc, c'est une vocation qui lui est attribuée, mais une vocation, j'ai envie de dire, presque eschatologique, qui n'aura jamais de réalité concrète. En tout cas, nous n'en serons jamais, nous ne le serons jamais. Et les fils d'Israël, c'est-à-dire

Il y a beaucoup de contradictions. Il y a beaucoup de difficultés. Et ici, nous avons toujours cette idée que Paul est l'apôtre. L'apôtre au sens de prophète, ici, de celui qui porte la parole de Dieu. J'utilise tout à fait justement le mot de prophète, plus que d'apôtre. Et Paul, il y a un théologien il y a quelques années, ici donc à Jérusalem, qui est décédé il y a une dizaine d'années, le père Patrick Dubois, non pas Desbois, Dubois, et Marcel Dubois, pardon, le père Marcel Dubois, et, qui est un théologien dominicain, qui présentait Paul, non pas comme un apôtre, mais comme un prophète, comme celui qui porte la parole de Dieu. Le père Marcel Desbois, qui a été professeur également à l'Université hébraïque de Jérusalem, qui était un personnage ici en Israël il y a quelques années, très connu, il a même reçu le prix, ce qu'on appelle le prix d'Israël, et quelqu'un qui a essayé de rapprocher la tradition juive de la tradition chrétienne, ou plus exactement, d'essayer de voir le lien entre les deux. Et quand il parlait de Paul, et je l'ai entendu plusieurs fois dans des conférences, dans des cours sur saint Paul, les étudiants aimaient beaucoup venir écouter, y compris les étudiants juifs, qui venaient donc écouter ses cours à l'Université hébraïque de Jérusalem. Tout le monde savait qu'il était prêtre, qu'il était dominicain. Et il présentait Paul non pas comme un apôtre, mais comme un prophète. C'est-à-dire comme celui qui porte la parole de Dieu à ceux qui n'ont jamais entendu parler. C'est la vocation prophétique par excellence. C'est-à-dire le père Dubois disait, mais pour un juif, dire que Paul est un apôtre, ça veut absolument rien dire du tout. Mais dire qu'il est un prophète, c'est-à-dire qu'il va porter donc la Torah, la parole de Dieu, et nous allons voir quelle parole de Dieu il connaissait parfaitement les Écritures, aux nations païennes. Et c'est une vocation prophétique. Et cette vocation prophétique, il va faire donc auprès des nations païennes, il va également la faire auprès des fils d'Israël, c'est-à-dire cette dichotomie de dire que Pierre était pour la communauté juive et Paul pour la communauté païenne, est une dichotomie qui n'est absolument pas juste. Et je le prouverai dans les émissions suivantes, comment on a pu tomber dans une telle erreur. Donc, il a une triple vocation. Et le texte continue. Jésus, donc le Seigneur, explique à Ananias, quelle va être la vocation. Nous avons ici, donc, j'ai envie de dire, les traits très précis de la vocation de celui qui va être le porteur de la parole de Dieu chez les païens et chez les juifs. Et continuons. Je lui montrerai moi-même, en effet, tout ce qu'il faudra souffrir pour mon nom. Là, nous avons un programme. C'est-à-dire, il va être un instrument. Je vais me servir de lui, dit Jésus, pour être porteur de la parole. Et je vais lui montrer que pour être porteur de la parole, pour être prophète, pour être apôtre, il va falloir souffrir. C'est-à-dire, il annonce ici le martyre, la mort de Paul, qui va être en prison, qui va mourir finalement pour le nom de Dieu. Combien il devra souffrir pour moi ? Anania partit, entra dans la maison, lui imposa les mains et dit. Alors, ce qui est très intéressant, deux choses. Ces textes sont toujours très brefs, très clairs, et on a l'impression de les lire comme une espèce d'évidence. Mais je prends toujours comme point d'appui que le texte de la parole de Dieu n'est jamais évident, qu'il y a toujours quelque chose à étudier, même dans un simple verset qui apparemment ne dit rien. Anania partit, se rendit dans la maison, lui imposa les mains. Anania est un homme de l'obéissance. Il obéit immédiatement. Il s'étonne du choix de Jésus. Il lui dit, mais c'est un persécuteur. Il a des lettres pour nous arrêter. Mais à partir du moment où Jésus

0: lui donne cet ordre, il va l'accomplir. Anania est l'homme de l'obéissance. Ici à Jérusalem, dans le calendrier donc romain de Jérusalem, il y a un saint Ananias, ce qui n'existe pas dans le calendrier général. Hein, ce sont ce qu'on appelle donc les saints locaux. Et il y a donc la mémoire donc de saint Ananias. Et d'ailleurs, il y a une mémoire particulière qui se célèbre donc dans une église de Damas, qui porte son nom. Et l'homme de l'obéissance, l'homme de celui qui va être un instrument à un moment très précis, on le reverra plus, mais un instrument de Dieu, et c'est exactement la vocation de chacun d'entre nous, nous devons être à un moment ou à un autre un instrument de Dieu. Et écouter et obéir, c'est vraiment le fils d'Israël. Ananias, c'est le fils d'Israël par excellence, c'est l'homme de l'obéissance. Donc il se rend, il lui impose les mains et dit « Saül, Shaoul, mon frère, c'est le Seigneur qui m'envoie. Et ce Jésus qui t'est apparu sur la route que tu suivais, afin que tu retrouves la vue et que tu sois rempli de l'Esprit Saint. » C'est-à-dire, il lui impose les mains, il lui dit « Tu vas retrouver la vue, il va retrouver la vue immédiatement, et il va être rempli de l'Esprit Saint. » C'est-à-dire, Dieu va venir profondément l'habiter. L'Esprit de Dieu va venir profondément habiter, donc, Saül. C'est-à-dire, il lui dit en d'autres termes, tu n'as aucune raison de t'enorgueillir. Ce qui t'arrive, c'est la gratuité même de Dieu. Hanania, la grâce de Dieu. La grâce est gratuite. Hanania le met tout de suite, j'ai envie de dire, au parfum. Tu n'as absolument pas à t'enorgueillir. C'est pure grâce. Tu recouvres la vue, et tu es rempli de l'Esprit Saint par pure grâce. Et Paul se souviendra de cet événement fondateur de sa vie, et il, plus tard dans les Épîtres, et nous évoquerons, nous reviendrons sur ce texte-là, dira combien c'est la grâce de Dieu, qu'il n'a jamais rien fait pour que ça lui arrive. C'est un persécuteur. La gratuité de Dieu. L'Esprit Saint. Que tu sois rempli de l'Esprit Saint. Des sortes de membranes lui tombèrent aussitôt des yeux et il retrouva la vue. Il reçut alors le baptême. Puis, quand il fut alimenté, il reprit des forces. Donc, tout va très vite. Il va retrouver la vue, il va recevoir le baptême, c'est-à-dire il rentre dans la communauté de ceux qui croient en Jésus. Il ne change pas de religion. Hein, nous avons toujours cette idée que Paul est baptisé et il passe du juif au chrétien. Mais c'est absolument pas ça. Le baptême, c'est le signe de cette repentance que nous avons évoquée, de cette tchouva. C'est-à-dire, il se fait baptiser pour dire « je fais partie de cette communauté » qui fait repentance, cette communauté juive, cette communauté donc de la tradition d'Israël, tous sont juifs à ce moment-là, et qui reconnaît donc en Jésus le Messie annoncé par les prophètes, qui est le Messie d'Israël. Et quand il fut alimenté, il reprit des forces. Nous arrêtons là cette semaine et nous verrons tout de suite que Paul va entrer en action de façon absolument surprenante, j'ai envie de dire presque à la façon de Paul, de façon presque inopportune. Mais nous reprendrons ce texte donc la semaine prochaine.
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Dans le cadre de notre série d'émissions sur Paul et la tradition d'Israël, nous avons poursuivi cette semaine notre lecture du livre des Actes des Apôtres et évoqué le baptême de Paul et le fait que Ananias lui imposait les mains et que Paul ait retrouvé la vue.

La vie et la mort sont proposées aux hommes. L'une ou l'autre leur est donnée selon leur choix. Ben Sira, 15, 17.

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1: Chers amis, après la lecture par Oriane Sargos d'un texte de Denis l'Aréopagite expliquant ce qu'est la théologie à partir de la ténèbre, j'aurai à nouveau le plaisir d'écouter avec vous l'enseignement de Christine Chaillol à propos des églises non chalcédoniennes.
2: Lecture 12, Denise l'Aréopagite, la théologie mystique. Chapitre 1er, en quoi consiste la ténèbre divine? Trinité suressentielle, plus que divine et plus que bonne. Toi qui régis la divine sagesse, conduis-nous non seulement par-delà toute lumière, mais au-delà de l'inconnaissance, jusque sur la plus haute cime, là où les mystères simples, absolus et incorruptibles de la théologie se révèlent dans la ténèbre, plus que lumineuse, du silence. C'est dans le silence que l'on apprend les secrets de cette ténèbre, dont c'est trop peu de dire qu'elle brille de la plus éclatante lumière, au sein de la plus noire obscurité, en emplissant de splendeur, plus belle que la beauté, les intelligences qui savent fermer les yeux. Pour accéder aux contemplations mystiques, il faut rejeter tout ce qui est sensible, tout ce qui est intelligible, se dépouiller de l'être comme du non-être, s'unir dans l'ignorance à celui qui est au-delà de toute essence et de tout savoir. C'est en sortant de tout et de soi-même, en abandonnant tout et en se dépouillant de tout, que l'on s'élève dans une pure extase, jusqu'au rayonnement ténébreux de la divine suressence. Prends garde à ce que ceux qui ne sont pas initiés t'entendent, croyant que rien ne peut exister de façon suressentielle au-delà des êtres. Pour définir la cause transcendante de toute chose, ils s'appuient sur les réalités les plus basses, comme les idoles impies. La théologie qui est abondante et brève et l'évangile qui est vaste et concis. Il s'agit là d'une pensée merveilleuse. Si la cause universelle s'exprime en de nombreuses paroles, elle n'exclut pas moins tout raisonnement. Transcendant toute chose de façon suressentielle, elle ne se manifeste qu'à ceux qui vont au-delà des cimes les plus hautes, en allant même au-delà des lumières divines et des paroles, ainsi que des raisons célestes, afin d'aller dans la ténèbre où celui qui est totalement transcendant existe de façon absolue. Moïse a pénétré dans la ténèbre mystique de l'inconnaissance en faisant taire tout savoir positif par le fait d'appartenir à celui qui est au-delà de tout sans appartenir à lui-même ni à quoi que ce soit d'étranger.
1: Nous avons vu les dernières fois l'exposé par Denis l'Aréopagite des hiérarchies célestes afin d'expliquer ce qu'est l'intelligence. L'intelligence et les hiérarchies angéliques vont de pair. Si j'entends par intelligence les anges et derrière les anges les inspirations qui viennent des anges, je comprends pourquoi Denis relie hiérarchie, intelligence et anges. Il s'agit pour lui de montrer ce qu'est la surintelligence, qui nous ouvre les portes de la perception et de la présence véritable à ce qui est. L'intelligence, chez Denis, passe par trois éléments. Le premier, qui fonde tout, c'est ce qu'on pourrait appeler la libération totale des délivrés vivants, laquelle inspire la force et le pouvoir et la puissance qui permettent de faire grandir, laquelle inspire les anges, les archanges et les principautés qui, en enseignant les principes, sont à l'origine de la conversion. L'intelligence, pour Denis, désigne bien ce souffle qui, venant d'en haut, transfigure tout dans le visible en transformant tout. Muni de cette définition de l'intelligence, Denis peut ouvrir les portes de la théologie, c'est-à-dire de la science de Dieu. Et la science de Dieu qu'il développe est ô combien étonnante, parce que ô combien paradoxale. On pourrait s'attendre à ce que la théologie soit lumière, lumière de l'intelligence, donnant de la lumière à tout. Denis dit exactement le contraire. La véritable théologie n'est pas lumière, elle n'est pas obscurité non plus, elle est plus que lumière. Et ce plus que lumière, c'est ce qu'il appelle la ténèbre. On ne peut pas s'empêcher de penser au début de l'évangile de Jean, lorsque Jean explique que la lumière a été envoyée dans les ténèbres et que les ténèbres n'ont pas pu la contenir. Il ne faut pas prendre cet énoncé d'un point de vue moral en pensant au mal qui peut exister dans le monde et qui serait plus fort que le bien. C'est exactement l'inverse. Il s'agit ici du mystère théologique du Christ. Le Christ est celui qui crucifie la lumière banale afin d'aller vers une luminosité plus grande encore que toute lumière existante. C'est ce qui traduit sa résurrection. Et tout ce que l'évangile de Jean va nous montrer. La théologie a du sens dans la mesure où elle nous emmène au-delà de l'intelligence banale, normale des choses, vers la surintelligence. Si bien que la véritable théologie est théologie parce que elle est une sur-théologie et pas simplement une théologie comme une science comme une autre. Il y a derrière le lien entre théologie et ténèbres, un autre lien qui nous concerne. Si Denis éprouve le besoin de lier l'intelligence à la surintelligence et la lumière aux ténèbres, c'est afin de nous transformer intérieurement, en faisant de la théologie non pas une science extérieure, mais une science intérieure, vécu à travers un état intérieur. Qui est le véritable théologien ? Le véritable théologien, ce n'est pas celui qui a la science de tout, comme le disent les adversaires de la théologie qui lui reprochent d'être une science totalitaire prétendant tout savoir. C'est l'inverse. La théologie est l'état dans lequel se trouve celui qui se convertit sans cesse en se laissant sans cesse inspirer par le souffle divin qui transfigure tout en créant une libération totale qui permet à tout de grandir d'une manière inouïe. Rentrons dans la vie en Christ à partir d'un état intérieur totalement inspiré par sa divine lumière, la réalité devient proprement extraordinaire et se révèle sous un jour totalement nouveau, inattendu, tel que on n'en a jamais vu. Là réside le sens profond de la théologie négative de Denis. Celle-ci paraît obscure, abstraite, parce qu'elle parle de ténèbres. En réalité, elle est lumineuse, parce qu'à travers la ténèbre dont elle parle d'une lumière plus éclatante que la lumière que nous connaissons, afin d'illuminer nos consciences en nous faisant expérimenter à travers l'expérience de Dieu une connaissance telle qu'on n'en a jamais eue.

0: C'était le chœur des moines de Simonos Petra du Mont Athos. Chers amis, j'ai le plaisir depuis plusieurs séances de recevoir Christine Chaillot, qui a une science remarquable de toute la complexité orthodoxe dans le monde moyen-oriental, mais aussi nord-africain. Et aujourd'hui, elle va nous parler de et diasporique. Et elle va nous parler aujourd'hui de l'Église copte.
1: Voilà. Alors, écoutez, je dois avouer que c'est chez les Coptes en Égypte que j'ai commencé à connaître ces églises qu'on appelle donc orthodoxes orientales ou non chalcédoniennes. Je le répète parce qu'elles n'ont pas accepté le concile de Chalcédoine. Et donc, j'avoue que j'étais émerveillée parce que j'avais passé 3 mois en 1981. Et j'ai visité presque tout, on peut dire tous les monastères visibles depuis Assouan jusqu'à Alexandrie. Et par la même occasion, j'ai rencontré des évêques, des prêtres, et tout le monde m'a accueillie comme une fille, comme une sœur. C'était l'évangile vécu. On ne m'a jamais demandé combien d'argent gagnait mon père, quelle était sa situation. On m'accueillait comme on le dit dans l'Évangile, n'est-ce pas? Et c'est ça qui m'a profondément touchée dans l'Église copte. Et donc c'est une église qui avec une forte présence, on peut dire, en Égypte, parce qu'évidemment l'Égypte aujourd'hui est un pays à grande majorité musulmane, mais vous imaginez ce que ça signifie de rester chrétien. C'est la même situation pour tous ces chrétiens du Moyen-Orient, de ces anciennes communautés dont nous parlons pendant ces séances. Qu'est-ce que ça signifie être chrétien et demeurer fidèle au Christ pendant 20 siècles? Est-ce que notre intellect occidental peut comprendre qu'est-ce que ça signifie comme sacrifice, comme vie spirituelle, etc. Et de rester, comme je viens de le dire, ouvert aux autres, n'est-ce pas, accueillant et gardant une tradition si longue et si mémorable. Donc on a déjà parlé d'Alexandrie, qui était un des grands lieux de science, de commerce au début du christianisme, à l'époque romaine. Et bon, aujourd'hui, la ville d'Alexandrie reste une ville très agréable, mais ça n'a plus rien à voir avec l'Alexandrie mondiale, on pourrait dire, de l'époque du début du christianisme. Et donc, à un certain moment, quand le Caire est devenu la capitale, on a déplacé aussi le patriarcat copte d'Alexandrie au Caire. Et aujourd'hui, cette église donc est extraordinairement organisée, par exemple au niveau du service social, au niveau d'aider les petits paysans en Haute-Égypte, puisque c'est là où habitent le long du Nil les Coptes depuis le début du christianisme. Et donc, il faut se souvenir que le christianisme dépassait le sud de l'Égypte actuelle, puisqu'il y avait aussi des chrétiens en Nubie, donc dans le nord du Soudan actuel. Et on a là des fouilles archéologiques qui le prouvent. On a trouvé des églises très anciennes, des monastères avec des peintures murales. Enfin, tout ça dépasse notre sujet. Et bien sûr, l'église copte est bien connue à cause de Saint Antoine, et on dit toujours que Saint Antoine est le père des moines, n'est-ce pas? Et à ce sujet, j'aimerais quand même, dans le contexte de nos interviews, rappeler que, à peu près à la même période, il y a quand même eu un début du monachisme autour d'Abdin, donc chez les Syriaques orthodoxes, dans le sud-est de la Turquie, avec un moine qui s'appelait Augin, c'est-à-dire Eugène, et qui serait d'origine égyptienne. Et on a à peu près aussi, à la même époque, à la fin du IIIe siècle, un certain Chariton, qui a débuté le monachisme en Palestine. Il a fondé 3 monastères, l'un à 15 kilomètres de Jérusalem et 2 autres qui se trouvent entre Jérusalem et la Mer Morte, ce qu'on ignore encore malheureusement. Et voilà, il y a un livre tout à fait récent qui vient de sortir de mon ami, écrit par mon ami le frère Abiel à ce sujet, donc je le signale en passant. Et donc, voilà, je répète que cette importance de la catéchèse et de la vie spirituelle est vraiment mise en œuvre avec beaucoup d'ardeur dans l'Église copte aujourd'hui. Et d'ailleurs, cette vie spirituelle, elle est la catéchèse. Pour toutes ces églises orientales, c'est absolument fondamental, parce que c'est le défi qui est d'ailleurs le même pour toutes les églises orthodoxes et orthodoxes orientales aujourd'hui. C'est d'ailleurs comment trouver un équilibre entre tradition et modernité.
0: Ils y arrivent?
1: Je pense, oui, parce que...
0: Sous quelle forme?
1: Ce qui est très intéressant, c'est que vous avez... C'est très spécifique, je dirais, à l'église. Je ne dis pas que ça n'arrive pas dans les autres églises orientales, mais chez les Coptes, vous avez vraiment un très grand nombre de jeunes hommes ou d'âge mûr qui ont fait des études universitaires, qui sont devenus médecins, ingénieurs, enfin, qui ont toutes les professions libérales qu'on puisse imaginer, et qui tout à coup deviennent prêtres. Donc ce sont des prêtres mariés en Orient, n'est-ce pas? Et beaucoup sont devenus moines, ce qui explique aussi le grand renouveau de la vie monastique en Égypte depuis l'époque du patriarche Cyrille, donc depuis les années 1960, et ensuite avec le patriarche Chenouda depuis les années 1970. Mais voilà, et d'ailleurs il y a quelque chose que j'aimerais souligner, c'est que, par exemple, un jeune qui fait des études universitaires va dans tel monastère en demandant à devenir moine, et on lui demande d'abord de finir ses études universitaires et d'être sûr qu'il aime le monde avant de le quitter. Et je trouve que c'est d'une grande sagesse. Et que, voilà, et donc cela confirme, si vous voulez, ces jeunes ou ces moins jeunes qui se dirigent vers une vie de prêtrise, donc de service à l'Église, ou dans la vie, qui se dirigent dans la vie monastique, c'est-à-dire dans la vie de contemplation.
0: Les monastères sont très nombreux, et je pense qu'il y a une vie liturgique extrêmement active et intense.
1: Oui, mais ça, on peut le dire, je dirais, la vie liturgique, elle est intense, elle est normale. Elle existe dans toutes les paroisses, que ce soit au Moyen-Orient ou en diaspora. Donc, on reste très fidèle aux textes anciens, n'est-ce pas? C'est ça, c'est quand même ça. On ne change pas la tradition. Donc, c'est comme ça qu'on y reste fidèle, d'ailleurs, parce que peut-être que si on n'avait pas été si fidèle à la tradition, peut-être que la tradition n'aurait pas perduré. C'est une question qu'on peut se poser, n'est-ce pas? Mais je le répète, je suis en grande admiration. C'est pour ça, c'est devant ces chrétiens d'Orient qui pouvaient tout abandonner pour avoir une vie plus facile, parce que le fait de devenir chrétien, ça n'est plus le cas aujourd'hui, mais jusqu'au 19e siècle, il fallait payer des taxes parce qu'on n'était pas musulman, n'est-ce pas? Donc les juifs et les chrétiens payaient des taxes spécifiques parce qu'ils appartenaient à d'autres religions. Et enfin, il y avait de temps en temps, ça n'était pas continu, mais il y avait des massacres, ils ont vécu des choses très difficiles au cours des siècles au niveau de leur vie quotidienne, n'est-ce pas? Donc on ne peut que les admirer. Voilà.
0: La dernière fois, vous parlez du nombre. Moi, je pensais que c'était 15 millions de Coptes. Vous avez dit 8 millions.
1: Bon, écoutez, là, vous venez sur des questions très délicates, parce que les Coptes, évidemment, souhaitent présenter le plus grand nombre possible. Mais enfin, bon, j'ai parlé de ça avec des spécialistes de démographie. Il faudrait faire des calculs très spécifiques sur la base des cahiers de chaque paroisse, des baptêmes, vous voyez, des mariages, des décès, et faire des calculs très précis, ce qui n'a jamais été fait dans l'Église copte. Donc finalement, ce sont des calculs qui se font de diverses manières, et c'est pour ça qu'on arrive à des chiffres qui peuvent parfois doubler.
0: le monde égyptien aujourd'hui les accueille ou ils sont persécutés?
1: Alors, ils ont eu une période difficile entre les années 1970 et jusqu'à la chute de Moubarak. Donc, j'ai écrit un livre à ce sujet qui s'appelle « Discrimination et persécution des Coptes en Égypte ». Et il est vrai qu'à ce moment-là, ça pouvait passer de la discrimination, c'est-à-dire, oui, vous êtes un excellent médecin, mais vous ne serez jamais nommé à la tête d'un département, voilà, médical dans un grand hôpital, et on retrouve ça dans différents milieux, aussi journalistiques, etc. Mais, enfin, ça, ça peut, on peut le retrouver ailleurs, dans d'autres contextes sociologiques, avec d'autres religions et dans d'autres pays, n'est-ce pas? Mais évidemment, il y a eu, on peut dire, des véritables persécutions au moment où on a brûlé des églises, où certains sont venus avec des ceintures pleines de dynamite et se faire sauter et donc tuer par la même occasion des dizaines de chrétiens. Et donc là, évidemment, il s'agissait plus de discrimination, mais de persécution à proprement parler.
0: Merci, chère Christine, de nous avoir parlé de cette église copte admirable. Et pour terminer, à nouveau, le chœur des moines du monastère de Simonos Petra au Mont Athos. Oh.

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Lecture du martyrologe du 24 juillet. À Tyr, au début du 3e siècle. Sainte Christine. Elle brisa les idoles de métal précieux de son père et en distribua les morceaux aux pauvres. Son geste inspiré par la foi et la charité lui valut la couronne du martyr. Près du lac de Bolsena, en Toscane, également au 3e siècle, une autre sainte Christine, martyre elle aussi. En Italie, en 1446, le bienheureux Jean de Tossignano, évêque de Ferrare, religieux de la congrégation des pauvres jésuites, il fut un évêque zélé et charitable, et Dieu manifesta sa sainteté par de nombreux miracles. Au diocèse de Lausanne, en 1503, la bienheureuse Louise de Savoie. Elle se sanctifia d'abord dans le mariage, puis devenue veuve, elle entra chez les Clarisses et y vécut plus de 20 ans dans une grande et aimable sainteté. En 1594, le martyr des bienheureux John Bost et John Ingram, prêtres catholiques, ainsi que de George Sfaolowell, ministre anglican converti, qui moururent à Durheim dans la communion de l'Église romaine. À Tulcan, en Équateur, l'an 1886, Sainte Marie de l'Incarnation, Vierge, qui réforma les sœurs de Bethléem, en leur donnant pour tâche principale de revendiquer la dignité des femmes et de donner aux jeunes filles une éducation chrétienne. Canonisée par le pape François le 3 avril 2014. En Croatie, en 1947, le bienheureux Miroslav Bulesic, prêtre martyr, victime de la persécution communiste en Croatie, béatifié le 28 septembre 2013 par le pape François. Et encore ailleurs, beaucoup d'autres saints et bienheureux. Elle est précieuse au regard de Dieu, la mort de ses saints. Que la Sainte Vierge Marie et tous les saints intercèdent pour nous auprès du Seigneur, pour que nous obtenions de lui aide et salut, lui qui vit et règne pour les siècles des siècles.

Chers amis auditeurs, ainsi s'est achevée tout à l'heure la retransmission depuis l'abbaye de Notre-Dame de Triors de l'Office des Laudes de ce vendredi 24 juillet. Demain, vers 6h17, nous retrouverons la communauté bénédictine pour l'Office des Laudes du samedi 25 juillet. Fête de Saint-Jacques.

0: Gloire au Père, et au Fils, et au Saint-Esprit, pour les siècles des siècles.
1: Chers amis auditeurs, il est maintenant 7h, nous récitons l'Angélus. L'ange du Seigneur apporta l'annonce à Marie, et elle conçut du Saint-Esprit. Je vous salue Marie, pleine de grâce, le Seigneur est avec vous. Vous êtes bénie entre toutes les femmes, et Jésus, le fruit de vos entrailles, est béni. Sainte Marie, Mère de Dieu, priez pour nous, pauvres pécheurs, maintenant et à l'heure de notre mort. Amen. Voici la servante du Seigneur, qu'il me soit fait selon votre parole. Je vous salue Marie, pleine de grâce, le Seigneur est avec vous. Vous êtes bénie entre toutes les femmes, et Jésus, le fruit de vos entrailles, est béni. Sainte Marie, Mère de Dieu, priez pour nous, pauvres pécheurs, maintenant et à l'heure de notre mort. Amen. Et le Verbe s'est fait chair, et il a habité parmi nous. Je vous salue Marie, pleine de grâce, le Seigneur est avec vous. Vous êtes bénie entre toutes les femmes, et Jésus, le fruit de vos entrailles, est béni. Sainte Marie, Mère de Dieu, priez pour nous pauvres pécheurs, maintenant et à l'heure de notre mort. Amen. Priez pour nous, Sainte Mère de Dieu, afin que nous soyons rendus dignes des promesses du Christ. Prions. Que ta grâce, Seigneur notre Père, se répande dans nos cœurs. Par le message de l'ange, tu nous as fait connaître l'incarnation de ton Fils bien-aimé. Conduis-nous par sa passion et par sa croix, avec le secours de la Vierge Marie, jusqu'à la gloire de la résurrection. Par Jésus le Christ, notre Seigneur.

Amis auditeurs, bonjour. Vous écoutez Radio Espérance, Nicolas avec vous pour partager cette prière du matin. En ce début de journée, après avoir salué Marie, reine des hommes, reine du ciel et de la terre, nous nous tournons vers le Seigneur, au nom du Père et du Fils et du Saint-Esprit. Amen.

Aujourd'hui, les lectures du jour sont celles du vendredi de la 16e semaine du temps ordinaire. Lecture du livre du prophète Jérémie. Revenez, fils renégat, oracle du Seigneur. C'est moi qui suis votre maître. Je vais vous prendre un par ville, deux par clan, et vous faire venir à Sion. Je vous donnerai des pasteurs selon mon cœur. Ils vous conduiront avec savoir et intelligence. Quand vous vous serez multipliés, quand vous aurez fructifié dans le pays, en ces jours-là, oracle du Seigneur, on ne dira plus arche de l'alliance du Seigneur, on ne gardera plus mémoire de l'arche, on ne s'en souviendra plus, on ne s'en occupera plus, on n'en fera pas une autre. En ce temps-là, on appellera Jérusalem trône du Seigneur. Toutes les nations convergeront vers elle, vers le nom du Seigneur à Jérusalem. Elles ne suivront plus les penchants mauvais de leur cœur endurci.

Le Seigneur nous garde comme un berger son troupeau. Écoutez, nation, la parole du Seigneur. Annoncez dans les îles lointaines, celui qui dispersa Israël le rassemble. Il le garde comme un berger son troupeau. Le Seigneur nous garde comme un berger son troupeau. Le Seigneur a libéré Jacob, l'a racheté des mains d'un plus fort. Ils viennent criant de joie sur les hauteurs de Sion. Ils affluent vers les biens du Seigneur. Le Seigneur nous garde comme un berger son troupeau. La jeune fille se réjouit, elle danse. Jeunes gens, vieilles gens, tous ensemble, je change leur deuil en joie, les réjouis, les console après la peine. Le Seigneur nous garde comme un berger son troupeau.

Évangile de Jésus-Christ selon saint Matthieu, chapitre 13, versets 18 à 23. En ce temps-là, Jésus disait à ses disciples, « Écoutez ce que veut dire la parabole du semeur. Quand quelqu'un entend la parole du royaume sans la comprendre, le mauvais survient et s'empare de ce qui est semé dans son cœur. Celui-là, c'est le terrain ensemencé au bord du chemin. Celui qui a reçu la semence sur un sol pierreux, c'est celui qui entend la parole et la reçoit aussitôt avec joie. Mais il n'a pas de racine en lui. Il est l'homme d'un moment. Quand vient la détresse ou la persécution à cause de la parole, il trébuche aussitôt. Celui qui a reçu la semence dans les ronces, c'est celui qui entend la parole. Mais le souci du monde et la séduction de la richesse étouffent la parole qui ne donne pas de fruit. Celui qui a reçu la semence dans la bonne terre, c'est celui qui entend la parole et la comprend. Il porte du fruit à raison de 100 ou 60 ou 30 pour un. »

Père très saint, nous t'offrons nos actions, nos joies, nos peines avec celles de tous nos frères, dans le cœur de ton Fils Jésus, notre Seigneur. Par l'Esprit Saint, nous serons aujourd'hui les témoins de ton amour, avec Notre-Dame en l'Église. Nous te prions pour que le monde accueille ta lumière. Nous te prions en particulier pour toutes les âmes du purgatoire, qu'elles soient consolées, et que peu à peu elles contemplent pleinement ta face. Je crois en Dieu le Père Tout-Puissant, Créateur du ciel et de la terre, et en Jésus-Christ, son Fils unique, notre Seigneur, qui a été conçu du Saint-Esprit, est né de la Vierge Marie,

volonté soit faite sur la terre comme au ciel. Donne-nous aujourd'hui notre pain de ce jour. Pardonne-nous nos offenses, comme nous pardonnons aussi à ceux qui nous ont offensés. Et ne nous laisse pas entrer en tentation, mais délivre-nous du mal. Amen. Je vous salue Marie, pleine de grâce, le Seigneur est avec vous. Vous êtes bénie entre toutes les femmes, et Jésus, le fruit de vos entrailles, est béni. Sainte Marie, Mère de Dieu, priez pour nous pauvres pécheurs, maintenant et à l'heure de notre mort. Amen. Et maintenant nous nous unissons à Dieu dans la foi, l'espérance et la charité. Acte de foi. Mon Dieu, je crois fermement toutes les vérités que vous avez révélées et que vous nous enseignez par votre Sainte Église, parce que vous ne pouvez ni vous tromper, ni nous tromper. Dans cette foi puis-je vivre et mourir. Amen. Acte d'espérance. Mon Dieu, j'espère avec une ferme confiance que vous me donnerez par les mérites de Jésus-Christ votre grâce en ce monde et le bonheur éternel dans l'autre, parce que vous l'avez promis, que vous tenez toujours vos promesses. Dans cette foi puis-je vivre et mourir. Amen. Acte de charité. Mon Dieu, je vous aime de tout mon cœur et plus que tout parce que vous êtes infiniment bon et j'aime mon prochain comme moi-même pour l'amour de vous.

Chaque jour, il est bon de nous rappeler la loi du Seigneur. Tu adoreras le Seigneur, ton Dieu, et tu l'aimeras parfaitement. Tu ne prononceras le nom de Dieu qu'avec respect, fuyant blasphème et faux serment. Tu sanctifieras le jour du Seigneur. Tu honoreras ton père et ta mère. Tu ne tueras pas. Tu ne commettras pas d'adultère. Tu ne voleras pas. Tu ne porteras pas de faux témoignages contre ton prochain. Tu ne convoiteras pas la femme de ton prochain. Tu ne désireras pas injustement le bien des autres.

Ô Marie, aurore du monde nouveau, mère des vivants, nous te confions la cause de la vie. Regarde, ô mère, le nombre immense des enfants que l'on empêche de naître, des pauvres pour qui la vie est rendue difficile, des hommes et des femmes victimes d'une violence inhumaine, des vieillards et des malades tués par l'indifférence ou par une pitié fallacieuse. Fais que ceux qui croient en ton Fils sachent annoncer aux hommes de notre temps, avec fermeté et avec amour, l'évangile de la vie. Obtiens-leur la grâce de l'accueillir comme un don toujours nouveau, la joie de le célébrer avec reconnaissance dans toute leur existence et le courage d'en témoigner avec une ténacité active, afin de construire avec tous les hommes de bonne volonté la civilisation de la vérité et de l'amour, à la louange et à la gloire de Dieu, Créateur qui aime la vie.

Chers amis auditeurs, aujourd'hui, vendredi 24 juillet, nous faisons mémoire de Saint Charbel Maclouf. Sa vie fut d'une simplicité transparente. Charbel naquit en 1828 dans un village de la montagne libanaise et fut baptisé à l'église maronite. Sa famille était pauvre et elle s'opposa à son désir de devenir religieux. Jeune homme, il s'enfuit et se réfugia au monastère de Saint-Maroun. Nul ne pouvait s'opposer alors à son choix. Il put prononcer ses vœux et prit le nom de Charbel. Il accepta avec une grande obéissance les plus durs travaux, priant beaucoup et dormant peu. Il accepta de devenir prêtre avec le désir de vivre en ermite. Mais son supérieur lui confia la charge de visiter les malades et leur porter les sacrements. Charbel parcourut les villages de la montagne libanaise, apportant réconfort partout où il passait. Il fit alors de l'Eucharistie le centre de sa vie, passant de longs moments en oraison, ne désirant qu'une chose, la solitude en Dieu. À 47 ans, Charbel Maclouf obtint enfin la permission de se retirer dans un ermitage, une petite cabane en pierre sèche, située à quelques centaines de mètres au-dessus du couvent. Dans l'enclos autour de sa petite maison, Charbel cultivait des plantes médicinales et des légumes pour le couvent. La plus grande partie de sa journée était réservée à la prière. Sa vie fut si perdue en Dieu qu'il fit des miracles sans s'en rendre compte. Comme le soir ou par distraction, il versa de l'eau dans sa lampe à huile et s'en éclaira toute la nuit. Épuisé par les privations et la maladie, une paralysie de tous ses membres, Charbel connut de terribles souffrances, mais n'abandonna jamais la prière. Il mourut paisiblement à la veille de Noël 1898. Son tombeau devint aussitôt un lieu de pèlerinage et les miracles furent nombreux. Charbel est un des saints les plus populaires du Liban.

Chers amis auditeurs, ainsi s'achève notre prière du matin. 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L'enseignement du matin est donné par sœur Marie Pia, sœur apostolique de Saint-Jean à Vichy, sur « Prier avec le psautier ». Nicolas vous dit au revoir et vous souhaite une très bonne journée.

Chers amis auditeurs, bonjour. Hier, nous avons commenté la première strophe du psaume 147, psaume qui invite à louer Dieu. Je vous rappelle que dans le psaume 147, trois refrains constituent un invitatoire à entrer dans la louange. Aujourd'hui, nous entrons dans la deuxième strophe de ce psaume 147. Je vous lis le refrain qui invite à entrer dans la louange, au verset 7. Entonnez pour le Seigneur l'action de grâce, jouez pour notre Dieu sur la harpe. Les versets qui suivent justifient la louange du Seigneur. Je vous les lis. Yahvé couvre le ciel de nuages, il prépare la pluie pour la terre, il fait germer l'herbe sur les monts et les plantes pour l'usage des hommes. Il donne leur pâture aux troupeaux, aux petits du corbeau qui la réclament. La force des chevaux n'est pas ce qu'il aime, ni la vigueur des guerriers ce qui lui plaît. Mais le Seigneur se plaît avec ceux qui le craignent, avec ceux qui espèrent son amour. Ces versets sont dominés par l'action du Seigneur dans le ciel. Ainsi, au verset 8, Yahvé couvre le ciel de nuages, il prépare la pluie pour la terre, il fait germer l'herbe sur les montagnes, et les plantes pour l'usage des hommes. Toute cette action du Seigneur consiste à préparer la création afin que l'homme puisse y vivre. Yahvé prépare la pluie pour la terre. Il fait germer l'herbe sur les montagnes et les plantes pour l'usage des hommes. Dans ces versets, l'insistance est donc mise sur la générosité et la prévenance de Dieu qui donne sans compter. Tout ce qui est dans le ciel sert à ce qui est sur la terre. Les nuages et la pluie qui permettent la germination des plantes à l'usage des hommes. Toutefois, voici que cet ordre de la création est troublé au verset 10, qui dit « La force des chevaux n'est pas ce que le Seigneur aime, ni la vigueur des guerriers ce qui lui plaît. » Donc, cette vigueur du cheval, cette rapidité du guerrier, vient perturber l'harmonie bienfaitrice de la création. Malgré la louange qui accompagne le rassemblement des exilés, on voit ici une violence qui se manifeste. Dans la Bible, les prophètes dénoncent cette fausse sécurité des impies et plusieurs fois les psalmistes font écho, comme par exemple dans le livre de Michée en 5:9. Voici ce qui arrivera en ce jour-là. Oracle du Seigneur, je retrancherai de chez toi les chevaux et je ferai disparaître tes chars. Et de fait, le Seigneur ne prend pas plaisir à voir un cheval harnaché pour la guerre et il n'accorde pas davantage sa faveur aux hommes qui ne comptent que sur leur propre force. Par contre, le Seigneur trouve son plaisir en ceux qui se confient en lui. Au verset 11, mais le Seigneur se plaît avec ceux qui le craignent, avec ceux qui espèrent son amour. Le Seigneur aime ceux qui ont envers lui une crainte respectueuse. Comme dans la strophe précédente, il est ainsi montré que le rétablissement des exilés ne se fera qu'à partir des humbles du Seigneur, à partir de ceux qui reconnaissent le Seigneur comme leur créateur et qui adoptent à son égard une attitude d'adoration. Puissions-nous aujourd'hui nous mettre en présence de Dieu, reconnaître notre condition de petite créature et le louer pour le don de la vie qu'il nous a fait et pour tous les bienfaits dont il nous comble. Avec la Vierge Marie, aimons à chanter « Mon âme exalte le Seigneur, exulte mon esprit en Dieu mon Sauveur. Il s'est penché sur son humble servante. Désormais, tous les âges me diront bienheureuse. »

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2: Nous avons vu la fin dernière qu'il faut croire à la réalité de Satan, que Jésus nous en parle, que Jésus lui-même commence son ministère à Capharnaüm en chassant un possédé du démon. Et il va le faire tout au long de son ministère, quand il a été visiblement parmi nous pendant 3 ans. Et il avertit ses apôtres qu'ils doivent se méfier de Satan, que c'est un combat qu'ils auront à mener toute leur vie. Nous parlerons dans d'autres chroniques de ce combat que nous avons à mener contre Satan. Mais tout de suite, je voudrais vous parler de ces manifestations de Satan dans l'histoire de l'Église, en vous parlant à la fois des exorcismes et des vexations diaboliques. On est obligé de pratiquer un exorcisme quand on s'aperçoit que quelqu'un est malmené par Satan, que quelqu'un ne supporte pas la présence eucharistique, qu'il ne supporte pas d'entendre les noms de Marie et de Joseph. On est obligé d'intervenir. Et un exorcisme consiste à prier très spécialement les litanies des saints. On invoque la Vierge Marie, Saint Joseph, les apôtres, les martyrs, et au fur et à mesure, on voit que la personne ne supporte pas d'entendre le nom des saints. Agneau de Dieu, prends pitié de nous. La personne se débat, la personne crie, c'est Satan qui manifeste qu'il n'est pas d'accord. Et au bout d'un certain temps, une demi-heure, 3/4 d'heure, Satan lâche prise. Et le prêtre utilise aussi l'eau bénite, c'est-à-dire une eau ordinaire, l'eau du robinet, sur laquelle il a prononcé une certaine bénédiction. Et Satan reconnaît l'eau bénite à travers l'exorcisme, c'est très curieux. L'eau du robinet, ça ne lui dit rien, ça ne l'embête pas, mais il ne supporte pas de l'eau bénite. Et au bout d'un certain temps, quand on peut justement faire une onction d'eau bénite sur la personne sans qu'elle réagisse, c'est que Satan a lâché prise. Voilà, un exorcisme. Il y a aussi les vexations diaboliques. C'est-à-dire qu'il arrive dans l'histoire de l'Église que les saints soient malmenés physiquement par Satan. Satan ne les empêche pas de prier, mais il les empêche de dormir. C'est ce qui est arrivé pendant des années au curé d'Ars. Satan provoquait des bruits énormes dans son presbytère et ça l'empêchait de dormir. Au point que les cultivateurs, ils s'en étaient confiés, et les jeunes cultivateurs étaient venus le défendre avec leurs fusils de chasse. Ils se relayaient dans le presbytère parce qu'ils pensaient que c'était des garnements qui essayaient de voler les beaux ornements sacerdotaux qu'il avait dans son presbytère. Et puis un soir d'hiver, voilà que c'est la porte qui se met à retentir de bruit. Oh, on va les avoir là. Il ouvre la porte et il s'aperçoit que la neige est tombée sur la place du village et qu'il n'y a de traces de pas sur la neige. Ce ne sont pas des garnements, c'est Satan. Et alors à partir de ce moment-là, il a accepté qu'on vienne le défendre dans son presbytère. Il dit, il faudra que je m'arrange avec le camarade, comme il disait. Vous voyez, Dieu se sert même de Satan pour éprouver ses serviteurs. C'est l'un des grands mystères que nous rappelle le catéchisme de l'Église catholique. Dieu ne se sert pas seulement des anges pour nous faire du bien, mais même de Satan. Il permet ses vexations pour que les saints progressent dans la confiance envers Dieu. Alors, Sainte Gemma Galgani, cette merveilleuse petite Italienne du début du XXe siècle, tombe par terre après avoir reçu sur son épaule gauche plusieurs coups de bâton du diable, de celui qu'elle appelle le ravisseur. Le mois suivant, le diable récidive. Il lui apparaît sous forme d'un homme tout petit, mais si laid qu'elle en est épouvantée. Et il la frappe violemment. La tempête dure une demi-heure. Elle demande à son ange gardien de veiller sur elle. Je me mis au lit, alors il me sembla qu'il étendit ses ailes, l'ange gardien, et se posait sur ma tête. Voilà, tout cela nous paraît mystérieux, effectivement, mais disons-nous bien que si Dieu le permet, c'est toujours pour notre bien. C'est encore la sainte providence de Dieu que nous devons voir à travers cette manifestation et ces vexations du diable.

Aussi haut que soit le Seigneur, il voit le plus humble. De loin, il reconnaît l'orgueilleux. Psaume 137, 6.

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1: Je ne me reconnais plus. J'ai retrouvé des pensées dans mon journal intime de l'époque. Et ça m'a bouleversée parce que je n'ai pas l'impression que c'est moi qui parle. Je pensais avoir plutôt bien vécu mon adolescence. Mais de toute évidence, ce n'était pas si simple. Et aujourd'hui, je suis à des kilomètres de penser ce que j'avais alors écrit. Et si j'avais eu Twitter à l'époque de mon anorexie, on trouverait encore facilement la trace de ces mots. Pourquoi je te raconte tout ça? Pour te donner un peu d'espoir. Ton passé ne détermine pas ton présent. Et ton présent ne détermine pas ton avenir. Tu es dans la mouise jusqu'au cou. Demain, tu vogueras vers de nouveaux horizons. Et comme moi, tu ne te reconnaîtras plus. Comment faire? En parler. À l'époque, je me suis rendue dans un centre d'écoute pour ados. Je ne sais plus comment ça s'appelait exactement, mais c'était surtout archi nul. Le gars m'a écouté d'une oreille, n'a laissé transparaître aucune émotion, aucune empathie, ne m'a donné aucun conseil et m'a juste dit « Tu reviens la semaine prochaine ?» Autant te dire que je n'y ai jamais remis les pieds. Quand on se confie, on a besoin de quelqu'un qui écoute vraiment. Toujours est-il que j'ai commencé à en parler, pour tenter de trouver une issue, de comprendre pourquoi, d'appeler à l'aide tout simplement. Je te souhaite de tout cœur de trouver une personne de confiance à qui tu pourras dire tout ce que tu as au fond de toi. Sinon, contacte-nous.
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Amis auditeurs, bonjour. Voici l'écho du Saint-Siège du jeudi 23 juillet sur les ondes de Radio Espérance. Nous ouvrons ce point d'actualité avec l'exposition photographique qui vient de s'ouvrir au Borgo Laudatossi dans les jardins pontificaux de Castel Gandolfo. Intitulée « L'homme et la nature, des équilibres fragiles », cette exposition est organisée par la Fondation Prince Albert II de Monaco, en collaboration avec la Fondation Jeunesse Jean-Paul II. Elle sera accessible aux visiteurs jusqu'à la fin du mois de juillet. Ce nouvel événement s'inscrit dans la vocation du Borgo Laudato, si ce lieu voulu pour sensibiliser à l'écologie intégrale, chère aux enseignements pontificaux. Poursuivons avec la présentation au Vatican du livre « Pâques de paix » de Jean XXIII à Léon XIV vers le jubilé de 2033, écrit par le journaliste Antonio Preziosi. Le cardinal Parolin, secrétaire d'État du Saint-Siège, y a pris la parole pour retracer le fil rouge qui traverse les pontificats post-conciliaires. Il a mis en valeur la contribution spécifique de chaque successeur de Pierre à la construction de ce qu'il appelle la mosaïque de l'harmonie mondiale. En marge de cette présentation, le cardinal Parolin est également revenu sur l'actualité internationale. Il a constaté que la paix fait toujours défaut en Ukraine et a appelé à un retour à la table des négociations concernant l'Iran. Il a réitéré son souhait de voir se construire des ponts de coexistence à Gaza, rappelant que la violence n'est jamais productive. Notre dernier point d'actualité concerne la mise au point de la salle de presse du Saint-Siège au sujet de l'affaire Rupnik. Le directeur de la salle de presse s'est exprimé à propos de certaines informations parues dans les médias ces derniers jours. Il a expliqué qu'elles sont totalement infondées. Il a précisé que les documents provenant des diocèses concernés, des jésuites, des personnes concernées et de la presse sont toujours en cours d'examen par les autorités compétentes. C'était l'écho du Saint-Siège du jeudi 23 juillet. Retrouvez-nous demain pour un nouveau bulletin d'information à la même heure sur les ondes de Radio Espérance.

0: 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Amis auditeurs, bonjour. Bienvenue sur Radio Espérance, aujourd'hui vendredi 24 juillet 2026. Nous vous proposerons de retrouver divers enseignements aujourd'hui. Nous commencerons avec le frère Jean-Thomas de Beauregard qui nous propose un enseignement sur le thème Insaisissable Esprit Saint. Cet enseignement sera diffusé ce matin à 9h30 et rediffusé ce soir à 23h. Nous retrouverons à 11h Antoine aux sources, une émission avec Jean-Marie Alafort sur le thème Paul et le judaïsme. Nous retrouverons la messe au patronage Saint-Joseph à Saint-Étienne à 11h30. Lumière de l'orthodoxie, une émission avec Bertrand Vergely qui sera aujourd'hui sur le thème de la théologie à partir de la ténèbre d'après Denis L'Aéropagite. Ce sera diffusé tout à l'heure à 13h et rediffusé en fin de journée à 19h30. Dans l'après-midi, nous retrouverons à 14h30 le chapelet, à 15h l'heure de la miséricorde et 15h30, comme tous les vendredis, le chemin de croix. Ensuite, la suite des enseignements à la découverte des vertus avec l'abbé Pierre de Baudard à 16h, aujourd'hui consacré à la charité. Et ce soir à 21h, un enseignement sur l'oraison avec l'abbé Laurent de Metz, ce sera à 21h. Très belle fin de semaine à toutes et à tous en compagnie de Radio Espérance, le chapelet dans quelques instants à 8h30.
1: Gloire au Père et au Fils et au Saint-Esprit, pour les siècles des siècles.

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1: Au nom du Père et du Fils et du Saint-Esprit, Amen. Mon Seigneur et mon Dieu, je crois de tout mon cœur que tu es ici, que tu me vois, que tu m'entends. Je t'aime, je t'adore, je te demande pardon, je veux prier, mais surtout te laisser prier en moi. Glisse dans mon cœur tes paroles et tes silences. Marie, ma mère immaculée, Saint Joseph et mon ange gardien, accompagne-moi toujours en chemin. En cette période d'été, dans tout le bassin méditerranéen, les moissons battent leur plein. Depuis quelques semaines déjà, on récolte l'orge, puis le blé. Bientôt viendront les figues, puis à la fin de l'été, le raisin, avant les olives de l'automne. Alors voilà, Seigneur, je te prie aujourd'hui pour tous ceux qui travaillent la terre, un travail exigeant, dépendant de la pluie ou de la sécheresse, de la chaleur ou du froid. Et pourtant, c'est grâce à eux que tant d'hommes peuvent être nourris. En cultivant la terre, ils touchent aussi du doigt sa fragilité, sa fécondité, ce trésor de vie que tu nous confies. Et c'est tout naturellement aussi qu'en ce mois de juillet, tu nous parles, Seigneur, si souvent de semailles, de moissons, de graines. Aujourd'hui encore, tu nous expliques la parabole du semeur. Écoutez ce que veut dire la parabole du semeur. C'est ainsi que tu insistes, Seigneur, celui qui a des oreilles qui l'entendent. Peut-être est-ce une invitation, en ces temps de vacances ou de repos, à prendre davantage le temps de nous demander ce que nous faisons de ce trésor immense, ta parole, ta présence, toutes les grâces que chaque jour tu viens semer dans notre cœur. Et nous voulons faire cet examen dans la paix et avec espérance. Appuyé sur quoi? Sur ton amour, Seigneur, toujours. Car ce qui frappe d'abord dans cette parabole du semeur, ce n'est pas la qualité des terrains, ce long développement des différents types de terrains. Non, c'est d'abord la générosité du semeur. Le pape Léon faisait remarquer que ce semeur semble presque un gaspilleur. À l'époque de Jésus, une semence était précieuse, on ne la jetait pas au hasard. Et pourtant, toi, Seigneur, tu la répands partout. Sur le chemin, parmi les pierres, dans les épines, aussi sur la bonne terre. Et c'est une image très parlante de ton amour. Parce que toi, Seigneur, tu n'attends pas que mon cœur soit parfait pour venir à moi. Jour après jour, tu continues de semer. Tu ne te lasses jamais. Tu espères toujours. Tu attends que j'ouvre un petit peu mon cœur. Mais parfois je suis distrait. Parfois je suis superficiel. Parfois, je suis enthousiaste, quelques instants seulement. Parfois, je suis étouffé par les soucis. Et puis, il y a aussi ces moments où je t'accueille vraiment, où je reçois une grâce spéciale et je la laisse vraiment toucher mon cœur, dans un moment d'adoration, dans un moment de lecture spirituelle, peut-être un jour en écoutant cet audio. Merci, Seigneur, parce que toi, tu ne cesses de me faire confiance. Tu crois que un jour, cette graine finira par porter du fruit. Et de fait, elle porte du fruit dans ma vie. Alors merci Seigneur pour cette confiance. Merci pour ta parole proclamée chaque jour à la messe. Merci pour ces 10 minutes avec Jésus où quotidiennement, des semeurs sortent répandre cette semence dans mon cœur. Et dans le tien. Eh bien, quelle que soit aujourd'hui la qualité de la terre, de ton cœur et du mien, bonne terre, terrain pierreux, couvert d'épines ou chemin durci, eh bien, tu veux venir quand même me parler, maintenant, Seigneur. Et c'est justement en découvrant ta patience infinie, Seigneur, en la redécouvrant chaque jour, que naît doucement en moi le désir de devenir une meilleure terre. Non pas par peur, non pas par une peur d'un châtiment, non, mais parce que je découvre combien tu continues d'espérer en moi, malgré mes pauvretés, malgré mes chutes, malgré toutes les fois où je te déçois, Seigneur, et où je me déçois moi-même. Comme le disait déjà le pape François, notre cœur peut être une bonne terre, mais il peut aussi devenir dur, imperméable. Et c'est ce qui se passe quand nous écoutons la parole, mais qu'elle nous est indifférente, qu'elle ne nous touche pas et qu'elle n'arrive pas à pénétrer chez nous. Alors voilà, aujourd'hui, Seigneur, donne-moi de ne pas être indifférent. Dieu le Saint-Esprit, ouvre mon cœur. Malgré toutes ces graines qui sont tombées tant de fois au bord du chemin, agis en moi encore aujourd'hui. Et alors que je suis si souvent distrait, blasé, croyant déjà bien connaître ta parole, eh bien, apprends-moi à écouter. Dieu le Saint-Esprit, ouvre aujourd'hui les oreilles de mon cœur. Et ainsi, c'est l'antienne de l'Évangile qui me fait prier aujourd'hui. Heureux ceux qui ont entendu la parole dans un cœur bon et généreux, qui la retiennent et portent du fruit par leur persévérance. Moi aussi, Jésus, je voudrais retenir aujourd'hui une seule parole, un seul verset, le garder dans mon cœur et le répéter souvent avec persévérance tout au long de cette journée. Et la graine germera et elle donnera du fruit. Tu veux, Seigneur, que ta parole demeure dans notre bouche et dans notre cœur jour et nuit. Toi-même, durant toute ta vie, tu n'as cessé de vivre de l'Écriture et de la citer, parce qu'elle est vivante, cette parole de Dieu, perçante, comme une épée tranchante, dit carrément la lettre aux Hébreux. C'est ainsi que l'Esprit Saint nous travaille, notre cœur. Tu nous l'as envoyé, c'est ce que tu dis, Seigneur, afin qu'il nous rappelle constamment tout ce que tu nous dis. Et ainsi, comme le laboureur qui revient sans cesse enlever les pierres de son champ, eh bien, je reviendrai moi aussi sans cesse à cette parole lorsque monteront les inquiétudes, les distractions ou les peurs. Toutes ces choses que je ressasse trop dans ma tête et qui finissent par me faire trébucher. Oui, ta parole est vivante, elle travaille en profondeur, elle console, elle éclaire, elle guérit, elle ouvre un chemin. Et à force de laisser résonner en moi dans ma journée, cette parole, elle finira par percer la carapace de mon cœur. Et ce sera ta parole pour moi, aujourd'hui, afin de m'apporter une lumière nouvelle sur ce que je vis. Heureux ceux qui ont entendu la parole dans un cœur bon et généreux, qui la retiennent et qui portent du fruit par leur persévérance. Eh bien, aide-moi, Seigneur, à arracher les ronces dont tu parles aussi dans cette parabole. Tu les nommes toi-même, hein, les soucis du monde, la séduction des richesses. Aujourd'hui, nous pourrions y ajouter tant de sollicitations permanentes, le téléphone, les notifications, les vidéos qui s'enchaînent, les messages, le bruit continu qui disperse notre attention. Eh bien, à cela, je veux opposer aujourd'hui la joie du dialogue avec toi. Parce que la foi, elle naît de l'écoute. Et cette écoute devient une réponse d'amour. Parce que ta parole n'est pas un texte à étudier seulement, elle est une rencontre. Elle est ta voix qui vient aujourd'hui me rejoindre. Heureux, bienheureux, me dis-tu, Seigneur, lorsque je laisse cette parole porter du fruit, le fruit de ta présence. Au fond, cette parole est une invitation à retrouver l'attention du cœur. Dans un monde où tout nous pousse aux multitâches, à la dispersion et au bruit, tu m'invites à demeurer présent avec toi. Bien, voilà ce que je voudrais vivre aujourd'hui. Faire une chose après l'autre. Comme ce laboureur avec son champ, moi avec toi, Seigneur. Cultiver, moi aussi, cette attention du cœur que tant recherche aujourd'hui, mais que seule ta présence peut pleinement donner. Revenir souvent à la parole que tu m'auras confiée et te laisser ainsi Dieu le Saint-Esprit travailler silencieusement en moi. En vivant ma journée en dialogue avec toi, Seigneur, le cœur ouvert, tourné vers toi, je laisserai ta parole me rejoindre, quelle que soit la situation où je me trouverai. Je sais qu'elle portera alors du fruit. Peut-être 30 pour 1, peut-être 60, peut-être 100 même, mais elle portera du fruit. Parce que toi, Seigneur, tu ne te fatigues jamais de semer. Tu ne désespères jamais de moi. Tu continues d'espérer. Et c'est cette espérance que je veux faire mienne aujourd'hui. Alors, à ta parole, Seigneur, je réponds aujourd'hui tout simplement « Amen ».

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1: Année A, 17e dimanche du temps ordinaire. Évangile selon saint Matthieu, chapitre 13, dans une traduction de l'araméen pour une récitation orale, avec des reprises de souffle et un balancement gauche-droite. En ce temps-là, Jésus disait à la foule ses paraboles. « Le royaume des cieux est comparable à un dépôt caché dans un champ, qu'un homme a découvert et qu'il a caché, et dans sa joie il s'en est allé vendre tout ce qu'il possédait, et il a acheté ce champ. » Encore. « Le royaume des cieux est comparable à un négociant qui recherche de belles perles. Or, ayant trouvé une perle de grande valeur, il s'en est allé vendre tout ce qu'il possédait et il l'a acheté. » Encore, le royaume des cieux est comparable à un filet tombé en mer et qui rassemble toute espèce. Quand il fut plein, ils l'ont remonté sur les rivages de la mer et ils se sont assis pour trier. Les bons, ils les ont lancés dans les paniers. Les mauvais, ils les ont rejetés dehors. Ainsi en sera-t-il à la perfection du monde. Les anges sortiront ou apparaîtront et sépareront les mauvais d'entre les justes. Et ils les jetteront dans la fournaise ardente. Là seront les pleurs et les grincements de dents. Jésus leur dit, « Avez-vous compris toutes ces choses ?» Ils lui disaient, « Oui, notre Seigneur. » Il leur dit, « C'est pourquoi tout scribe devenu disciple du royaume des cieux est compris.

acheter la perle précieuse. Ensuite, l'image du filet de pêche et du tri des poissons est similaire à la parole du bon grain et de l'ivraie que nous avons lu dimanche dernier. Au verset 48, Jésus évoque les mauvais bichets, poissons. Et ensuite, il explique que les anges sépareront les mauvais bichets. Il s'agit du jugement eschatologique. Il y a des mauvais poissons dans l'Église, mais il y en a aussi beaucoup qui sont bons. De même, il y a de l'ivraie dans le monde, mais il y a aussi du blé. Un tri se fera, mais par les anges, au jour du jugement. C'est ce que l'Apocalypse décrit par le jugement de la bête et du faux prophète jeté dans l'étang de feu. J'explique ça dans mon livre « L'Apocalypse revisité ». Comme dans la parabole de l'ivraie en Matthieu 13, verset 40, nous retrouvons ici au verset 49 le mot « choulomo », la perfection, le terme, la plénitude. Il s'agit du jugement eschatologique et ce que l'on traduit généralement par la fin du monde ne signifie pas qu'il n'y aura plus rien après le jugement eschatologique, mais que le monde doit atteindre sa perfection. C'est la plénitude des temps, monde et siècle étant le même mot en araméen. C'est aussi ce que saint Augustin appelle le septième jour avant le huitième jour, qui est l'éternité, comme nous l'avons commenté pour la deuxième lecture. Comme c'est une parabole très comparable à celle de la parabole de l'ivraie que Jésus a déjà expliquée, quand Jésus demande si les disciples ont compris, ils répondent oui. Et nous, avons-nous compris? L'Église ne réalise pas ce qui ne se réalisera qu'à travers le jugement eschatologique. L'hérésie du millénarisme ou du messianisme politique, c'est justement d'imaginer pouvoir réaliser le monde idéal avant ce jugement eschatologique. Même si nous chantons parfois que l'Église est le corps du Christ, nous attendons que Jésus revienne dans la gloire pour établir son règne à travers ce jugement qui éliminera l'ivraie et qui jettera dehors les mauvais poissons. Il établira alors son règne. Jésus nous parle du monde idéal. Matthieu utilise cette expression « royaume des cieux » par habitude juive, pour parler du royaume de Dieu sans prononcer le nom de Dieu. Il s'agit bel et bien de l'accomplissement du Notre Père, que ton règne vienne sur la terre comme au ciel. Ce monde idéal, ce royaume, ne peut se réaliser pleinement qu'après le jugement des ennemis de Dieu. Avez-vous compris tout cela? Le grand problème de la Révolution française et de toutes les révolutions, c'est de vouloir opérer nous-mêmes le salut du monde et le tri des hommes. On se donne le droit de la guillotine contre les réfractaires ou de la censure de ceux qui ont une vision différente, voire de l'hôpital psychiatrique pour ceux qui ne croient pas au discours officiel du moment. C'est aussi le problème de l'islam, à ceci près que l'islam croit en la vie éternelle. Pour l'islam, le monde idéal est soumis. Alors que pour les laïcistes, le monde idéal est libéré. Mais dans les deux cas, le monde idéal est imposé par une violence médiatique ou par un djihad, une guillotine ou un goulag. L'enseignement de l'Évangile est terriblement dérangeant parce qu'il nous dit que le jugement eschatologique n'appartient qu'à Dieu et à ses anges. L'Église ne doit donc pas adopter une posture révolutionnaire. L'Église est une communauté et elle doit définir les règles d'entrée dans sa communauté. L'Église est même une famille
Et il y a des conditions.

0: condition pour en faire partie, comme Jésus a dit, « Quiconque fait la volonté de mon Père qui est aux cieux, celui-là m'est un frère et une sœur et une mère. » Matthieu 12, verset 49. Mais l'Église n'a pas vocation à participer à une quelconque révolution mondiale qui imposerait sa vision du monde idéal, moyennant la censure ou l'élimination physique des opposants. Répétons l'Évangile encore. Le royaume des cieux est comparable à un filet tombé en mer et qui rassemble toutes espèces. Quand il fut plein, ils ont remonté sur les rivages de la mer et ils se sont assis pour trier. Les bons, ils les ont lancés dans les paniers. Les mauvais, ils les ont rejetés dehors. Ainsi en sera-t-il à la perfection du monde ou à l'aboutissement du siècle. Les anges sortiront et sépareront les mauvais d'entre les justes et les jetteront dans la fournaise ardente. Là seront les pleurs et les grincements de dents. Dans la première lecture, nous avons entendu Salomon demander la sagesse pour gouverner. Il préférait demander la sagesse plutôt que la richesse. Il ne recherchait pas ses droits et en tant que droit, il pouvait se dire qu'il avait droit à beaucoup de choses. Il recherchait à bien accomplir son devoir de roi. C'est très actuel. On a souvent noté une relation entre la revendication du droit au superflu ou même du droit à la transgression et au vice dans les sociétés opulentes et le manque de nourriture, d'eau potable, d'instruction primaire ou de soins sanitaires élémentaires dans certaines régions sous-développées, ainsi que dans les périphéries des grandes métropoles. Cette relation est due au fait que les droits individuels, détachés du cadre des devoirs qui leur confèrent un sens plénier, s'affolent et alimentent une spirale de requêtes pratiquement illimitées et privées de repères. L'exaspération des droits aboutit à l'oubli des devoirs. Ainsi, nous, soyons comme de bons poissons. Sachons tout vendre pour avoir la perle précieuse qui est la sagesse éternelle, Jésus-Christ. Car c'est lui qui est notre avenir. Merci, au revoir, à bientôt.
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2: Bonjour amis auditeurs de Radio Espérance, il est 8h25. Nous sommes en direct de nos studios situés 9 avenue Benoît Charvet, 42 000 Saint-Étienne. Notre numéro de téléphone est le 04 77 49 59 69. Dans quelques minutes, nous réciterons ensemble le chapelet et nous méditerons les mystères joyeux. Pour nous y préparer, écoutons le psaume 94. Aujourd'hui, écouterez-vous sa parole.

0: Au nom du Père et du Fils et du Saint-Esprit.
1: Amen.
2: Amen.
0: Je crois en Dieu, le Père Tout-Puissant, Créateur du ciel et de la terre, et en Jésus-Christ, son Fils unique, notre Seigneur, qui a été conçu du Saint-Esprit et né de la Vierge Marie, a souffert sous Ponce Pilate, a été crucifié et mort, et a été enseveli, et descendu aux enfers, le troisième jour, est ressuscité des morts, est monté aux cieux, est assis à la droite de Dieu, le Père Tout-Puissant, d'où il viendra juger les vivants et les morts.
1: Je crois en l'Esprit Saint, à la Sainte Église catholique, à la communion des saints, à la rémission des péchés, à la résurrection de la chair, à la vie éternelle. Amen.
0: Avec tous les auditeurs de Radio Espérance qui vont se joindre à nous pour la prière du rosaire et avec le regard de tendresse et d'adoration de la Vierge Marie, allons à la rencontre de Jésus en le contemplant dans ses mystères joyeux. En ce jour où l'Église fait mémoire de Saint Charbel Maclouf, implorons notre Seigneur pour qu'enfin le Liban connaisse une paix juste et durable. Premier mystère joyeux, l'Annonciation du Seigneur.
3: De l'Évangile selon Saint Luc. L'ange entra chez Marie et dit « Je te salue, comblée de grâce, le Seigneur est avec toi. » À cette parole, elle fut toute bouleversée et elle se demandait ce que pouvait signifier cette salutation.

0: Notre Père qui es aux cieux, que ton nom soit sanctifié, que ton règne vienne, que ta volonté soit faite sur la terre comme au ciel.
1: Donne-nous aujourd'hui notre pain de ce jour. Pardonne-nous nos offenses, comme nous pardonnons aussi à ceux qui nous ont offensés. Et ne nous laisse pas entrer en tentation, mais délivre-nous du mal. Amen.
0: Je vous salue, Marie, pleine de grâce. Le Seigneur est avec vous. Vous êtes bénie entre toutes les femmes. Et Jésus, le fruit de vos entrailles, est béni.
1: Sainte Marie, Mère de Dieu, priez pour nous pauvres pécheurs, maintenant et à l'heure de notre mort. Amen.
0: Je vous salue, Marie, pleine de grâce. Le Seigneur est avec vous. Vous êtes bénie entre toutes les femmes, et Jésus, le fruit de vos entrailles, est béni.
1: Sainte Marie, Mère de Dieu, priez pour nous pauvres pécheurs, maintenant et à l'heure de notre mort. Amen.
0: Je vous salue, Marie, pleine de grâce. Le Seigneur est avec vous. Vous êtes bénie entre toutes les femmes, et Jésus, le fruit de vos entrailles, est béni.
1: Sainte Marie, Mère de Dieu, priez pour nous pauvres pécheurs, maintenant et à l'heure de notre mort. Amen.
0: Je vous salue, Marie, pleine de grâce. Le Seigneur est avec vous. Vous êtes bénie entre toutes les femmes, et Jésus, le fruit de vos entrailles, est béni.
1: Sainte Marie, Mère de Dieu, priez pour nous pauvres pécheurs, maintenant et à l'heure de notre mort. Amen.
0: Je vous salue, Marie, pleine de grâce. Le Seigneur est avec vous. Vous êtes bénie entre toutes les femmes, et Jésus, le fruit de vos entrailles, est béni.
1: Sainte Marie, Mère de Dieu, priez pour nous pauvres pécheurs, maintenant et à l'heure de notre mort. Amen.
0: Je vous salue, Marie, pleine de grâce. Le Seigneur est avec vous. Vous êtes bénie entre toutes les femmes, et Jésus, le fruit de vos entrailles, est béni.
1: Sainte Marie, Mère de Dieu, priez pour nous pauvres pécheurs, maintenant et à l'heure de notre mort. Amen.
0: Je vous salue, Marie, pleine de grâce. Le Seigneur est avec vous. Vous êtes bénie entre toutes les femmes, et Jésus, le fruit de vos entrailles, est béni.
1: Sainte Marie, Mère de Dieu, priez pour nous pauvres pécheurs, maintenant et à l'heure de notre mort. Amen.
0: Je vous salue, Marie, pleine de grâce. Le Seigneur est avec vous. Vous êtes bénie entre toutes les femmes, et Jésus, le fruit de vos entrailles, est béni.
1: Sainte Marie, Mère de Dieu, priez pour nous pauvres pécheurs, maintenant et à l'heure de notre mort. Amen.
0: Je vous salue, Marie, pleine de grâce. Le Seigneur est avec vous. Vous êtes bénie entre toutes les femmes, et Jésus, le fruit de vos entrailles, est béni.
1: Sainte Marie, Mère de Dieu, priez pour nous pauvres pécheurs, maintenant et à l'heure de notre mort. Amen.
0: Je vous salue, Marie, pleine de grâce. Le Seigneur est avec vous. Vous êtes bénie entre toutes les femmes, et Jésus, le fruit de vos entrailles, est béni.
1: Sainte Marie, Mère de Dieu, priez pour nous pauvres pécheurs, maintenant et à l'heure de notre mort. Amen.
0: Gloire au Père et au Fils et au Saint-Esprit.
1: Comme il était au commencement, maintenant et toujours, et dans les siècles des siècles. Amen.
2: Avec joie, Seigneur Jésus, nous nous unissons à la salutation de l'ange à la Vierge Marie. Second mystère joyeux, la visitation de la Vierge Marie.
3: De l'Évangile selon saint Luc. Le Puissant fit pour moi des merveilles, saint est son nom. Sa miséricorde s'étend d'âge en âge sur ceux qui le craignent. Déployant la force de son bras, il disperse les superbes. Il renverse les puissants de leur trône, il élève les humbles.

0: Notre Père qui es aux cieux, que ton nom soit sanctifié, que ton règne vienne, que ta volonté soit faite sur la terre comme au ciel.
1: Donne-nous aujourd'hui notre pain de ce jour. Pardonne-nous nos offenses, comme nous pardonnons aussi à ceux qui nous ont offensés. Et ne nous laisse pas entrer en tentation, mais délivre-nous du mal. Amen.
0: Je vous salue, Marie, pleine de grâce. Le Seigneur est avec vous. Vous êtes bénie entre toutes les femmes, et Jésus, le fruit de vos entrailles, est béni.
1: Sainte Marie, Mère de Dieu, priez pour nous pauvres pécheurs, maintenant et à l'heure de notre mort. Amen.
0: Je vous salue, Marie, pleine de grâce. Le Seigneur est avec vous. Vous êtes bénie entre toutes les femmes, et Jésus, le fruit de vos entrailles, est béni.
1: Sainte Marie, Mère de Dieu, priez pour nous pauvres pécheurs, maintenant et à l'heure de notre mort. Amen.
0: Je vous salue, Marie, pleine de grâce. Le Seigneur est avec vous. Vous êtes bénie entre toutes les femmes, et Jésus, le fruit de vos entrailles, est béni.
1: Sainte Marie, Mère de Dieu, priez pour nous pauvres pécheurs, maintenant et à l'heure de notre mort. Amen.
0: Je vous salue, Marie, pleine de grâce. Le Seigneur est avec vous. Vous êtes bénie entre toutes les femmes, et Jésus, le fruit de vos entrailles, est béni.
1: Sainte Marie, Mère de Dieu, priez pour nous pauvres pécheurs, maintenant et à l'heure de notre mort. Amen.
0: Je vous salue, Marie, pleine de grâce. Le Seigneur est avec vous. Vous êtes bénie entre toutes les femmes, et Jésus, le fruit de vos entrailles, est béni.
1: Sainte Marie, Mère de Dieu, priez pour nous pauvres pécheurs, maintenant et à l'heure de notre mort. Amen.
0: Je vous salue, Marie, pleine de grâce. Le Seigneur est avec vous. Vous êtes bénie entre toutes les femmes, et Jésus, le fruit de vos entrailles, est béni.
1: Sainte Marie, Mère de Dieu, priez pour nous pauvres pécheurs, maintenant et à l'heure de notre mort. Amen.
0: Je vous salue, Marie, pleine de grâce. Le Seigneur est avec vous. Vous êtes bénie entre toutes les femmes, et Jésus, le fruit de vos entrailles, est béni.
1: Sainte Marie, Mère de Dieu, priez pour nous pauvres pécheurs, maintenant et à l'heure de notre mort. Amen.
0: Je vous salue, Marie, pleine de grâce, le Seigneur est avec vous. Vous êtes bénie entre toutes les femmes, et Jésus, le fruit de vos entrailles, est béni.
1: Sainte Marie, Mère de Dieu, priez pour nous pauvres pécheurs, maintenant et à l'heure de notre mort. Amen.
0: Je vous salue, Marie, pleine de grâce. Le Seigneur est avec vous. Vous êtes bénie entre toutes les femmes, et Jésus, le fruit de vos entrailles, est béni.
1: Sainte Marie, Mère de Dieu, priez pour nous pauvres pécheurs, maintenant et à l'heure de notre mort. Amen.
0: Je vous salue, Marie, pleine de grâce. Le Seigneur est avec vous. Vous êtes bénie entre toutes les femmes, et Jésus, le fruit de vos entrailles, est béni.
1: Sainte Marie, Mère de Dieu, priez pour nous pauvres pécheurs, maintenant et à l'heure de notre mort. Amen.
0: Gloire au Père et au Fils et au Saint-Esprit.
1: Comme il était au commencement, maintenant et toujours, et dans les siècles des siècles. Amen.
2: Nous te bénissons, Seigneur Jésus, par Marie et avec elle, pour toutes les merveilles que tu fais dans nos vies. Pendant ce chapelet sur Radio Espérance, en ce jour où l'Église fait mémoire de Saint Charbel Maclouf, implorons notre Seigneur pour qu'enfin le Liban connaisse une paix juste et durable. Troisième mystère joyeux, la nativité du Seigneur.
3: De l'Évangile selon Saint Jean. Le Verbe était dans le monde, et le monde était venu par lui à l'existence, mais le monde ne l'a pas reconnu. Il est venu chez lui, et les siens ne l'ont pas reçu.

0: Notre Père qui es aux cieux, que ton nom soit sanctifié, que ton règne vienne, que ta volonté soit faite sur la terre comme au ciel.
1: Donne-nous aujourd'hui notre pain de ce jour. Pardonne-nous nos offenses, comme nous pardonnons aussi à ceux qui nous ont offensés. Et ne nous laisse pas entrer en tentation, mais délivre-nous du mal. Amen.
0: Je vous salue, Marie, pleine de grâce. Le Seigneur est avec vous. Vous êtes bénie entre toutes les femmes, et Jésus, le fruit de vos entrailles, est béni.
1: Sainte Marie, Mère de Dieu, priez pour nous pauvres pécheurs, maintenant et à l'heure de notre mort. Amen.
0: Je vous salue, Marie, pleine de grâce. Le Seigneur est avec vous. Vous êtes bénie entre toutes les femmes, et Jésus, le fruit de vos entrailles, est béni.
1: Sainte Marie, Mère de Dieu, priez pour nous pauvres pécheurs, maintenant et à l'heure de notre mort. Amen.
0: Je vous salue, Marie, pleine de grâce. Le Seigneur est avec vous. Vous êtes bénie entre toutes les femmes, et Jésus, le fruit de vos entrailles, est béni.
1: Sainte Marie, Mère de Dieu, priez pour nous pauvres pécheurs, maintenant et à l'heure de notre mort. Amen.
0: Je vous salue, Marie, pleine de grâce. Le Seigneur est avec vous. Vous êtes bénie entre toutes les femmes, et Jésus, le fruit de vos entrailles, est béni.
1: Sainte Marie, Mère de Dieu, priez pour nous pauvres pécheurs, maintenant et à l'heure de notre mort. Amen.
0: Je vous salue, Marie, pleine de grâce. Le Seigneur est avec vous. Vous êtes bénie entre toutes les femmes, et Jésus, le fruit de vos entrailles, est béni.
1: Sainte Marie, Mère de Dieu, priez pour nous pauvres pécheurs, maintenant et à l'heure de notre mort. Amen.
0: Je vous salue, Marie, pleine de grâce. Le Seigneur est avec vous. Vous êtes bénie entre toutes les femmes, et Jésus, le fruit de vos entrailles, est béni.
1: Sainte Marie, Mère de Dieu, priez pour nous pauvres pécheurs, maintenant et à l'heure de notre mort. Amen.
0: Je vous salue, Marie, pleine de grâce. Le Seigneur est avec vous. Vous êtes bénie entre toutes les femmes, et Jésus, le fruit de vos entrailles, est béni.
1: Sainte Marie, Mère de Dieu, priez pour nous pauvres pécheurs, maintenant et à l'heure de notre mort. Amen.
0: Je vous salue, Marie, pleine de grâce. Le Seigneur est avec vous. Vous êtes bénie entre toutes les femmes, et Jésus, le fruit de vos entrailles, est béni.
1: Sainte Marie, Mère de Dieu, priez pour nous pauvres pécheurs, maintenant et à l'heure de notre mort. Amen.
0: Je vous salue, Marie, pleine de grâce. Le Seigneur est avec vous. Vous êtes bénie entre toutes les femmes, et Jésus, le fruit de vos entrailles, est béni.
1: Sainte Marie, Mère de Dieu, priez pour nous pauvres pécheurs, maintenant et à l'heure de notre mort. Amen.
0: Je vous salue, Marie, pleine de grâce. Le Seigneur est avec vous. Vous êtes bénie entre toutes les femmes, et Jésus, le fruit de vos entrailles, est béni.
1: Sainte Marie, Mère de Dieu, priez pour nous pauvres pécheurs, maintenant et à l'heure de notre mort. Amen.
0: Gloire au Père, et au Fils, et au Saint-Esprit.
1: Comme il était au commencement, maintenant et toujours, et dans les siècles des siècles. Amen.
2: Nous te rendons grâce, Seigneur Jésus, pour l'infini de ta miséricorde qui ne repousse pas celui qui te rejette. Quatrième mystère joyeux, la présentation de Jésus au Temple.
3: De la première lettre de Saint Jean. Ce qui était depuis le commencement, ce que nous avons entendu, ce que nous avons vu de nos yeux, ce que nous avons contemplé et que nos mains ont touché du Verbe de vie, nous vous l'annonçons. Oui, la vie s'est manifestée, nous l'avons vue et nous rendons témoignage.

0: Notre Père qui es aux cieux, que ton nom soit sanctifié, que ton règne vienne, que ta volonté soit faite sur la terre comme au ciel.
1: Donne-nous aujourd'hui notre pain de ce jour. Pardonne-nous nos offenses, comme nous pardonnons aussi à ceux qui nous ont offensés. Et ne nous laisse pas entrer en tentation, mais délivre-nous du mal. Amen.
0: Je vous salue, Marie, pleine de grâce. Le Seigneur est avec vous. Vous êtes bénie entre toutes les femmes. Et Jésus, le fruit de vos entrailles, est béni.
1: Sainte Marie, Mère de Dieu, priez pour nous pauvres pécheurs, maintenant et à l'heure de notre mort. Amen.
0: Je vous salue, Marie, pleine de grâce. Le Seigneur est avec vous. Vous êtes bénie entre toutes les femmes. Et Jésus, le fruit de vos entrailles, est béni.
1: Sainte Marie, Mère de Dieu, priez pour nous pauvres pécheurs, maintenant et à l'heure de notre mort. Amen.
0: Je vous salue, Marie, pleine de grâce, le Seigneur est avec vous. Vous êtes bénie entre toutes les femmes. Jésus, le fruit de vos entrailles, est béni.
1: Sainte Marie, Mère de Dieu, priez pour nous pauvres pécheurs, maintenant et à l'heure de notre mort. Amen.
0: Je vous salue, Marie, pleine de grâce. Le Seigneur est avec vous. Vous êtes bénie entre toutes les femmes, et Jésus, le fruit de vos entrailles, est béni.
1: Sainte Marie, Mère de Dieu, priez pour nous pauvres pécheurs, maintenant et à l'heure de notre mort. Amen.
0: Je vous salue, Marie, pleine de grâce. Le Seigneur est avec vous. Vous êtes bénie entre toutes les femmes, et Jésus, le fruit de vos entrailles, est béni.
1: Sainte Marie, Mère de Dieu, priez pour nous pauvres pécheurs, maintenant et à l'heure de notre mort. Amen.
0: Je vous salue, Marie, pleine de grâce. Le Seigneur est avec vous. Vous êtes bénie entre toutes les femmes, et Jésus, le fruit de vos entrailles, est béni.
1: Sainte Marie, Mère de Dieu, priez pour nous pauvres pécheurs, maintenant et à l'heure de notre mort. Amen.
0: Je vous salue, Marie, pleine de grâce. Le Seigneur est avec vous. Vous êtes bénie entre toutes les femmes, et Jésus, le fruit de vos entrailles, est béni.
1: Sainte Marie, Mère de Dieu, priez pour nous pauvres pécheurs, maintenant et à l'heure de notre mort. Amen.
0: Je vous salue, Marie, pleine de grâce. Le Seigneur est avec vous. Vous êtes bénie entre toutes les femmes. Et Jésus, le fruit de vos entrailles, est béni.
1: Sainte Marie, Mère de Dieu, priez pour nous pauvres pécheurs, maintenant et à l'heure de notre mort. Amen.
0: Je vous salue, Marie, pleine de grâce. Le Seigneur est avec vous. Vous êtes bénie entre toutes les femmes, et Jésus, le fruit de vos entrailles, est béni.
1: Sainte Marie, Mère de Dieu, priez pour nous pauvres pécheurs, maintenant et à l'heure de notre mort. Amen.
0: Je vous salue, Marie, pleine de grâce. Le Seigneur est avec vous. Vous êtes bénie entre toutes les femmes. Et Jésus, le fruit de vos entrailles, est béni.
1: Sainte Marie, Mère de Dieu, priez pour nous pauvres pécheurs, maintenant et à l'heure de notre mort. Amen.
0: Gloire au Père et au Fils et au Saint-Esprit.
1: Comme il était au commencement, maintenant et toujours, et dans les siècles des siècles. Amen.
2: Nous te rendons grâce, Seigneur Jésus, pour tous ceux qui ont vu et entendu et qui ont porté témoignage. Cinquième mystère joyeux, le recouvrement de Jésus au Temple.
3: De l'Évangile selon saint Luc. Jésus descendit avec ses parents pour se rendre à Nazareth, et il leur était soumis. Sa mère gardait dans son cœur tous ces événements. Quant à Jésus, il grandissait en sagesse, en taille et en grâce, devant Dieu et devant les hommes.

0: Notre Père qui es aux cieux, que ton nom soit sanctifié, que ton règne vienne, que ta volonté soit faite sur la terre comme au ciel.
1: Donne-nous aujourd'hui notre pain de ce jour. Pardonne-nous nos offenses, comme nous pardonnons aussi à ceux qui nous ont offensés. Et ne nous laisse pas entrer en tentation, mais délivre-nous du mal. Amen.
0: Je vous salue, Marie, pleine de grâce. Le Seigneur est avec vous. Vous êtes bénie entre toutes les femmes, et Jésus, le fruit de vos entrailles, est béni.
1: Sainte Marie, Mère de Dieu, priez pour nous, pauvres pécheurs, maintenant et à l'heure de notre mort. Amen.
0: Je vous salue, Marie, pleine de grâce. Le Seigneur est avec vous. Vous êtes bénie entre toutes les femmes, et Jésus, le fruit de vos entrailles, est béni.
1: Sainte Marie, Mère de Dieu, priez pour nous, pauvres pécheurs, maintenant et à l'heure de notre mort. Amen.
0: Je vous salue, Marie, pleine de grâce. Le Seigneur est avec vous. Vous êtes bénie entre toutes les femmes, et Jésus, le fruit de vos entrailles, est béni.
1: Sainte Marie, Mère de Dieu, priez pour nous pauvres pécheurs, maintenant et à l'heure de notre mort. Amen.
0: Je vous salue, Marie, pleine de grâce. Le Seigneur est avec vous. Vous êtes bénie entre toutes les femmes, et Jésus, le fruit de vos entrailles, est béni.
1: Sainte Marie, Mère de Dieu, priez pour nous pauvres pécheurs, maintenant et à l'heure de notre mort. Amen.
0: Je vous salue, Marie, pleine de grâce. Le Seigneur est avec vous. Vous êtes bénie entre toutes les femmes, et Jésus, le fruit de vos entrailles, est béni.
1: Sainte Marie, Mère de Dieu, priez pour nous pauvres pécheurs, maintenant et à l'heure de notre mort. Amen.
0: Je vous salue, Marie, pleine de grâce. Le Seigneur est avec vous. Vous êtes bénie entre toutes les femmes, et Jésus, le fruit de vos entrailles, est béni.
1: Sainte Marie, Mère de Dieu, priez pour nous pauvres pécheurs, maintenant et à l'heure de notre mort. Amen.
0: Je vous salue, Marie, pleine de grâce. Le Seigneur est avec vous. Vous êtes bénie entre toutes les femmes, et Jésus, le fruit de vos entrailles, est béni.
1: Sainte Marie, Mère de Dieu, priez pour nous pauvres pécheurs, maintenant et à l'heure de notre mort. Amen.
0: Je vous salue, Marie, pleine de grâce. Le Seigneur est avec vous. Vous êtes bénie entre toutes les femmes, et Jésus, le fruit de vos entrailles, est béni.
1: Sainte Marie, Mère de Dieu, priez pour nous pauvres pécheurs, maintenant et à l'heure de notre mort. Amen.
0: Je vous salue, Marie, pleine de grâce. Le Seigneur est avec vous. Vous êtes bénie entre toutes les femmes, et Jésus, le fruit de vos entrailles, est béni.
1: Sainte Marie, Mère de Dieu, priez pour nous pauvres pécheurs, maintenant et à l'heure de notre mort. Amen.
0: Je vous salue, Marie, pleine de grâce. Le Seigneur est avec vous. Vous êtes bénie entre toutes les femmes, et Jésus, le fruit de vos entrailles, est béni.
1: Sainte Marie, Mère de Dieu, priez pour nous pauvres pécheurs, maintenant et à l'heure de notre mort. Amen.
0: Gloire au Père et au Fils et au Saint-Esprit.
1: Comme il était au commencement, maintenant et toujours, et dans les siècles des siècles. Amen.
2: Nous te bénissons, Seigneur Jésus, et nous nous émerveillons de ton humilité. Toi qui as bien voulu te soumettre à ta créature. Ô mon Jésus, pardonnez-nous, préservez-nous du feu de l'enfer, conduisez au ciel toutes les âmes, secourons surtout celles qui en ont le plus besoin.
3: Saint Charbel Maclouf,
4: priez pour nous.
3: Marie, secours des affligés,
4: priez pour nous.
3: Ô Marie, conçue sans péché,
4: priez pour nous qui avons recours à vous.
2: Prions à l'intention du Pape. Dans ta sagesse infinie, Seigneur, tu veux étendre à l'univers entier le règne du Christ et sauver par lui tous les hommes. Nous te rendons grâce pour le pape Léon que tu as placé à la tête de ton Église et nous te prions à toutes ses intentions. Par Jésus-Christ, notre Seigneur.
4: Amen.
2: Au nom du Père et du Fils et du Saint-Esprit.
4: Amen.

Geneviève, Janine, Marie, Lotfi et Jean-Pierre ont récité avec vous le premier chapelet de la journée. Vous pourrez suivre sur les ondes de Radio Espérance l'enseignement du matin donné par Sœur Marie Pia, Sœur apostolique de Saint-Jean à Vichy, sur prier avec le psautier. Nous vous souhaitons une agréable journée à notre écoute.

Chers amis auditeurs, bonjour. Hier, nous avons commenté la première strophe du psaume 147, psaume qui invite à louer Dieu. Je vous rappelle que dans le psaume 147, trois refrains constituent un invitatoire à entrer dans la louange. Aujourd'hui, nous entrons dans la deuxième strophe de ce psaume 147. Je vous lis le refrain qui invite à entrer dans la louange, au verset 7. Entonnez pour le Seigneur l'action de grâce, jouez pour notre Dieu sur la harpe. Les versets qui suivent justifient la louange du Seigneur. Je vous les lis. Yahvé couvre le ciel de nuages, il prépare la pluie pour la terre, il fait germer l'herbe sur les monts et les plantes pour l'usage des hommes. Il donne leur pâture aux troupeaux, aux petits du corbeau qui la réclament. La force des chevaux n'est pas ce qu'il aime, ni la vigueur des guerriers ce qui lui plaît. Mais le Seigneur se plaît avec ceux qui le craignent, avec ceux qui espèrent son amour. Ces versets sont dominés par l'action du Seigneur dans le ciel. Ainsi, au verset 8, Yahvé couvre le ciel de nuages, il prépare la pluie pour la terre, il fait germer l'herbe sur les montagnes, et les plantes pour l'usage des hommes. Toute cette action du Seigneur consiste à préparer la création afin que l'homme puisse y vivre. Yahvé prépare la pluie pour la terre. Il fait germer l'herbe sur les montagnes et les plantes pour l'usage des hommes. Dans ces versets, l'insistance est donc mise sur la générosité et la prévenance de Dieu qui donne sans compter. Tout ce qui est dans le ciel sert à ce qui est sur la terre. Les nuages et la pluie qui permettent la germination des plantes à l'usage des hommes. Toutefois, voici que cet ordre de la création est troublé au verset 10, qui dit « La force des chevaux n'est pas ce que le Seigneur aime, ni la vigueur des guerriers ce qui lui plaît. » Donc, cette vigueur du cheval, cette rapidité du guerrier, vient perturber l'harmonie bienfaitrice de la création. Malgré la louange qui accompagne le rassemblement des exilés, on voit ici une violence qui se manifeste. Dans la Bible, les prophètes dénoncent cette fausse sécurité des impies et plusieurs fois les psalmistes font écho, comme par exemple dans le livre de Michée en 5:9. Voici ce qui arrivera en ce jour-là. Oracle du Seigneur, je retrancherai de chez toi les chevaux et je ferai disparaître tes chars. Et de fait, le Seigneur ne prend pas plaisir à voir un cheval harnaché pour la guerre et il n'accorde pas davantage sa faveur aux hommes qui ne comptent que sur leur propre force. Par contre, le Seigneur trouve son plaisir en ceux qui se confient en lui. Au verset 11, mais le Seigneur se plaît avec ceux qui le craignent, avec ceux qui espèrent son amour. Le Seigneur aime ceux qui ont envers lui une crainte respectueuse. Comme dans la strophe précédente, il est ainsi montré que le rétablissement des exilés ne se fera qu'à partir des humbles du Seigneur, à partir de ceux qui reconnaissent le Seigneur comme leur créateur et qui adoptent à son égard une attitude d'adoration. Puissions-nous aujourd'hui nous mettre en présence de Dieu, reconnaître notre condition de petite créature et le louer pour le don de la vie qu'il nous a fait et pour tous les bienfaits dont il nous comble. Avec la Vierge Marie, aimons à chanter « Mon âme exalte le Seigneur, exulte mon esprit en Dieu mon Sauveur. Il s'est penché sur son humble servante. Désormais, tous les âges me diront bienheureuse. »

0: Tu es la lumière de ma lampe, Seigneur mon Dieu, tu éclaires ma nuit. Psaume 17, 29.
1: Dieu, tu es mon Dieu, je te cherche dès l'aube. Mon âme a soif de toi. Je me tourne vers toi, Seigneur. Au matin, tu écoutes ma voix. Au matin, je me prépare pour toi et je reste en éveil. Je devance l'aurore et j'implore, j'espère en ta parole. Mes yeux devancent la fin de la nuit pour méditer sur ta promesse. Mon cœur est prêt, mon Dieu, mon cœur est prêt. Je veux chanter, jouer des hymnes. Éveille-toi, ma gloire. Éveillez-vous, harpe, cithare, que j'éveille l'aurore. Dieu, lève-toi sur les cieux, que ta gloire domine la terre.

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2: Amis auditeurs de Radio Espérance, retrouvons à présent frère Jean-Thomas de Beauregard pour un temps d'enseignement. L'enseignement que nous allons écouter a été enregistré lors du Festival Marial 2023 au sanctuaire Notre-Dame-du-Lot et porte le thème « Insaisissable Esprit Saint ».

On m'a demandé de vous entretenir de l'Esprit Saint, ce qui m'amuse un petit peu parce que parler de l'Esprit Saint ici au milieu d'une assemblée que j'ai pu constater ce matin assez charismatique de style, alors que moi-même pas tellement et étant dominicain, c'est à peu près comme si j'allais au Carmel leur expliquer ce que c'était que l'oraison thérésienne, mais après tout, pourquoi pas? Et puis de toute façon, c'est l'avantage avec l'Esprit Saint, c'est que quoi que je dise, vous en retirerez toujours quelque chose, peut-être même quelque chose que je n'aurais pas dit, mais que vous aurez quand même entendu. Donc, on va faire comme ça. Pour commencer, il y a quelques jours, 3 jours exactement maintenant, 4, j'étais chez mes sœurs moniales dominicaines de Saint-Maximin, dans le Var, à côté de la Sainte-Baume. Et débarque à l'hôtellerie des sœurs, une femme, tout juste la cinquantaine, venue d'Australie. Elle s'appelait Rosie. Et elle avait lu chez elle en Australie, à Brisbane, un livre sur Marie-Madeleine. Elle avait été saisie par cette figure de sainteté. Et alors qu'elle s'était éloignée de la foi depuis plus de 30 ans, elle avait décidé d'aller sur un coup de tête à la Sainte-Baume pour vénérer les reliques de Marie-Madeleine. Donc d'Australie jusqu'à la Sainte-Baume. Elle arrive à la Sainte-Baume, elle vénère les reliques de Marie-Madeleine chez les frères, et là, elle tombe sur un jeune frère novice qui lui conseille de passer au monastère de nos sœurs moniales. Elle arrive, je vais boire un thé lors d'une de mes pauses, je la croise, comme je parle anglais, on discute 1 heure, ce que je n'avais pas tellement prévu dans ma pause, et à la fin, je me permets, au bout de 7 heures, sans doute inspiré un peu par l'Esprit-Saint là aussi, de lui suggérer de se confesser le lendemain, pour lui donner le temps de s'y préparer. Le lendemain, elle s'est confessée, ça faisait 37 ans, je crois, qu'elle ne s'était pas confessée, pendant 1 heure également, et lorsqu'elle est repartie, elle m'a dit qu'elle allait prendre contact avec le curé de sa paroisse dès son retour en Australie, pour bénéficier d'un accompagnement spirituel. Pourquoi est-ce que je vous raconte tout ça? En introduction d'un topo sur l'Esprit-Saint, parce que, d'abord, cette histoire est vraie, il y en aurait des milliers d'autres, mais celle-ci, c'est la plus récente que j'ai pu vivre, et elle est assez typique de l'Esprit-Saint en tant que, visiblement, l'Esprit-Saint s'abat sur une personne sans tellement prévenir. Il se sert des médiations les plus inattendues, parce que je crois que le livre qu'elle avait lu sur Marie-Madeleine était assez médiocre et probablement assez hétérodoxe, mais ça n'empêche que ça l'avait fasciné et que c'était ce qui l'avait fait venir à la Sainte-Baume, donc tant mieux, rendons grâce à Dieu. Qu'elle était ensuite tombée sur un frère novice qui, parce qu'il aime bien les moniales, lui avait dit d'aller chez les moniales, et que moi j'étais allé prendre un thé, et que voilà, et que donc on était tombés l'un sur l'autre, et il se trouvait que je parlais anglais, donc ça tombait très bien. Il s'abat cet Esprit Saint sur une personne sans prévenir, il se sert des médiations les plus inattendues, il met en mouvement, il bouleverse, il transforme, et à la fin, il mène au Christ et à l'Église. Il mène au Christ et à l'Église. Le signe indubitable qui atteste que c'est bien l'Esprit Saint qui agissait dans la vie de cette Rosie, c'est que son périple a culminé, si je puis dire, dans une confession sacramentelle, qui lui a permis, ayant vu ses péchés pardonnés et sa vie retrouvée, de communier à la messe et lui a donné le désir de retrouver une vie ecclésiale à travers sa paroisse et l'accompagnement par son curé. L'Esprit-Saint mène au Christ et à l'Église et c'est peut-être ça le signe le plus indébutable de son action. On en trouve un indice très fort dans la toute dernière mention de l'Esprit-Saint dans la Bible. Est-ce que quelqu'un voit de quoi il s'agit? Toute dernière mention de l'Esprit-Saint dans la Bible. Exactement. Bravo. Ça se trouve donc au dernier livre, au dernier chapitre de l'Apocalypse, Apocalypse 22, 17, à la fin donc, où il est dit « L'Esprit et l'Épouse disent « Viens ». C'est le dernier verset qui nous parle de l'Esprit-Saint. Autrement dit, l'Esprit-Saint et l'Église, l'Épouse ici c'est l'Église, appellent de leur vœu la venue du Christ glorieux pour le jugement des vivants et des morts et l'entrée de l'Église de la terre dans la béatitude du ciel. Et j'aime beaucoup que la dernière mention de l'Esprit-Saint dans la Bible associe l'Esprit-Saint de manière inextricable au Christ et à l'Église. Il y a comme une sorte de triangle d'inséparabilité, Esprit-Saint, Christ, Église, de telle sorte qu'on y viendra
si vous pensez que l'Esprit Saint agit dans votre vie et que cela vous éloigne du Christ ou de l'Église, c'est que vous faites fausse route. Mais là, je m'avance un petit peu. Ce qui m'intéresse dans un premier temps, c'est ce qui donne le titre à cette conférence, à savoir le caractère surprenant, improbable et, vous me voyez venir, insaisissable de l'Esprit Saint. Parce que l'Esprit Saint, et ce sera la première partie de mon petit topo, c'est vraiment l'inconnu de la Trinité. Pourquoi est-ce que j'utilise cet adjectif insaisissable à propos de l'Esprit Saint pour qualifier donc la troisième personne de la Trinité et pourquoi est-ce que c'est important d'en parler? Ça m'est venu en lisant, ce serait bien d'ailleurs si ça vous arrivait aussi de temps en temps, en lisant tout simplement le catéchisme de l'Église catholique. Le premier numéro qui parle de l'Esprit Saint, c'est le numéro 687, en tout cas dans la foi en l'Esprit Saint, et qui soulève un paradoxe. Je vous lis le numéro, vous allez comprendre très vite de quoi je veux parler. Ça commence par une citation de saint Paul. « Nul ne connaît ce qui concerne Dieu, sinon l'Esprit de Dieu. Or, son Esprit, qui le révèle, nous fait connaître le Christ, son Verbe, sa parole vivante, mais ne se dit pas lui-même. Celui qui a parlé par les prophètes nous fait entendre la parole du Père, mais lui, nous ne l'entendons pas. » Nous ne le connaissons que dans le mouvement où il nous révèle le Verbe et nous dispose à l'accueillir dans la foi. L'Esprit de vérité qui nous dévoile le Christ ne parle pas de lui-même. C'est ce qui est dit dans saint Jean. Un tel effacement, poursuit le catéchisme, proprement divin, explique pourquoi le monde ne peut pas le recevoir, parce qu'il ne le voit pas ni ne le connaît, tandis que ceux qui croient au Christ le connaissent parce qu'il demeure avec eux. Et ça m'a pas mal frappé, ce paradoxe de l'Esprit Saint qui, en effet, nous fait connaître le Christ, Verbe de Dieu, mais ne nous parle jamais de lui-même. On pourrait dire, au fond, que l'Esprit Saint est le biographe du Père et du Fils, mais que jamais il ne nous livre sa propre autobiographie. Il s'efface derrière son sujet de telle sorte qu'on a l'impression de ne pas tellement le connaître lui-même. L'Esprit Saint, c'est aussi celui qui inspire les prophètes qui ont révélé quelque chose du Père et qui ont annoncé le Christ, mais encore une fois, lui, on ne l'entend pas tellement. L'Esprit Saint souffle à l'oreille des prophètes des paroles, mais des paroles qui ne le concernent pas lui d'abord, qui concernent plutôt le Père ou le Fils. L'Esprit Saint semble être tout le temps présent et tout le temps absent. Il parle ou fait parler, mais jamais de lui. On l'entend, mais jamais directement, et jamais pour se raconter lui-même. Tout le contraire de certains prédicateurs ou de certains témoins professionnels, qui, en voulant parler de Dieu, en fait, parlent beaucoup d'eux-mêmes. J'essaierai de ne pas suivre cette pente-là et d'être fidèle à l'Esprit Saint lui-même, qui parle réellement du Père et du Fils, et pas de lui-même. L'Esprit Saint semble être toujours relatif. Relatif à quelqu'un d'autre, en l'occurrence le Père ou le Fils. Il est omniprésent et en même temps on peine à lui discerner une consistance propre. Ça va jusque-là ? Le catéchisme donc parle d'une sorte d'effacement divin qui explique que pour certains, par hypothèse plutôt vous, et les gens qui vivent déjà du Christ, au moins un peu, la présence agissante de l'Esprit-Saint semble évidente, alors que pour les autres, elle est absolument inconnaissable. Et c'est une vraie différence entre l'Esprit-Saint et le Père et le Fils. Je m'explique, notamment vis-à-vis des païens. Parce que qu'il y ait quelque chose comme Dieu qui existe, disons une cause première du monde, un philosophe ou un physicien peut en convenir sans trop de difficultés, sans même le secours de la foi. Aristote ou Platon ont pu démontrer qu'il y avait une cause première du monde. Ils n'avaient pas la foi, ça les empêchait pas d'être des gros païens, mais ça n'empêche que c'était pas trop compliqué de trouver qu'il y ait une cause première du monde. Donc Dieu, et en général on met le Père derrière pour ces choses-là, Dieu, cause première, ça se trouve sans le secours de la foi. De la même manière qu'il y ait eu un homme, Jésus, qui vécut en Israël au début du 1er siècle, qui fut crucifié sous Ponce Pilate et dont au minimum un groupe religieux se réclama par la suite, aucun historien sérieux ne le conteste.
Aucun historien sérieux ne le conteste, sans même qu'il y ait à se prononcer sur le fait de savoir si ce Jésus était Dieu, s'il est en effet ressuscité, etc. Mais quant à son existence, ça va presque de soi. Mais l'Esprit-Saint, bien malin, qui pourrait en attester l'existence sans le secours de la foi. Le philosophe, le physicien, l'historien, tous ne peuvent qu'être muets devant l'affirmation de la foi chrétienne sur l'Esprit-Saint, alors que par ailleurs, ils ont des choses à dire sur l'existence de Dieu ou sur Jésus. Avec l'Esprit-Saint, vraiment, notre Dieu est un Dieu particulièrement caché. Particulièrement caché. Et ce qui est vrai pour un regard extérieur, sans la foi, reste vrai au moins partiellement pour un regard chrétien, pour un regard de foi. Parce que Dieu le Père, on voit à peu près. Le Christ, on voit vachement bien. Mais l'Esprit-Saint, même dans les milieux charismatiques, qui sont donc particulièrement sensibles à l'action de l'Esprit-Saint, ça n'est pas tout à fait évident qu'on sache le décrire en lui-même, et pas seulement par ce qu'il fait dans notre vie ou ce qu'il fait dans la vie de l'Église. Et d'ailleurs, vous pouvez faire le test pour vous-même dans votre tête, là, à l'instant. Si vous deviez témoigner de votre foi, comment est-ce que vous décririez l'Esprit-Saint? Ben là, vous sortez les rames. Vous sortez les rames. Parce que on a l'impression qu'il est totalement familier, qu'on le connaît, qu'on en vit, qu'on l'expérimente. Hosanna, etc. Alléluia. Mais dès lors qu'il s'agit d'en parler et de préciser un peu ce qu'on entend par là, on est vite sec. On est vite sec. Bon, ce qui est vrai d'une manière générale, la plupart des mystères de la foi, mais l'Esprit-Saint peut être encore plus que le reste. Et ce caractère insaisissable est déjà dans le nom même de l'Esprit-Saint. Parce que, vous y avez peut-être jamais réfléchi, mais c'est quand même un nom un peu étrange. Je veux dire par là que, au sein de la Trinité, le Père, le nom Père, désigne une personne unique par une fonction, on va dire, en fait, il faudrait dire une relation, qui le distingue absolument des deux autres. Le fait d'être Père distingue absolument le Père du Fils et de l'Esprit-Saint. Le nom Fils, de la même manière, désigne une personne unique au sein de la Trinité par un nom qui ne le désigne que lui et qui le distingue absolument des deux autres. Aucun des deux autres ne peut se dire fils. Bah oui, mais pour l'Esprit-Saint. Pour l'Esprit-Saint, on le désigne. On désigne bien une personne unique. Rassurez-vous, je ne vais pas commencer à déblatérer des hérésies au milieu de vous, c'est pas vraiment le genre des dominicains, normalement. L'Esprit-Saint désigne bien une personne unique, réelle, bien distincte des deux autres au sein de la Trinité, sauf qu'elle le désigne par deux termes qui, et l'un et l'autre, s'appliquent indifféremment aux trois personnes de la Trinité. Le Père, le Fils et l'Esprit sont tous, chacun, ensemble et séparément, esprit. Et il n'y en a pas un qui est plus esprit que l'autre. L'Esprit-Saint n'est pas plus esprit que le Père et le Fils, ou moins. Non, ils sont tous les trois esprits, également. Et pareil pour la sainteté. L'Esprit-Saint n'est pas plus saint que le Père et le Fils. De telle sorte qu'il y a quand même quelque chose d'étrange, qui est que les deux termes accolés pour désigner l'Esprit-Saint, et pour le désigner en propre au sein de la Trinité, sont deux termes qui, en fait, désignent ce qu'il a de commun avec les deux autres personnes. Vous me suivez ou pas? Oui. Être esprit et être saint ne constituent pas de soi une qualité distinctive au sein de la Trinité, et pourtant, il y a dans la Trinité une personne dont c'est le nom propre. Ça nous dit encore quelque chose du caractère insaisissable de l'Esprit-Saint. Pour aller un petit peu plus loin, je vais, avec vous et pour vous, essayer d'esquisser une sorte de portrait de l'Esprit-Saint au travers des images bibliques qui nous en parlent. Ça va être la partie relativement simple. Après, je ne vous cache pas, vers les deux tiers ou les trois quarts du topo, il va y avoir un petit démarrage en côte
Et là, il va falloir un peu vous accrocher, il va falloir un peu accrocher vos ceintures. Vous comprendrez à votre mesure. On verra. Mais préparez-y-vous en attendant. Oh, ça, c'est gentil. Merci beaucoup. Donc, petit portrait robot de l'Esprit Saint à partir des images bibliques qui en parlent. Et d'ailleurs, après tout, quoi de mieux que l'Écriture Sainte, puisque, semble-t-il, il en est l'auteur, par-delà les auteurs humains, donc il doit savoir de quoi il parle. Alors, dans l'Écriture, l'Esprit Saint nous parle un peu de lui-même quand même, à travers des images et des symboles. Et ce qui est intéressant, c'est que chacune des images qu'on va voir, elle présente ce même caractère insaisissable, et souvent, en plus, avec une certaine ambiguïté. Vous allez comprendre ce que je veux dire par là. Mais en tout cas, ensemble, ces images nous donnent un portrait un peu impressionniste, un peu bougé de l'Esprit-Saint, mais qui nous dit quelque chose quand même. Et d'abord, ça tombe bien puisqu'on vient de m'apporter une bouteille, l'Esprit-Saint est associé à l'eau. D'accord? Ça, vous allez voir, il y a peu de choses que vous ne connaissez absolument pas. Simplement, c'est le fait de les ressaisir tous en même temps qui peut-être sera instructif. L'Esprit-Saint est associé à l'eau qui donc nous lave du péché et nous fait renaître à la vie du Christ par le baptême. Nous sommes, nous dit saint Paul, abreuvés d'un seul esprit. Si c'est nous sommes abreuvés de l'esprit, c'est qu'il doit avoir quelque chose d'aquatique, si je puis dire. Et saint Jean, de son côté, nous précise que cette eau dont nous sommes abreuvés, elle jaillit comme en source du côté du Christ crucifié. Du côté du Christ crucifié, vous vous souvenez, à la croix, du sang et de l'eau qu'on associe spontanément, traditionnellement, pardon, au baptême et à l'Eucharistie, mais aussi, d'une certaine manière, à l'Esprit-Saint, pour ce qui est de l'eau. D'accord ? Donc l'eau, on le voit, c'est la vie, c'est la purification, c'est la régénération. Oui, mais l'eau, c'est insaisissable. Celui qui veut prendre de l'eau entre ses mains, bon courage, puisqu'il va la voir s'écouler inexorablement entre ses doigts sans qu'il puisse la retenir. Et de fait, on ne retient pas l'Esprit Saint. On ne retient pas l'Esprit Saint, et si chaque baptisé ici possède l'Esprit Saint, ça c'est vrai, aucun d'entre vous ne le détient. Ne le détient, au sens où l'on dit d'un prisonnier qu'il est détenu. C'est librement que l'Esprit-Saint choisit de demeurer en nous, de la même manière que c'est librement que nous l'accueillons en notre âme. Il y a quelque chose, voilà, de cette liberté et de ce caractère, encore une fois, insaisissable. On ne peut pas le retenir. Comme l'eau, l'esprit ne peut être retenu, figé, à moins de croupir. Si on le retient en soi, ça pourrit, et finalement, ça ne porte pas de fruits. Ça ne porte pas de fruits. L'eau dit la vie et la fécondité qui caractérise l'Esprit Saint. Ça dit aussi qu'on ne peut pas s'en saisir, mais l'eau, vous le savez, dans la Bible, est un symbole ambigu, puisque dans le monde hébreu, c'est associé à la mort. Le déluge de la Genèse, les eaux de la mer Rouge qui engloutissent les armées de Pharaon, etc., etc. J'ai le souvenir d'une jeune femme égyptienne d'origine musulmane, convertie au christianisme, qui du coup maintenant s'appelle Rita Dominique Ramadan, ce qui lui pose quelques problèmes à la douane américaine, quand elle explique que si, elle est bien chrétienne, bien qu'elle s'appelle Ramadan, et qui est toujours un petit peu secouée lorsque, lors de la vigile pascale, lorsqu'on lit la lecture de la sortie du peuple hébreu, et que les armées de Pharaon sont englouties, et qu'on reprend le cantique de Moïse, et que tout le monde applaudit au fait que « oui, les Égyptiens sont exterminés, etc. » Bon, elle le prend un petit peu mal. Mais peu importe, ce qui importe ici, c'est que l'eau, c'est à la fois la vie, mais c'est aussi un petit peu la mort. Et il y a quelque chose qui est vrai aussi de l'action de l'Esprit-Saint là-dedans, qui est qu'il nous fait passer par certaines morts. Et le baptême, c'est ça, encore une fois, on plonge dans les eaux de la mort du Christ pour renaître à la vie de l'Esprit-Saint. Il y a une sorte de mort et une sorte de résurrection, et qui, à chaque étape de la croissance spirituelle, il y a quelque chose de cet ordre-là qui se passe.
on quitte quelque chose, on meurt à quelque chose pour renaître à quelque chose. Et donc cette ambiguïté fondamentale du symbole de l'eau qui est associée à l'Esprit Saint, il faut toujours la garder en tête. Ça va ? Il en va un peu de même de l'image du feu. Vous le savez, là je ne vous apprends rien. À la Pentecôte, c'est sous la forme de langues de feu que l'Esprit Saint se répand sur les apôtres réunis au Cénacle. Ce qui réalise du reste le désir de Jésus exprimé avant sa mort et sa résurrection. Vous vous en rappelez, « Je suis venu allumer un feu sur la terre et combien je voudrais qu'il fût déjà allumé ». Il l'exprime avant sa mort et sa résurrection. À quel moment est-ce que ça se réalise ? À la Pentecôte, une première fois. Et ce qui serait pas mal, c'est que ça continue. Ayant écrit quelque chose qui s'appelle « La spiritualité de la bûche », c'est un thème qui m'est cher. Le feu, évidemment, dit lui aussi la vie, comme l'eau, qu'il favorise par la cuisson des aliments, la chaleur qu'il dispense, la lumière qu'il offre. Le feu est aussi principe de communion. Principe de communion. En tant que, si vous avez été scout, ou même si vous ne l'avez pas été, on se réunit au coin du feu. On se réunit au coin du feu et on se sent bien ensemble au coin du feu. Et même, en règle générale, au coin du feu, on écoute une histoire. On écoute quelqu'un qui raconte une histoire, peut-être une histoire des temps anciens, et qui pourtant, alors que c'est une histoire des temps anciens, c'est une histoire qui nous concerne. C'est quelque chose d'assez invariable au plan anthropologique, mais évidemment, vous me voyez venir avec mes gros sabots, c'est assez vrai aussi de ce que l'Esprit Saint produit en nous, en tant qu'il nous réunit autour de lui pour qu'on entende parler d'une histoire ancienne et qui pourtant nous concerne au présent. Principe de communion, donc. Et puis, le feu dit aussi une puissance de transformation. Une puissance de transformation qui fait passer ce qu'il touche d'un état à un autre. Je suis pas un grand scientifique, mais ça me paraît assez vérifié comme assertion que le feu fait passer ce qu'il touche d'un élément à un autre. Le feu, mais j'y reviendrai, le feu dit aussi l'ardeur, la ferveur, notamment par sa propension à se répandre rapidement et par contact. Le feu se répand rapidement et par contact. Ça, c'est quelque chose d'important parce que dans la vie chrétienne, il y aura toujours quelque chose de ce contact qui est nécessaire. Qui est nécessaire. Et donc, le feu se répand en se multipliant. Se répand en se multipliant. On voit encore une fois le caractère insaisissable du feu. Il suffit de regarder le feu pour voir la flamme qui danse, etc. Mais là encore, le feu est essentiellement ambigu, puisque selon la matière qu'il touche, le feu attendrit ou endurcit, fait fondre ou rend solide comme le roc. Littéralement, le feu met à l'épreuve tout ce qu'il touche. Et on parle de l'épreuve du feu. Et ça, l'épreuve du feu. C'est l'épreuve du feu, ça révèle la véritable nature de celui qui subit cette épreuve du feu, pour le meilleur ou pour le pire. Pour le meilleur ou pour le pire. Et évidemment, il y a quelque chose de cet ordre-là qui se joue dès lors qu'on est saisi par l'Esprit Saint, qui nous révèle à nous-mêmes, pour le meilleur ou pour le pire. Rarement pour le pire, rassurez-vous, mais parfois ça peut être douloureux quand même. Quand l'Esprit Saint se saisit de nous, ça n'est pas toujours immédiatement pour une exultation sans fin et un alléluia, un alléluia émerveillé. Non, je vous rappelle ce que dit le prophète Isaïe, il est terrible de tomber entre les mains du Dieu vivant. Et de temps en temps, c'est quand même un petit peu ça, quand l'Esprit Saint se saisit de nous. Et ça fait partie de la vie chrétienne. Il y a dans le feu une certaine violence qui peut purifier, qui peut parfois aussi tuer, mais qui finalement, si on en sort vainqueur, renforce. Renforce et donne la vie. Ça va ? Ouais. L'Esprit Saint, troisième image, est encore associé au souffle ou au vent. C'est même d'ailleurs l'image la plus fondamentale, puisqu'elle lui donne son nom en hébreu.
savez, le ruach, je ne vais pas essayer de vous le prononcer en version hébraïque totale, mais c'est ça. En hébreu, ruach, c'est le souffle, le vent. C'est le souffle de vie insufflé par Dieu en sa création. C'est le vent violent qui annonce la communication de l'Esprit-Saint à la Pentecôte dont on parlait à l'instant. C'est la brise légère dans laquelle Dieu se manifeste au prophète Élie. S'il y a bien une image de l'insaisissable, c'est celle du vent, celle du souffle. On ne sait ni d'où il vient, ni où il va. Il peut changer de direction rapidement, ce qui exige un petit peu de faculté d'adaptation et de souplesse. Il peut varier en intensité, de la brise légère jusqu'à l'ouragan, et dans les deux cas, ça peut être Dieu. Dans les deux cas, ça peut être Dieu. Et il faut s'adapter. Le souffle et le vent disent la vie, comme ce qu'on a déjà vu. Ça dit aussi le mouvement. Le mouvement. Plus exactement, ça nous dit la communication de la vie et du mouvement. La communication de la vie et du mouvement. Au-delà même du premier souffle exhalé par le nourrisson, et qui est guetté par les médecins et par la mère pour voir que l'enfant va bien. Le premier souffle exhalé par le nourrisson, qui en général est un cri, peut-être un gémissement ineffable par lequel l'Esprit-Saint manifeste que, en effet, la vie court dans les bronches de ce petit homme arrivé à la vie. Au-delà de ça, on pratique, vous le savez, le bouche-à-bouche sur quelqu'un qui va mourir en lui communiquant son propre souffle qui va venir redonner la vie à celui qui est en train de mourir. De l'air pour qu'il vive. Et puis le vent souffle dans les voiles du bateau et lui donne d'avancer. Ça, on en parlera demain pour ceux qui seront là demain pour la question des dons, des charismes, etc. pour la mission. Mais là, c'est pas le sujet. Ce que j'aimerais qu'on retienne de ça, de cette histoire de vie et de mouvement liée à l'image du souffle et du vent, c'est que s'il y a de la vie et du mouvement quelque part, ça témoigne que d'une manière ou d'une autre, l'Esprit est à l'œuvre. L'Esprit Saint est à l'œuvre. Même si c'est parfois très lointainement, très indirectement, peut-être dans des endroits où on ne l'attend pas, des endroits peut-être où on n'a jamais entendu parler du Christ, s'il y a de la vie, s'il y a du mouvement, il y a quelque chose de l'Esprit Saint qui est à l'œuvre, qui est embryonnaire et qui ne trouvera son plein accomplissement que si on l'amène jusqu'au Christ et jusqu'à l'Église, mais il y a quelque chose. Et c'est à partir de ça qu'on va pouvoir travailler. Ça va ? Il faudrait encore citer la colombe. La colombe qui n'est pas une image ambiguë, parce que il n'y a pas grand-chose de lié à la mort ou à la violence dans la colombe, mais qui conserve cette caractéristique de l'insaisissable et qui va nous permettre de voir d'autres choses encore. Bon, la colombe, elle vole d'un endroit à l'autre, ok. Il est bien difficile de la garder en un seul endroit, ça c'est pour le côté insaisissable. La colombe dit la fragilité, la légèreté et la pureté, qu'on retrouve d'ailleurs dans les images précédentes. Cette fragilité, cette légèreté, cette pureté. Elle dit aussi la paix, mais là, c'est déjà une image au second degré, puisque c'est la Bible qui nous apprend qui nous fait associer l'action de l'Esprit-Saint à la paix. Mais de soi, la colombe en elle-même ne dit pas spécialement la paix. C'est seulement parce qu'on est imprégné de culture biblique qu'on l'associe à ça. La colombe me donne l'occasion, je vous ai déjà parlé du dernier verset de la Bible qui nous parle de l'Esprit-Saint, du premier verset de la Bible qui nous parle de l'Esprit-Saint, c'est quoi ? L'Esprit de Dieu planait sur les eaux, en effet. Alors d'abord, c'est intéressant parce que c'est Genèse 1, verset 2. Donc la révélation de l'Esprit-Saint, contrairement à celle du Christ, elle est quasiment immédiate dans la Bible, pour celui qui veut bien la lire. Même s'il a fallu des siècles pour conclure que cet Esprit de Dieu était bien une personne divine à part entière et non pas un de ses attributs ou une émanation de lui-même, ça n'empêche que c'est là dès le début. Au commencement, donc, Dieu créa le ciel et la terre. Or, la terre était vide et vague. Ça, c'est le premier verset. Deuxième verset. Les ténèbres couvraient l'abîme et l'Esprit de Dieu planait sur les eaux. Ça, c'est la traduction liturgique. La Bible de Jérusalem donne, je la cite pas seulement parce que c'est la Bible que des frères dominicains de Jérusalem, mais elle nous donne un vent de Dieu tournoyé sur les eaux. Donc d'un côté, on a l'Esprit de Dieu planait sur les eaux, et de l'autre, un vent de Dieu tournoyé sur les eaux. Bon, les deux traductions sont justes, mais ce qui est intéressant, c'est que
l'hébreu porte ruach, donc indiscutablement le souffle, le vent. Donc de ce point de vue-là, la Bible de Jérusalem est plus juste, en parlant d'un vent de Dieu qui tournoie sur les eaux, ce qui confirme le caractère insaisissable de l'Esprit-Saint, mais que le verbe qui suit est traduit par « planer » dans la traduction liturgique, ce qui fait que on a comme une sorte d'interpolation de l'image de la colombe. C'est-à-dire qu'on est en train de parler du vent, et d'un coup, on nous dit que, on peut dire que le vent plane au-dessus des eaux, c'est quand même pas très très intuitif. En revanche, on voit très bien une colombe qui plane au-dessus des eaux. Et d'ailleurs, je suis sûr que quand on vous cite ce verset, vous voyez, vous, une colombe. Et les deux images s'interpénètrent, alors que très clairement, le verset parle d'un vent, mais qui plane. Et puisqu'il plane, on peut quand même y voir aussi l'image de la colombe. Après tout, l'Écriture sainte est une, donc il est pas, c'est pas interdit de lire un passage. C'est même, non seulement c'est pas interdit, mais c'est demandé par l'Église de lire un passage en fonction de tout le reste. Et donc de voir cette colombe qui plane en effet sur les eaux. Et ce verbe de planer, il nous dit quelque chose d'assez important sur l'Esprit Saint. Parce que c'est tout à fait caractéristique. Planer, c'est le mouvement parfait dans l'apparence de l'immobilité complète. Le mouvement parfait dans l'apparence de l'immobilité complète. Et je dois dire que ça correspond quand même assez bien à ce que fait, à l'action de l'Esprit Saint, par exemple, dans la prière, dans l'oraison. C'est le mouvement parfait dans l'immobilité, dans l'apparente immobilité complète. Ça nous dit aussi quelque chose de, comment dire, cette action invisible de l'Esprit Saint dans les cœurs et dans l'Église où on a l'impression parfois qu'il ne se passe rien. Et en fait, en profondeur, il y a un mouvement incroyable, un mouvement de fond qui est en train de se déployer. Vraiment, moi, quand je vois, quand je pense à cette colombe, ou prenez n'importe quel oiseau, en l'occurrence, qui plane, qui dessine une trajectoire parfaite, les ailes déployées, mais sans bouger, je pense qu'il y aurait de quoi faire toute une théologie spirituelle juste à partir de cette image-là. Je ne vais pas vous la faire maintenant, je la laisse à votre imagination, vous ferez ça très bien sans moi. Toute une théologie spirituelle à partir de ce vol plané de l'Esprit Saint. Ça va ? Et quelle heure dans cette histoire ? Oui, ça va. Il faut encore mentionner l'image de l'huile qui caractérise l'Esprit Saint au travers de l'onction. Il faut jamais oublier que Jésus, qui est conçu de l'Esprit Saint, rempli de l'Esprit Saint, est appelé le Messie, c'est-à-dire littéralement loin, L'OINT, pas loin, loin, loin. Non, au contraire, il est tout proche. Mais loin, le Messie, autrement dit, celui que l'Esprit Saint remplit de sa présence et députe à une mission particulière. De ce point de vue-là, d'ailleurs, Messie, c'est pas un titre qui est propre à Jésus. Vous savez qu'il y en a eu d'autres avant lui. David était appelé Messie. Ce dont on se souvient moins, c'est que Saul, juste avant, le concurrent direct de David, était aussi Messie et reconnu par Dieu comme tel. Mais c'était des Messies provisoires, des Messies imparfaits qui annonçaient le Messie par excellence qui est Jésus. Mais ce qu'ils avaient en commun, c'est d'être remplis d'Esprit Saint et députés à une mission particulière. Quand on est rempli de l'Esprit Saint, c'est pour être député à une mission particulière. Et dans le cas de Jésus, c'était rempli totalement d'Esprit Saint. Il le possédait en plénitude au point de pouvoir le communiquer en plénitude, ce qui n'était pas le cas de David ou des autres messies. C'est ce qui justifie que dans l'Écriture, on parle très souvent de l'Esprit du Christ. C'est son Esprit. C'est son Esprit. C'est ce qui justifie, accessoirement, dans les grandes querelles avec les orthodoxes, un des fondements de la procession du Père et du Fils, dans la tradition latine par rapport à la tradition orthodoxe qui dit que l'Esprit Saint ne procède que du Père, c'est de faire remarquer que
presque à chaque fois, on nous parle de l'esprit du Fils, et que c'est lui qui le communique, et que s'il le communique dans l'économie, l'Esprit Saint doit procéder aussi de lui au sein de la Trinité. Là, je m'avance un petit peu en théologie, mais on y reviendra tout à l'heure. Ça va ? À peu près ? Je reviens à mon huile, puisqu'il s'agit d'onction. L'image de l'huile suppose une action bienfaisante qui donne du goût, qui imprègne de l'extérieur vers l'intérieur, qui donne force et vigueur. On enduit d'huile, dans OSS 117, j'aime quand on enduit d'huile. Bon, je pense pas qu'il parle de l'Esprit Saint, mais pourquoi pas. Visiblement, ça lui donne force et vigueur. Et finalement, c'est une allusion à peine voilée au Veni Creator. Et du coup, après, il aime se battre, dit-il. J'aime me battre. Eh bien, un chrétien rempli de l'Esprit Saint, on l'enduit d'huile, et après, il peut dire « j'aime me battre » contre le démon, contre le péché, contre etc. Ça, c'était pas dans mon texte. Je sais pas si je le rajouterai dans la version finale, mais pourquoi pas. Si l'Esprit Saint sait ce qu'il fait. Tout ça nous dit quelque chose, évidemment, de l'Esprit Saint. Je me contente de relever au passage que les images se combinent parfois. L'huile sur le feu, ça produit des étincelles et ça produit une augmentation du feu, ce qui pourrait être une assez bonne analogie de l'effet que produit la confirmation sur le fondement du baptême. Elle met de l'huile sur le feu. Bon, faut pas forcer la combinaison des images parce que l'huile et l'eau, par exemple, ça fonctionne assez mal. Et on voit mal ce que ça ferait avec le vent. Ça ferait goûter l'huile dans la barbe d'Aaron, image que j'ai toujours trouvée un peu étrange et légèrement poisseuse, mais qui, semble-t-il, remplissait de joie le brave Aaron, donc pourquoi pas. La seule connotation négative de l'huile, mais qui en fait est positive, c'est qu'elle marque définitivement. Je ne sais pas s'il vous est déjà arrivé de faire tomber de l'huile sur une chaussure en cuir que vous aviez achetée très cher la veille. Eh bien, elle est ruinée, votre chaussure. Vous pouvez frotter tout ce que vous voulez. D'abord, faut pas frotter, mais si vous frottez, ça va ne faire qu'empirer. Et vous pourrez la nettoyer, la grande eau, vous pourrez faire ce que vous voudrez. À partir du moment où l'huile sera tombée dessus, ça va imprégner et ça va rester jusqu'au bout. Et vous aurez plus qu'à les user avec cette tache d'huile dessus. L'imprégnation est immédiate et définitive. Votre chaussure conservera toujours la marque de l'huile dessus. Quand c'est de l'huile sur votre chaussure, c'est une malédiction. Mais quand c'est l'onction de la grâce dans mon âme, évidemment, c'est une bénédiction. Et c'est ce qu'on appelle, en théologie sacramentaire, le caractère. Le caractère. Le caractère, c'est quelque chose qui, pour trois sacrements, le baptême, la confirmation et l'ordination presbytérale, le caractère, c'est cet élément stable, définitif, qui configure votre âme au Christ d'une manière spéciale en vue d'une mission. Et cet état stable, définitif, rien, pas même le péché mortel, ne peut vous le retirer. C'est le caractère. Donc, vous le recevez au baptême, de telle sorte que vous pouvez très bien vouloir apostasier, vous faire retirer des registres de baptême, etc. Vous pouvez faire ce que vous voulez. Aux yeux de Dieu, vous serez toujours baptisé pour l'éternité. Pareil pour la confirmation. Vous pouvez être prêtre défroqué, vous marier, avoir 27 enfants de 27 femmes différentes, apostasié. Vous serez toujours prêtre pour l'éternité aux yeux de Dieu parce que vous avez reçu cette onction définitive, ce caractère qui vous configure au Christ de manière définitive en vue d'une mission bien particulière. Ça va, ça ? C'est d'ailleurs la raison pour laquelle on reçoit ces sacrements une seule fois. Les autres, on peut les recevoir un certain nombre de fois, mais cela une seule fois parce que l'effet est définitif. Et au fond, c'est très beau parce que si la marque laissée par l'Esprit Saint ne passe jamais,
c'est parce que c'est une marque d'amour divin, de charité, et que vous le savez, la charité ne passe pas. La foi et l'espérance passeront, la charité ne passera jamais. Et donc, s'il y a une marque qui est déposée en votre âme, qui est de l'Esprit Saint, qui est donc de la charité divine, celle-là ne passera jamais. Incidemment, ça nous aide à comprendre le pourquoi des plaies glorieuses du Christ. Le Christ, en son humanité, qu'il n'a pas déposé au vestiaire une fois qu'il est ressuscité et monté au ciel, il aura toujours son corps, il l'a toujours au ciel, vous pourrez le contempler si vous allez au ciel, ce que je vous souhaite, eh bien vous pourrez aussi contempler ses plaies glorieuses pour cette raison-là, parce que ce sont les marques d'amour divin, et que donc, si ce sont des marques d'amour divin, parce que c'est par ces plaies que le Christ a souffert, son plus grand acte d'amour pour nous, eh bien, ces marques-là doivent rester définitivement en son corps, parce que elles sont la marque de l'amour divin. Ça va? Bon, il y a l'image du sceau, pas du sceau, le débile, même si l'Esprit Saint se communique à tous, mais du sceau, le sigillus en latin, le sceau. Qui dit à peu près la même chose que l'onction d'huile, donc je vais pas la développer. Ça, c'est vraiment cette idée de marque définitive aussi qui est imprimée en nous. Peut-être simplement ce qu'on peut remarquer, c'est que lorsque vous mettez le sceau sur une lettre, d'abord ça vous donne, ça c'est quand même intéressant. Le sceau, c'est la cire. Mais il porte l'image de quelqu'un d'autre. Et c'est ce que fait l'Esprit-Saint en vous. L'Esprit-Saint, il est le sceau de l'image du Christ en vous. Et au fond, on ne peut dans ce cas-là le briser qu'en le brisant totalement, et dans ce cas-là, ça veut dire que c'est votre mort spirituelle. Avec toutes ces images, on est un peu mieux informé sur ce qu'est l'Esprit-Saint, sur sa manière d'agir. C'est encore une fois une esquisse, un portrait un peu bougé, un peu impressionniste, forcément insatisfaisant, mais on peut pas vraiment faire autrement parce que l'Esprit Saint, encore une fois, demeure insaisissable. Si on veut trop le fixer quelque part, en fait, on finit par le manquer.

C'était frère Jean-Thomas de Beauregard sur les ondes de Radio-Espérance, l'enseignement que nous avons écouté sur le thème insaisissable Esprit Saint avait été enregistré au sanctuaire Notre-Dame-du-Lot en 2023 lors du festival Marial. Cet enseignement comprendra une seconde partie qui sera diffusée demain à la même heure.

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Si vous qui êtes mauvais, vous savez donner de bonnes choses à vos enfants, combien plus le Père du ciel donnera-t-il l'Esprit Saint à ceux qui le lui demandent ? Luc 11, 13.

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C'est ton amour, Jésus, que je réclame. C'est ton amour qui doit me transformer. Mais en mon cœur, ta consumante flamme

dont tu m'aimas, Jésus, Verbe éternel. Divin Sauveur, à la fin de ma vie, viens me chercher sans l'ombre d'un retard. Ah, montre-moi ta tendresse infinie et la douceur de ton divin regard. Avec amour, oh que ta voix m'appelle, en me disant, viens tout t'es pardonné. Repose-toi, mon épouse fidèle, viens sur mon cœur, tu m'as beaucoup aimée.

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3: Dans le cadre de notre série d'émissions sur Paul et la tradition d'Israël, nous poursuivons notre lecture du livre des Actes des Apôtres et commentons ce très beau texte où Ananias impose les mains à Paul et Paul retrouve la vue.

Alors nous poursuivons notre lecture du livre des Actes des Apôtres et nous avons commencé donc à évoquer la semaine dernière le chapitre 9 de ce livre qui nous raconte donc la vocation de ce persécuteur de chrétiens, de celui qui gardait les habits alors que Étienne était martyrisé et qui est décrit de façon très claire comme quelqu'un qui a les pleins pouvoirs pour arrêter tous ceux qui déclare Jésus Messie d'Israël. Il est envoyé par les grands prêtres de Jérusalem à Damas et il a les pleins pouvoirs. Alors pour comprendre ce texte-là, il nous faut resituer évidemment la question politique et religieuse de cette région au 1er siècle. Rome a le pouvoir politique, aussi bien en Syrie, en Galilée, en Samarie, en Judée, mais également dans le sud, dans la région des Nabatéens. Rome a le pouvoir politique. À Damas, il y a un consul. À Césarée, il y a un procurateur. Ce n'est pas la même chose. Et pour tout ce qui est des questions religieuses, le pouvoir de Rome ne s'en mêle absolument pas. Ce sont donc, pour les communautés juives, les prêtres de Jérusalem, le grand prêtre de Jérusalem, qui a les pleins pouvoirs. Rome ne veut absolument pas s'intéresser aux questions religieuses de chaque nation. Chaque nation a une autonomie du point de vue donc religieuse. Ce qui explique que le grand prêtre de Jérusalem a effectivement le pouvoir du point de vue religieux sur les communautés juives qui se trouvent donc en Syrie et particulièrement donc à Damas. Nous savons qu'à cette époque-là, par l'historien juif que nous avons déjà évoqué et que nous évoquerons très longuement, Flavius Joseph, qui nous raconte donc que des communautés juives étaient extrêmement développées dans tout l'Asie mineure et particulièrement donc dans cette région de Syrie. Donc nous avons du point de vue historique une confirmation de ce que nous dit donc ici le livre des Actes des Apôtres. Donc Paul se rend avec des lettres qui a les pleins pouvoirs pour arrêter donc tous ceux qui osent proclamer donc les fidèles de la voie, comme le dit les Actes des Apôtres. Et puis nous avons donc commencé à évoquer, Paul se trouve donc sur ce fameux chemin de Damas, et puis il a une vision donc de Jésus, qui lui dit « Pourquoi me persécutes-tu » et il perd la vue. Et il a l'ordre de rentrer donc dans la ville de Damas. Continuons le texte, nous sommes donc au chapitre 9, et continuons le texte. Il y avait donc à Damas un disciple nommé Ananias. Ananias et Hanania, en hébreu, c'est Dieu fait miséricorde. N'est-ce pas? La traduction grecque du mot Ananias. Hanania, à vrai dire, c'est le nom du grand prêtre de Jérusalem. Ce qui est un jeu de mots. Ce qui est peut-être une allusion. Il y a le grand prêtre de Jérusalem qui s'appelle Hanania et Flavius Joseph parlera longuement de ce grand prêtre de Jérusalem qui va d'ailleurs s'allier avec le pouvoir de Rome, qui va faire une alliance pas très cachère, on dirait. Et puis donc, ce responsable de la communauté, peut-être ce grand prêtre, si vous voulez, pour la communauté donc des fidèles de la voie, qui a le même nom, Hanania. Dieu fait grâce. Ren, hein, c'est la plénitude de la grâce. Et « Yah », comme nous le savons, évidemment, c'est Dieu. Donc, il y a un fidèle du nom de Hanania, Ananias. Le Seigneur l'appela dans une vision. Ananias, ça me fait très drôle de lire en français. Il faut comprendre pour le texte hébraïque, le nom hébraïque est tellement fort, n'est-ce pas, Hanania. « Me voici, Seigneur, répondit-il. » Le Seigneur reprit. « Tu vas te rendre dans une rue appelée rue droite, et demander dans la maison de Judas, donc Yehuda est un nom très classique, n'est-ce pas, chez les Juifs, un nom n'est plus classique qui soit, donc un certain Judas, dans la maison de Judas, un dénommé Saül de Tarse. Il est là en prière, et vient de voir un homme nommé Hanania, entrer et lui imposer les mains pour lui rendre la vue.
Ananias répondit, « Seigneur, j'ai bien entendu parler de ces gens-là, de cet homme, et dire tout le mal qu'il fait à tes saints à Jérusalem. » C'est-à-dire, Ananias dit à cette vision, cet ange, cet envoyé de Dieu, c'est Jésus lui-même, on ne sait pas très bien. On ne nous dit pas à qui il s'adresse à Ananias. On nous dit, il a une vision. Le Seigneur lui parle, donc on pense que c'est Jésus, évidemment. Et il lui dit, tu vas te rendre donc dans la maison de Judas, dans une rue qui s'appelle la rue droite. Il y a un homme de nom de Paul de Tarse et tu vas lui imposer les mains, tu vas lui rendre la vue. Ananias est terrifié, complètement terrifié. Mais qu'est-ce que c'est que cette histoire? J'ai entendu parler de cet homme, combien il persécute donc les fidèles de Jérusalem. Le texte ici est très intéressant, les saints, c'est-à-dire les saints, ceux qui sont séparés, ceux qui sont appelés donc à la sainteté à Jérusalem. Et ici, il dispose, alors, ce qui est intéressant, c'est que Ranania est parfaitement au courant. La communauté chrétienne, la petite communauté qui s'appelle pas encore chrétienne, mais la petite communauté donc, de ceux qui sont fidèles donc à la voix, comme les actes le disent, savent très bien qui est Paul de Tarse. Ils savent parfaitement qui est ce personnage. Et Ranania sait exactement et parfaitement au courant du mandat qu'il a perçu. Et il le dit très clair. Il est ici et il dispose des pleins pouvoirs de tous les grands prêtres pour enchaîner tous ceux qui invoque ton nom. Donc, il est parfaitement au courant. Il connaît parfaitement qui est son persécuteur ou ses persécuteurs. Mais le Seigneur lui dit, « Va, car cet homme est un instrument que je me suis choisi pour répondre. » Alors, c'est très intéressant. Il dit « pour répondre ». Ici, nous avons... Si je fais une rétrospection, le texte en français est très lâche, est très, j'ai envie de dire, n'est pas fort du tout. Il n'y a aucune force dans ce texte-là. Mais si on lit le texte dans une perspective hébraïque, si on fait une rétroversion hébraïque, le texte a bien été écrit en grec, mais ici l'arrière-fond est hébraïque. Hein, cet homme est un instrument que je me suis choisi pour répondre. Répondre ici, le mot c'est la tchouva, faire repentance. C'est l'instrument de la repentance, c'est l'instrument de la conversion. On parle ici d'un homme qui a eu une vision donc sur le chemin de Damas, qui a vu donc Jésus, en tout cas qui l'a entendu, on ne dit pas qu'il l'a vu, mais qu'il l'a entendu, qu'il l'a rendu aveugle, et nous sommes ici donc dans un chemin de conversion. De répondre, de mon nom, c'est-à-dire ce nom qu'il ne supportait pas, Paul de Tarse, Jésus comme étant Messie d'Israël, c'est lui qui va devenir maintenant l'instrument de mon nom devant les nations païennes, premièrement. Alors nous avons ici un ordre très précis, une sorte d'agenda. Nous reprendrons cette question beaucoup plus tard, parce que ce qui est intéressant, c'est que Paul, qui se présentera donc comme le plus petit des prophètes, comme celui qui n'est pas digne, et comme celui qui n'a jamais été apôtre. Il n'a jamais été apôtre, il n'a jamais été disciple de Jésus. Donc il dit, je suis le dernier des apôtres, je suis le dernier qui ait une parole prophétique à prononcer. Et Paul, dans sa vocation particulière, se présente justement comme celui qui est envoyé vers les païens. Alors ça, on n'est pas surpris. Paul, n'est-ce pas, dans la tradition chrétienne plus tardive, va être vu comme le prophète, l'apôtre des païens. Mais alors les deux éléments qu'on a juste après nous surprennent quand même particulièrement. Écoutons le texte. Devant les nations païennes, les rois et les fils d'Israël. C'est-à-dire, Paul a une triple vocation. Il est appelé à témoigner devant les nations païennes, ceux qui n'ont jamais entendu parler
de la bonne nouvelle du salut, ceux qui sont en dehors de la loi d'Israël, ceux qui sont en dehors de la Torah, les rois. C'est extrêmement surprenant, parce que dans tous les textes que nous connaissons de l'épître Paul, des épîtres de Paul, aussi bien ceux qui ont été retenus par la tradition et les textes apocryphes, car nous en avons un certain nombre de textes apocryphes, je l'ai déjà évoqué la semaine dernière, eh bien Paul n'a jamais eu aucune mission auprès des gouverneurs, des rois, des princes ou des présidents. C'est-à-dire, c'est extrêmement intéressant de voir qu'ici, donc, c'est une vocation qui lui est attribuée, mais qu'une vocation, j'ai envie de dire, presque eschatologique, qui n'aura jamais de réalité concrète. En tout cas, nous n'en serons jamais, nous ne le serons jamais. Et les fils d'Israël, c'est-à-dire, contrairement peut-être à l'idée qu'on va s'en faire, et je vais essayer de démontrer, c'est justement l'objet donc de cette série d'émissions, c'est d'essayer de voir quel est finalement dans les textes de Paul son ancrage dans la tradition juive. Juive, il se présente comme juif, de la tribu de Benjamin, qui a étudié au pied de Gamaliel, se dit donc pharisien. Est-ce que vraiment dans les écrits de Paul se dégage une théologie, quelle qu'elle soit, qui est liée à la tradition pharisienne? C'est une question difficile que nous essayons de répondre. Quel est finalement le berceau culturel? Quelle est la tradition juive dans laquelle Paul a grandi? Il y a beaucoup de contradictions. Il y a beaucoup de difficultés. Et ici, nous avons toujours cette idée que Paul est l'apôtre. L'apôtre au sens de prophète, ici, de celui qui porte la parole de Dieu. J'utilise tout à fait justement le mot de prophète, plus que d'apôtre. Et Paul, il y a un théologien il y a quelques années, ici donc à Jérusalem, qui est décédé il y a une dizaine d'années, le père Patrick Dubois, non pas Desbois, Dubois, et Marcel Dubois, pardon, le père Marcel Dubois, et, qui est un théologien dominicain, qui présentait Paul, non pas comme un apôtre, mais comme un prophète, comme celui qui porte la parole de Dieu. Le père Marcel Desbois, qui a été professeur également à l'Université hébraïque de Jérusalem, qui était un personnage ici en Israël il y a quelques années, très connu, il a même reçu le prix, ce qu'on appelle le prix d'Israël, et quelqu'un qui a essayé de rapprocher la tradition juive de la tradition chrétienne, ou plus exactement, d'essayer de voir le lien entre les deux. Et quand il parlait de Paul, et je l'ai entendu plusieurs fois dans des conférences, dans des cours sur saint Paul, les étudiants aimaient beaucoup venir écouter, y compris les étudiants juifs, qui venaient donc écouter ses cours à l'Université hébraïque de Jérusalem. Tout le monde savait qu'il était prêtre, qu'il était dominicain. Et il présentait Paul non pas comme un apôtre, mais comme un prophète. C'est-à-dire comme celui qui porte la parole de Dieu à ceux qui n'ont jamais entendu parler. C'est la vocation prophétique par excellence. C'est-à-dire le père Dubois disait, mais pour un juif, dire que Paul est un apôtre, ça veut absolument rien dire du tout. Mais dire qu'il est un prophète, c'est-à-dire qu'il va porter donc la Torah, la parole de Dieu, et nous allons voir quelle parole de Dieu il connaissait parfaitement les Écritures, aux nations païennes. Et c'est une vocation prophétique. Et cette vocation prophétique, il va faire donc auprès des nations païennes, il va également la faire auprès des fils d'Israël. C'est-à-dire cette dichotomie de dire que Pierre était pour la communauté juive et Paul pour la communauté païenne est une dichotomie qui n'est absolument pas juste. Et je le prouverai dans les émissions suivantes, comment on a pu tomber dans une telle erreur. Donc, il a une triple vocation. Et le texte continue. Jésus, donc le Seigneur, explique à Ananias quelle va être la vocation. Nous avons ici, donc, j'ai envie de dire, les traits très précis de la vocation de celui qui va être le porteur de la parole de Dieu chez les païens et chez les juifs. Et continuons.
Je lui montrerai moi-même, en effet, tout ce qu'il faudra souffrir pour mon nom. Là, nous avons un programme.

entra dans la maison, lui imposa les mains et dit. Alors, ce qui est très intéressant, deux choses. Ces textes sont toujours très brefs, très clairs, et on a l'impression de les lire comme une espèce d'évidence. Mais je prends toujours comme point d'appui que le texte de la parole de Dieu n'est jamais évident, qu'il y a toujours quelque chose à étudier, même dans un simple verset qui apparemment ne dit rien. Anania partit, se rendit dans la maison, lui imposa les mains. Anania est un homme de l'obéissance. Il obéit immédiatement. Il s'étonne du choix de Jésus. Il lui dit, mais c'est un persécuteur. Il a des lettres pour nous arrêter. Mais à partir du moment où Jésus lui donne cet ordre, il va l'accomplir. Anania est l'homme de l'obéissance. Ici à Jérusalem, dans le calendrier donc romain de Jérusalem, il y a un saint Ananias, ce qui n'existe pas dans le calendrier général. Hein, ce sont ce qu'on appelle donc les saints locaux. Et il y a donc la mémoire donc de saint Ananias. Et d'ailleurs, il y a une mémoire particulière qui se célèbre donc dans une église de Damas, qui porte son nom. Et l'homme de l'obéissance, l'homme de celui qui va être un instrument très, à un moment très précis, on le reverra plus, mais un instrument de Dieu, et c'est exactement la vocation de chacun d'entre nous, nous devons être à un moment ou à un autre un instrument de Dieu. Et écouter et obéir, c'est vraiment le fils d'Israël. Ananias, c'est le fils d'Israël par excellence, c'est l'homme de l'obéissance. Donc il se rend, il lui impose les mains et dit, Saül, Shaoul, mon frère, c'est le Seigneur qui m'envoie. Et ce Jésus qui t'est apparu sur la route que tu suivais, afin que tu retrouves la vue et que tu sois rempli de l'Esprit Saint. C'est-à-dire, il lui impose les mains. Il lui dit, tu vas retrouver la vie, il va retrouver la vue immédiatement, et il va être rempli de l'Esprit Saint. C'est-à-dire, Dieu va venir profondément l'habiter. L'Esprit de Dieu va venir profondément habiter, donc, Saül. C'est-à-dire, il lui dit en d'autres termes, tu n'as aucune raison de t'enorgueillir. Ce qui t'arrive, c'est la gratuité même de Dieu. Hanania, la grâce de Dieu. La grâce est gratuite. Hanania le met tout de suite, j'ai envie de dire, au parfum. Tu n'as absolument pas à t'enorgueillir. C'est pure grâce. Tu recouvres la vue, tu retrouves la vue, tu recouvres la vue, et tu es rempli de l'Esprit Saint par pure grâce. Et Paul se souviendra de cet événement fondateur de sa vie, et il, plus tard dans les Épîtres, et nous évoquerons, nous reviendrons sur ce texte-là, dira combien c'est la grâce de Dieu qu'il n'a fait aucun, qu'il n'a jamais rien fait pour que ça lui arrive. C'est un persécuteur. La gratuité de Dieu. L'Esprit Saint. Que tu sois rempli de l'Esprit Saint. Des sortes de membranes lui tombèrent aussitôt des yeux et il retrouva la vue. Il reçut alors le baptême, puis, quand il fut alimenté, il reprit des forces. Donc, tout va très vite. Il retrouve la vie, il va retrouver la vue, il va recevoir le baptême, c'est-à-dire il rentre dans la communauté de ceux qui croient en Jésus. Il ne change pas de religion. Hein, nous avons toujours cette idée que Paul est baptisé et il passe du juif au chrétien. Mais c'est absolument pas ça. Le baptême, c'est le signe de cette repentance que nous avons évoquée, de cette tshuva. C'est-à-dire, il se fait baptiser pour dire « je fais partie de cette communauté qui fait repentance, cette communauté juive, cette communauté donc de la tradition d'Israël, tous sont juifs à ce moment-là, et qui reconnaît donc en Jésus le Messie annoncé par les prophètes, qui est le Messie d'Israël. Et quand il fut alimenté, il reprit des forces.

0: arrêtons là cette semaine et nous verrons tout de suite que Paul va entrer en action de façon absolument surprenante. J'ai envie de dire presque à la façon de Paul, de façon presque inopportune. Mais nous reprendrons ce texte donc la semaine prochaine.
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dans le cadre de notre série d'émissions sur Paul et la tradition d'Israël. Nous avons poursuivi cette semaine notre lecture du livre des Actes des Apôtres et évoqué le baptême de Paul et le fait que Ananias lui imposait les mains et que Paul ait retrouvé la vue.

Il est 11h29 sur Radio Espérance. L'heure de retrouver la messe célébrée par les religieux de Saint-Vincent-de-Paul en direct de la crypte du patronage Saint-Joseph de Saint-Étienne.

0: J'ai choisi de célébrer la messe votive du Sacré-Cœur de Jésus. Les pensées de son cœur subsistent d'âge en âge. Il veut délivrer de la mort les âmes de ceux qui le craignent et les nourrir au jour de famine. Au nom du Père et du Fils et du Saint-Esprit.
1: Amen.
0: Le Seigneur soit avec vous.
1: Et avec votre esprit.
0: Préparons-nous à la célébration du mystère de l'Eucharistie en reconnaissant que nous avons péché. Je confesse à Dieu Tout-Puissant, je reconnais devant vous, frères et sœurs, que j'ai péché en pensée, en parole, par action et par omission. Oui, j'ai vraiment péché. C'est pourquoi je supplie la bienheureuse Vierge Marie, les anges et tous les saints, et vous aussi, frères et sœurs, de prier pour moi, le Seigneur, notre Dieu. Que Dieu Tout-Puissant nous fasse miséricorde, qu'il nous pardonne nos péchés et nous conduise à la vie éternelle.
1: Amen.

Prions le Seigneur. Seigneur Dieu, accorde-nous d'être revêtus de la force qui vient du cœur de ton Fils et de brûler de son amour. Ainsi, configurés à son image, nous pourrons participer à l'éternelle rédemption, lui qui vit et règne avec toi dans l'unité du Saint-Esprit, Dieu pour les siècles des siècles. Amen.

0: Lecture du livre du prophète Jérémie. Revenez, fils, renégat, oracle du Seigneur. C'est moi qui suis votre maître. Je vais vous prendre un par ville, deux par clan, et vous faire venir à Sion. Je vous donnerai des pasteurs selon mon cœur. Ils vous conduiront avec savoir et intelligence, quand vous vous serez multipliés. Quand vous aurez fructifié dans le pays en ces jours-là, oracle du Seigneur, on ne dira plus arche de l'alliance du Seigneur, on ne gardera plus mémoire de l'alliance, on ne s'en souviendra plus, on ne s'en occupera plus, on n'en fera pas une autre. En ce temps-là, on appellera Jérusalem trône du Seigneur. Toutes les nations convergeront vers elle. Vers le nom du Seigneur à Jérusalem, elles ne suivront plus les penchants mauvais de leur cœur endurci. Parole du Seigneur. Le Seigneur nous garde comme un berger son troupeau.
1: Le Seigneur garde comme un berger son troupeau.
0: Écoutez, nations, la parole du Seigneur, annoncée dans les îles lointaines. Celui qui dispersa Israël le rassemble, il le garde comme un berger son troupeau.
1: Le Seigneur nous garde comme un berger son troupeau.
0: Le Seigneur a libéré Jacob, l'a racheté des mains d'un plus fort. Ils viennent, criant de joie sur les hauteurs de Sion, ils affluent vers les biens du Seigneur.
1: Le Seigneur nous garde comme un berger sur son troupeau.
0: La jeune fille se réjouit, elle danse. Jeunes gens, vieilles gens, tous ensemble, je change leur deuil en joie, les réjouis, les console après la peine.
1: Le Seigneur

ceux qui ont entendu la parole dans un cœur bon et généreux, qui la retiennent et portent du fruit par leur persévérance.

0: Le Seigneur soit avec vous. Évangile de Jésus-Christ selon saint Matthieu. En ce temps-là, Jésus disait à ses disciples : Écoutez ce que veut dire la parabole du semeur. Quand quelqu'un entend la parole du royaume sans la comprendre, le mauvais survient et s'empare de ce qui est semé dans son cœur. Celui-là, c'est le terrain ensemencé au bord du chemin. Celui qui a reçu la semence sur un sol pierreux, c'est celui qui entend la parole et la reçoit aussitôt avec joie. Mais il n'a pas de racine en lui. Il est l'homme d'un moment. Quand vient la détresse ou la persécution à cause de la parole, il trébuche aussitôt. Celui qui a reçu la semence dans les ronces, c'est celui qui entend la parole. Mais le souci du monde et la séduction de la richesse étouffent la parole qui ne donne pas de fruits. Celui qui a reçu la semence dans la bonne terre, c'est celui qui entend la parole et la comprend. Il porte du fruit à raison de 100 ou 60 ou 30 pour 1. Acclamons la parole de Dieu.
1: Louange à toi, Seigneur Jésus.
0: Vous savez peut-être, ou peut-être pas, ça va vous permettre de savoir comment vous vous situez sur la connaissance de notre communauté, hein, à quel point vous êtes proche de nous. Vous savez peut-être que chaque vendredi, puisqu'aujourd'hui on est vendredi, eh bien, une messe, souvent c'est la messe du soir, c'est vrai, est célébrée ici même pour les vocations. Voilà, je ne sais pas si vous saviez ou si vous ne saviez pas. Si vous ne saviez pas, ce n'est pas grave. Hein, c'est... Maintenant, vous le savez. Voilà. Et pourquoi ça ? C'est assez récent, en fait, hein, dans notre communauté, qui à une époque voilà, a bien recruté. On s'est rendu compte que le robinet semblait fermé. On a dit au Seigneur, « Seigneur, c'est toi qui décides. Hein. C'est toi qui décides. » Mais bah forcément, pour une communauté religieuse, que sais-je, un monastère, c'est toujours une préoccupation. On est heureux d'être fécond, hein, de donner des enfants. Et il y a quelques années, je ne sais plus très bien, il y a moins d'une dizaine d'années quand même, on s'est réunis, on était un peu en chapitre, et puis on a beaucoup discuté. Et puis, ça ne veut pas dire qu'on n'a rien changé, qu'on n'a rien mis en place, mais on s'est surtout rappelé de la phrase de Jésus qui disait « La moisson est abondante et les ouvriers peu nombreux. » Et Jésus qui ne nous dit pas « Organiser une grande réunion », qui nous dit « Prier ». C'est la réponse de Jésus aux apôtres. « Prier pour que le maître de la moisson envoie des ouvriers à sa moisson. » Et on s'est dit « Il faut qu'on prenne cette parole de Jésus au sérieux. Il faut avant tout qu'on supplie, qu'on tambourine à la porte du cœur de Jésus pour que s'il le veut, si c'est sa volonté, il nous envoie des ouvriers à sa moisson, chez nous, religieux de Saint-Vincent de Paul, de la province de France, principalement. Alors, le père provincial a mis en place toute une stratégie d'attaque. Il y avait 7 jours dans la semaine, et puis il y avait presque 7 communautés. Donc chaque communauté, chaque jour, célèbre une messe particulière comme intention principale pour les vocations chez nous. Voilà. Et ce, depuis plusieurs années, ce qui fait une messe perpétuelle. On frappe à la porte du cœur de Dieu, j'allais dire, avec ses armes à lui. On offre le sacrifice de Jésus sur la croix, puis on prie aussi, bien sûr, à cette intention. Notamment, c'est la coutume, quand on sort de la maison, on dit une dizaine de chapelets pour les vocations. Et donc, aujourd'hui, cette messe est célébrée pour les vocations, et je suis touché d'entendre ce passage de Jérémie, du prophète Jérémie, où Dieu a cette belle expression « Je vous donnerai des pasteurs selon mon cœur ». Déjà dans l'Ancien Testament. Des pasteurs pour que tout le monde ne parte pas partout, pour que le troupeau soit réuni, non pas autour du pasteur, bien évidemment, mais autour de Dieu, qui est le seul, le vrai pasteur, l'unique pasteur dont les autres pasteurs participent. Donc, prions pour les vocations en ce jour. Demandons au Seigneur que les pasteurs qu'il nous donne soient vraiment selon son cœur. Tous les prêtres, tous les frères ont tous des défauts, ont tous des limites, ont tous des faiblesses, des fragilités. Mais voilà, ce qui compte, c'est que nous soyons selon le cœur de Dieu. Nous réalisions bien que notre sacerdoce, que notre ministère, que notre service de religieux, de frères, il soit en lien, uni à Jésus, le seul pasteur, qui est la source de tout, qui est la source de toute vocation, qui est la source de tout amour. Donc merci de prier avec nous pour cette cause toujours urgente, une cause vitale que sont les vocations. J'ai parfois entendu quelqu'un qui donnait une thèse assez osée de la crise des vocations dans notre pays. Quand je vous dis ça, je ne vous dis pas si je suis d'accord avec lui ou si je ne suis pas d'accord avec lui. Je fais exprès pour voir si ce que vous en pensez, vous, dans le fond de votre cœur. Il disait, bah oui, en France, il n'y a pas beaucoup de vocations. Il n'y en a pas assez. Il n'y en a pas beaucoup. Il y a moins de prêtres qu'à une époque. Mais est-ce que on n'a pas le nombre de prêtres qu'on mérite, en quelque sorte? Est-ce que s'il y avait deux fois plus de prêtres, est-ce que les gens courraient vers les confessionnaux pour user, pour abuser de la grâce qui leur est donnée par le ministère des prêtres? C'est pas trop. On se lamente parfois qu'on n'a pas assez de prêtres, et puis nos églises restent un petit peu vides. Donc voilà, je ne vous dis pas que je communie à cette thèse, même si c'est ce qui me plaît. Bon. Mais voilà, à l'invitation de Jésus, prions de tout notre cœur, de toute notre âme, de toutes nos forces pour demander des vocations, des pasteurs selon le cœur de Dieu.

0: Tu es béni, Seigneur, Dieu de l'univers, nous avons reçu de ta bonté le pain que nous te présentons, fruit de la terre et du travail des hommes. Il deviendra pour nous le pain de la vie.
1: Béni sois-tu maintenant et toujours.

0: sacrement de l'Alliance. Puissions-nous être unis à la divinité de celui qui a voulu prendre notre humanité. Tu es béni, Seigneur, Dieu de l'univers. Nous avons reçu de ta bonté le vin que nous te présentons. Fruit de la vigne et du travail des hommes, il deviendra pour nous le vin du royaume éternel. Le cœur humble et contrit, nous te supplions, Seigneur, accueille-nous, que notre sacrifice en ce jour trouve grâce devant toi, Seigneur notre Dieu. Lave-moi de mes fautes, Seigneur. Purifie-moi de mon péché. Priez, frères et sœurs, que mon sacrifice, qui est aussi le vôtre, soit agréable à Dieu, le Père Tout-Puissant. Que le Seigneur reçoive de vos mains ce sacrifice à la louange et à la gloire de son nom, pour notre bien et celui de toute l'Église. Dieu, Père de toute miséricorde, tu nous as aimés d'un si grand amour que dans ta bonté incomparable, tu nous as donné ton Fils unique. Accorde-nous de ne faire plus qu'un avec lui, afin de te présenter une offrande digne de toi, par le Christ, notre Seigneur.
1: Amen.
0: Le Seigneur soit avec vous.
1: Et avec
0: toi. Élevons notre cœur.
1: Nous le Seigneur.
0: Rendons grâce au Seigneur, notre Dieu.
1: C'est bon.
0: Vraiment, il est juste et bon, pour ta gloire et notre salut, de t'offrir notre action de grâce toujours et en tout lieu, Seigneur, Père très saint, Dieu éternel et tout-puissant, par le Christ notre Seigneur. Dans son amour admirable, quand il fut élevé sur la croix, il s'est livré lui-même pour nous, et de son côté transpercé, il répandit le sang et l'eau d'où jaillirent les sacrements de l'Église, afin que tous, attirés vers le cœur ouvert du Sauveur, ne cessent de venir puiser dans la joie aux sources vives du salut. C'est pourquoi avec les saints et tous les anges, nous te louons et sans fin nous proclamons Saint, Saint, Saint,
1: le Seigneur, Dieu de l'univers. Le ciel et la terre sont remplis de ta gloire. Hosanna au plus haut des cieux. Béni soit celui qui vient pour nous dans ces chaleurs. Hosanna au plus haut des cieux.
0: Toi qui es vraiment saint, toi qui es la source de toute sainteté, Seigneur, nous te prions. Sanctifie ces offrandes en répandant sur elles ton esprit, qu'elles deviennent pour nous le corps et le sang de Jésus, le Christ, notre Seigneur. Au moment d'être livré et d'entrer librement dans sa passion, il prit le pain. Il rendit grâce, il le rompit et le donna à ses disciples en disant « Prenez et mangez-en tous, ceci est mon corps livré pour vous. »

De même, après le repas, il prit la coupe. De nouveau, il rendit grâce et la donna à ses disciples en disant « Prenez et buvez-en tous, car ceci est la coupe de mon sang, le sang de l'Alliance nouvelle et éternelle qui sera versé pour vous et pour la multitude en rémission des péchés. Vous ferez cela en mémoire de moi. »

0: Il est grand, le mystère de la foi. Nous annonçons ta mort, Seigneur Jésus. Nous proclamons ta résurrection.
1: Nous attendons
0: ta venue
1: dans la gloire.
0: En faisant ainsi mémoire de la mort et de la résurrection de ton Fils, nous t'offrons, Seigneur, le pain de la vie et la coupe du salut. Et nous te rendons grâce, car tu nous as estimés dignes de nous tenir devant toi pour te servir. Humblement, nous te demandons qu'en ayant part au corps et au sang du Christ, nous soyons rassemblés par l'Esprit Saint en un seul corps. Souviens-toi, Seigneur, de ton Église répandue à travers le monde. Fais-la grandir dans ta charité en union avec notre pape Léon et tous les évêques, les prêtres et les diacres. Souviens-toi aussi de nos frères et sœurs qui se sont endormis dans l'espérance de la résurrection. Et souviens-toi dans ta miséricorde de tous les défunts. Accueille-les dans la lumière de ton visage. Sur nous tous, enfin, nous implorons ta bonté. Permets qu'avec la bienheureuse Vierge Marie, la bienheureuse Mère de Dieu, avec Saint Joseph, son époux, les apôtres, Saint Charbel Maclouf, Saint Vincent de Paul, Saint François de Sales, le bienheureux Henri Planchat et tous les saints qui ont fait la joie au long des âges, nous ayons part à la vie éternelle et que nous chantions ta louange et ta gloire par ton Fils Jésus, le Christ. Par lui, avec lui et en lui, à toi Dieu le Père Tout-Puissant dans l'unité du Saint-Esprit, tout honneur et toute gloire pour les siècles des siècles.
2: Amen.
0: Comme nous l'avons appris du Sauveur et selon son commandement, nous osons dire, notre Père qui es aux cieux, que ton nom soit sanctifié, que ton règne vienne, que ta volonté soit faite sur la terre comme au ciel. Délivre-nous de tout mal, Seigneur, et donne la paix à notre temps. Soutenus par ta miséricorde, nous serons libérés de tout péché, à l'abri en toute épreuve. Nous qui attendons que se réalise cette bienheureuse espérance, l'avènement de Jésus-Christ, notre Sauveur. Seigneur Jésus-Christ, tu as dit à tes apôtres, je vous laisse la paix, je vous donne ma paix. Ne regarde pas nos péchés, mais la foi de ton Église. Pour que ta volonté s'accomplisse, donne-lui toujours cette paix et conduis-la vers l'unité parfaite, toi qui vis et règnes pour les siècles des siècles.
2: Amen.
0: Que la paix du Seigneur soit toujours avec vous.
2: Et avec votre esprit.
0: Agneau de Dieu, qui enlève les péchés du monde,

Voici l'agneau de Dieu, voici celui qui enlève les péchés du monde. Heureux les invités au repas des noces de l'agneau. Seigneur, je ne suis pas digne de te recevoir. Mais si tu n'as plus une parole, je serai saisi.

Un des soldats, avec sa lance, lui perça le côté, et aussitôt il en sortit du sang et de l'eau.

0: Prions le Seigneur. Nous avons participé, Seigneur, au sacrement de ton amour et nous implorons humblement ta bonté. Accorde-nous d'être configurés au Christ sur cette terre et de partager sa gloire dans le ciel, lui qui vit et règne pour les siècles des siècles. Prions pour les vocations. Père infiniment bon, maître de la moisson, donne à ton Église l'évêque, les pasteurs, les consacrés, les missionnaires de notre monde à besoin. Que chaque jeune découvre la beauté de sa vocation et y réponde avec confiance et générosité. Ensemble, nous mettions l'avantage de ton service. Merci à Jésus de tout le monde. Notre Père, priez pour nous. Le Seigneur soit avec vous. Que Dieu Tout-Puissant vous bénisse, le Père et le Fils et le Saint-Esprit.
1: Amen.
0: Allez dans la paix du Christ. L'ange du Seigneur porta l'annonce à Marie. Je vous salue Marie, pleine de grâce, le Seigneur est avec vous. Vous êtes bénie entre toutes les femmes et Jésus, le fruit de vos entrailles, est béni.
1: Sainte Marie,
0: voici la servante du Seigneur.
1: Qu'il soit fait selon votre parole.
0: Je vous salue Marie, pleine de grâce, le Seigneur est avec vous. Vous êtes bénie entre toutes les femmes et Jésus, le fruit de vos entrailles, est béni.
1: Sainte Marie, Mère de Dieu, priez pour nous pauvres pécheurs, maintenant et à l'heure de notre mort. Amen.
0: Et le Verbe s'est fait chair.
1: Et il a habité parmi
0: nous. Je vous salue Marie, pleine de grâce, le Seigneur est avec vous. Vous êtes bénie entre toutes les femmes, et Jésus, le fruit de vos entrailles, est béni.
1: Sainte Marie, Mère de Dieu, priez pour nous, pauvres pécheurs, maintenant et à l'heure de notre mort. Amen.
0: Priez pour nous, Sainte Mère de Dieu,
1: afin que nous soyons rendus dignes de
0: l'Esprit. Prions que ta grâce, Seigneur notre Père, se répande dans nos âmes. Par le message de l'ange, tu nous as fait connaître l'incarnation du Christ, ton Fils bien-aimé. Conduis-nous par les mérites de sa passion et de sa croix jusqu'à la gloire de la résurrection par le Christ notre Seigneur.
1: Amen.
0: Belle fin de journée.
2: Auditeurs de Radio Espérance, il est midi, bientôt passé de 3 minutes. Nous étions en direct de la crypte Saint-Michel du patronage Saint-Joseph à Saint-Étienne pour assister à la messe de ce vendredi 24 juillet que nous avons conclu par la prière de l'Angélus. Cet après-midi à 16h dans à la découverte des vertus, l'abbé Pierre de Baudard nous parlera de la charité. Je vous souhaite une excellente après-midi et un bon appétit sur les ondes de Radio Espérance.

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N'allez pas croire que je sois venu apporter la paix sur la terre. Je ne suis pas venu apporter la paix, mais le glaive. Car je suis venu opposer l'homme à son père, la fille à sa mère, et la bru à sa belle-mère. On aura pour ennemis les gens de sa famille. Qui aime son père ou sa mère plus que moi n'est pas digne de moi. Qui aime son fils ou sa fille plus que moi n'est pas digne de moi. Qui ne prend pas sa croix et ne suit pas derrière moi n'est pas digne de moi. Qui aura trouvé sa vie la perdra, et qui aura perdu sa vie à cause de moi la trouvera. Qui vous accueille, m'accueille. Et qui m'accueille, accueille celui qui m'a envoyé. Qui accueille un prophète en tant que prophète, recevra une récompense de prophète. Et qui accueille un juste en tant que juste, recevra une récompense de juste. Quiconque donnera à boire à l'un de ses petits, rien qu'un verre d'eau fraîche, en tant qu'il est un disciple, en vérité, je vous le dis, il ne perdra pas sa récompense. »

0: Or Jean, dans sa prison, avait entendu parler des œuvres du Christ. Il lui envoya de ses disciples pour lui dire
1: « Es-tu celui qui doit venir, ou devons-nous en attendre un autre ?»
0: Jésus leur répondit
2: « Allez rapporter à Jean ce que vous entendez et voyez. Les aveugles voient, et les boiteux marchent. Les lépreux sont purifiés, et les sourds entendent. Les morts ressuscitent, et la bonne nouvelle est annoncée aux pauvres. Et heureux celui qui ne trébuchera pas à cause de moi. »
0: Tandis que cela s'en allait, Jésus se mit à dire aux foules au sujet de Jean.
2: « Qu'êtes-vous allé contempler au désert ? Un roseau agité par le vent ? Alors, qu'êtes-vous allé voir ? Un homme vêtu de façon délicate ? Mais ceux qui portent des habits délicats se trouvent dans les demeures des rois ? Alors, qu'êtes-vous allé faire ? Voir un prophète ? Oui, je vous le dis, et plus qu'un prophète. C'est celui dont il est écrit « Voici que moi j'envoie mon messager en avant de toi pour préparer ta route devant toi. » En vérité, je vous le dis, parmi les enfants des femmes, il n'en a pas surgi de plus grand que Jean le Baptiste. Et cependant, le plus petit dans le royaume des cieux est plus grand que lui. » Depuis les jours de Jean le Baptiste, jusqu'à présent, le royaume des cieux souffre violence, et des violences en emparent. Tous les prophètes, en effet, ainsi que la loi, ont mené leurs prophéties jusqu'à Jean. Et lui, si vous voulez m'en croire, il est cet Élie qui doit venir. Que celui qui a des oreilles entende. »

Mais à qui vais-je comparer cette génération? Elle ressemble à des gamins qui, assis sur les places, en interpellent d'autres en disant « Nous vous avons joué de la flûte et vous n'avez pas dansé. Nous avons entonné un chant funèbre et vous ne vous êtes pas frappé la poitrine. » Jean vient en effet ne mangeant ni ne buvant, et l'on dit « il est possédé ». Vient le Fils de l'homme, mangeant et buvant, et l'on dit « voilà un glouton et un ivrogne, un ami des publicains et des pécheurs ». Et justice a été rendue à la sagesse par ses œuvres.

qui aime son père ou sa mère plus que moi n'est pas digne de moi. Qui aime son fils ou sa fille plus que moi n'est pas digne de moi. Qui ne prend pas sa croix et ne suit pas derrière moi n'est pas digne de moi. »

Jean vient en effet ne mangeant ni ne buvant, et l'on dit, il est possédé. Vient le Fils de l'homme, mangeant et buvant, et l'on dit, voilà un glouton et un ivrogne, un ami des publicains et des pécheurs. Et justice a été rendue à la sagesse par ses œuvres.

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vraiment, je te l'assure, à moins de renaître d'en haut, personne ne peut voir le royaume de Dieu.

0: dans le désert, Moïse a élevé sur un couteau le serpent de bronze. De la même manière, le Fils de l'homme doit lui aussi être élevé, pour que tous ceux qui placent leur confiance en lui aient la vie éternelle.
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3: Bonjour. Un jour, une petite fille vient voir sa maman à la cuisine. « Maman, comment est-ce que je suis née ?» La maman répond un petit peu embarrassée. « Eh bien, c'est une cigogne qui t'a apporté. »« Ah bon ? Et mamie ?» Eh bien, ses parents l'ont trouvée dans une rose. « Et le papa de mamie ? » ?»« Il est venu dans un chou. » Alors la petite fille retourne dans sa chambre où elle faisait ses devoirs et elle note sur son cahier « Il n'y a pas eu de naissance normale dans la famille depuis 3 générations. » Quel mystère, la transmission de la vie, et quelle splendeur! Le psaume 8 nous invite à l'émerveillement devant la grandeur de l'homme que Dieu a voulu, à peine plus petit qu'un Dieu. Si vous me permettez, une anecdote un petit peu crue. J'étais vicaire à Issingeaux et j'étais à table avec mes frères prêtres, notamment le père Charles, curé et aussi grand théologien avec des allures de paysan. La veille, j'avais visionné ce chef-d'œuvre qu'est le documentaire de France 2, L'Odyssée de la vie, où l'on suit la gestation d'une petite Julia dont les parents sont tous les deux soigneurs et dompteurs de dauphins. Leur histoire est très belle et on voit en parallèle la formation de la petite Julia grâce aux images de synthèse. Une splendeur. Et je dis alors à table mon émerveillement devant le mystère de la transmission et de la conception de la vie. Nous étions entre hommes. Et le père Charles rebondit. Oui, c'est merveilleux de penser qu'à partir de 2 petits bouts de viande, on obtient une personne. Le résultat est absolument sans proportion avec le début. Oui, Dieu a voulu l'homme un peu moindre qu'un Dieu. Alors quand on va voir un nouveau-né à la maternité, il faut dire à qui il ressemble. Ah, je trouve qu'il a des airs de sa grand-mère. Ah, moi je trouve que c'est tout à fait son père. Ah, moi, il me fait penser à son arrière-grand-père maternel. Il a bien ses traits. Il a le sourire de sa tante. Il ressemble à son grand frère, c'est bien le même moule. Saint Ambroise de Milan, au IVe siècle, lui, dit qu'il y a une façon de ne pas se tromper, c'est de dire qu'il ressemble à Dieu. Il est à l'image et à la ressemblance de son Père des cieux. Il est plus enfant de Dieu qu'enfant de ses parents. Et un enfant baptisé. On peut dire qu'au sortir du baptême, le père regarde le petit enfant comme s'il venait de souffrir personnellement la passion de Jésus. Celui-ci est mon fils bien-aimé, celle-ci est ma fille bien-aimée que j'ai imprégnée de tout mon amour. Un chrétien est un « born again », comme disent les anglo-saxons, un « né de nouveau ». Pour certains, cette expérience de foi constitue un retournement spectaculaire, souvent avec beaucoup d'émotion. Pour tous, c'est la promesse d'une vie renouvelée, une vie au quotidien, pas comme avant. On peut faire le parallèle avec la naissance physique, parce que la naissance dans l'Esprit-Saint nous fait entrer dans une nouvelle famille. Ainsi, le nouveau-né va découvrir qu'il a un papa et une maman. Avouons que pouvoir dire « papa et maman », c'est tout autre chose que de pouvoir dire « nounou » dans une structure de la DAS et même dans une famille d'accueil. Un de mes neveux adoptés à l'âge de 2 ans et demi ne s'est exprimé qu'assez tard après son arrivée dans la famille, Mais quand il a pu prononcer les mots « papa » et « maman », il les disait des dizaines de fois par jour, jusqu'à ce que papa ou maman lui répondent, et il recommençait. Jésus, par l'Esprit Saint, nous donne accès au Père. Lors du décès du prince Rainier, la presse avait rappelé certains de ses titres, prince souverain de Monaco, duc de ceci et encore de cela, comte d'ici et de là, baron, seigneur, sire, marquis. La liste était interminable, mais pour ses enfants, Albert, Stéphanie et Caroline, j'imagine qu'il l'appelait papa. De même, nous avons cette intimité de l'enfant avec son père. Mais qu'est-ce qui distingue un chrétien de Jésus? Les pères de l'Église répondent « une petite lettre, une petite préposition ». En français, une petite voyelle avec un accent grave. Il ne s'agit même pas d'une consonne, mais d'une petite voyelle. Saint Paul, dans son Épître aux Colossiens, au premier chapitre, verset 15, dit que le Christ est l'image du Dieu invisible. Chacun est à l'image de Dieu. Jésus, lui, est l'image de Dieu, sans préposition. Jésus est l'image de Dieu parce qu'il rend visible son Père. L'Épître aux Hébreux dit qu'il est le resplendissement de sa gloire, l'effigie de sa substance. Saint Paul ajoute « En lui réside corporellement la plénitude de la divinité ». Saint Jean dit qu'il est l'exégète du Père. « Dieu, personne ne l'a jamais vu », écrit-il dans son prologue, « mais celui qui est éternellement tourné vers le sein du Père, est venu nous le raconter, est venu nous le faire connaître, est venu en faire l'exégèse. » Saint Irénée a cette formule un peu compliquée, « Le Père s'est montré par le Verbe en personne, devenu visible et palpable. Tous ont vu le Père dans le Fils, car ce qui était l'invisible du Fils était le Père, et le visible du Père était le Fils. » Un de mes professeurs de théologie, le père Gustave Martelet, jésuite, expliquant cette différence entre le Christ et les autres hommes, disait « Le premier-né de toute créature, c'est le Christ. Le commencement, c'est le Christ. Le premier de la série, c'est le Christ. L'alpha, c'est la première lettre de l'alphabet grec, c'est le Christ, ce n'est pas Adam. » Il ajoutait « Adam n'est que alpha prime. » Alors un étudiant malicieux a apporté une correction en disant « Il vaudrait mieux dire que Adam est bêta. » C'est la deuxième lettre de l'alphabet grec et ça signifie aussi un peu sot. Le prototype, c'est Jésus. Nous sommes à l'image de l'image qui nous guérit de nos sottises.

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1: Je ne me reconnais plus. J'ai retrouvé des pensées dans mon journal intime de l'époque. Et ça m'a bouleversée parce que je n'ai pas l'impression que c'est moi qui parle. Je pensais avoir plutôt bien vécu mon adolescence. Mais de toute évidence, ce n'était pas si simple. Et aujourd'hui, je suis à des kilomètres de penser ce que j'avais alors écrit. Et si j'avais eu Twitter à l'époque de mon anorexie, on trouverait encore facilement la trace de ces mots. Pourquoi je te raconte tout ça? Pour te donner un peu d'espoir. Ton passé ne détermine pas ton présent. Et ton présent ne détermine pas ton avenir. Tu es dans la mouise jusqu'au cou. Demain, tu vogueras vers de nouveaux horizons. Et comme moi, tu ne te reconnaîtras plus. Comment faire? En parler. À l'époque, je me suis rendue dans un centre d'écoute pour ados. Je ne sais plus comment ça s'appelait exactement, mais c'était surtout archi nul. Le gars m'a écouté d'une oreille, n'a laissé transparaître aucune émotion, aucune empathie, ne m'a donné aucun conseil et m'a juste dit « Tu reviens la semaine prochaine ?» Autant te dire que je n'y ai jamais remis les pieds. Quand on se confie, on a besoin de quelqu'un qui écoute vraiment. Toujours est-il que j'ai commencé à en parler, pour tenter de trouver une issue, de comprendre pourquoi, d'appeler à l'aide tout simplement. Je te souhaite de tout cœur de trouver une personne de confiance à qui tu pourras dire tout ce que tu as au fond de toi. Sinon, contacte-nous.
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2: Pascal Jacob, bonjour.
3: Bonjour Jean-Yves.
2: Le philosophe Husserl écrivait « Le grand péril qui menace l'Europe est la lassitude ». Alors, est-ce que nous sommes fatigués ?
3: Eh bien, il faut demander à chacun. Très souvent, effectivement, quand on s'adresse à quelqu'un, très souvent, et les médecins eux-mêmes le disent, c'est la grande cause de consultation médicale, très souvent les personnes répondent « Oh, je suis fatigué » ou oui. « Ça va, tu n'es pas trop fatigué ». Bon. Comme si, effectivement, la fatigue était une sorte de mal du temps, de mal du siècle. Hermann Rosa, qui est un philosophe contemporain, qui a beaucoup écrit sur le temps, sur notre rapport au temps, nous livre à ce sujet des réflexions que je trouve intéressantes. Parce qu'il dit, au fond, nous manquons de temps. Nous sommes dans un monde où tout s'accélère. Il y a sa thèse, justement, en concerne l'accélération. Nous sommes dans un monde où tout s'accélère parce que on voit bien un mail, on envoie ça, hop, en 2 minutes, c'est envoyé tout de suite, c'est reçu tout de suite. Un SMS, c'est reçu tout de suite. Mais nous n'avons pas un métabolisme, une vie qui est accélérée de la même façon. Nous ne lisons pas plus vite qu'avant. Nous n'ouvrons pas notre courrier plus vite qu'avant. Voilà. Notre vie à nous, notre métabolisme, ne s'est pas accéléré. Une grossesse, c'est toujours 9 mois.
2: Ben oui. Bon.
3: Et par conséquent, nous sommes pris par cette accélération technologique, donc cette accélération du temps par la technologie. Et en réalité, c'est très fatigant parce que, eh bien, nous n'arrivons pas à suivre. Si nous avons 1000 courriers électroniques à lire chaque jour, alors qu'autrefois on recevait 5 ou 6 lettres manuscrites, eh bien, forcément, le temps nous manque. Et cette famine temporelle dont parle Rosa, eh bien, elle est d'abord très fatigante. Et puis, il y a un deuxième aspect de cette fatigue que souligne Rosa, c'est que nous sommes obligés de courir, mais nous ne savons pas vers où nous courons. C'est-à-dire que la technologie nous oblige à courir, à faire de plus en plus de choses, de plus en plus vite, mais finalement, nous n'avons pas le but. C'est-à-dire, nous courons, nous devons courir, nous allons courir pour prendre notre bus, puis nous courons pour prendre notre train, puis nous courons pour, etc. Mais nous ne courons pas pour quelque chose. Nous courons pour ne pas perdre de temps, nous courons pour être avant les autres à tel endroit. Parce que le temps nous manque toujours. Et donc, il y a une deuxième dimension de fatigue qui naît de ce manque de sens, finalement, de ce manque de connaissance sur le sens pour lequel nous courons. Et puis, il y a une troisième source de fatigue, c'est que finalement, grâce à cette technologie, ou à cause d'elle, nous faisons de plus en plus de choses, mais qui ont de moins en moins de profondeur, de moins en moins d'intérêt. Par exemple, je vais parcourir mon fil d'actualité Snapchat ou Instagram ou Facebook, et je vois beaucoup de choses, mais aucune de ces choses n'a vraiment d'intérêt, de telle sorte que je perds du temps à faire plein de choses qui ne m'apportent rien, et par conséquent, j'en sors, en fait, effectivement, avec une grande lassitude, parce que je me dis, j'ai perdu du temps, alors que, justement, j'en manque. Et donc, la fatigue de l'homme contemporain vient pas seulement de cela, mais notamment de cela.
2: Merci beaucoup, Pascal Jacob.

de Sainte Thérèse de l'Enfant Jésus. Ô Mère bien-aimée, malgré ma petitesse, comme toi, je possède en moi le Tout-Puissant. Mais je ne tremble pas en voyant ma faiblesse. Le trésor de la mère appartient à l'enfant, et je suis ton enfant, ô ma mère chérie.

Bienvenue sur les ondes de Radio Espérance, chers amis auditeurs, pour ce point d'actualité de l'Église universelle, ce vendredi 24 juillet. Ouvrons ce point d'actualité avec les jeunes catholiques d'Afrique de l'Est réunis à Nairobi. Ils participent actuellement à l'Assemblée de l'Association des conférences épiscopales d'Afrique de l'Est. Les délégués représentant les nouvelles générations demandent à avoir davantage voix au chapitre dans la vie de l'Église. Ils imaginent une Église comme une maison où chacun peut se sentir acteur de la transformation. Pour eux, les jeunes ne représentent pas seulement l'avenir de l'Église, mais bien son présent. Cette assemblée est l'occasion de réfléchir à la communion, à l'espoir, à la justice et à la gouvernance au sein des communautés catholiques d'Afrique de l'Est. Poursuivons avec un 10e anniversaire douloureux qui approche en France. Le 26 juillet prochain marquera 10 ans depuis l'assassinat du père Jacques Hamel. Le curé de la paroisse de Saint-Étienne-du-Rouvray, dans le nord de la France, avait été égorgé lors d'une prise d'otage par deux terroristes ayant fait allégeance à l'État islamique. Un fidèle présent à la messe avait aussi été sérieusement blessé lors de cette attaque. Cet événement tragique avait profondément bouleversé aussi bien les chrétiens que les musulmans à l'époque. 10 ans après, ce drame reste un symbole fort du dialogue islamo-chrétien et de la nécessité de construire ensemble la paix entre les religions. Terminons avec le Zimbabwe et la question de l'intégration des personnes rapatriées. Le centre pastoral de l'archidiocèse de Bulawayo a organisé récemment son école synodale mensuelle en ligne. Le thème choisi était la famille, cœur de l'Église où naît la synodalité. Cette rencontre a permis aux participants de prendre conscience d'une urgence pastorale bien réelle. Il s'agit d'accueillir et d'intégrer les Zimbabweens rapatriés d'Afrique du Sud. Ces personnes fuient la menace d'attaques xénophobes dans le pays voisin. L'Église locale se mobilise ainsi pour offrir un accueil digne et fraternel à ces populations vulnérables en plaçant la famille au centre de cette démarche synodale. Merci d'avoir suivi l'écho de l'Église universelle de ce vendredi. Notre prochain rendez-vous avec l'actualité du Saint-Siège, c'est lundi, à la même heure, sur les ondes de Radio Espérance. Bon week-end à tous.

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1: Chers amis, après la lecture par Oriane Sargos d'un texte de Denis de la Réopagite expliquant ce qu'est la théologie à partir de la ténèbre, j'aurai à nouveau le plaisir d'écouter avec vous l'enseignement de Christine Chaillol à propos des églises non chalcédoniennes.
2: Lecture 12, Denise l'Aéropagite, la théologie mystique. Chapitre 1er, en quoi consiste la ténèbre divine? Trinité suressentielle, plus que divine et plus que bonne. Toi qui régis la divine sagesse, conduis-nous non seulement par-delà toute lumière, mais au-delà de l'inconnaissance, jusque sur la plus haute cime, là où les mystères simples, absolus et incorruptibles de la théologie se révèlent dans la ténèbre, plus que lumineuse, du silence. C'est dans le silence que l'on apprend les secrets de cette ténèbre, dont c'est trop peu de dire qu'elle brille de la plus éclatante lumière, au sein de la plus noire obscurité, en emplissant de splendeur, plus belle que la beauté, les intelligences qui savent fermer les yeux. Pour accéder aux contemplations mystiques, il faut rejeter tout ce qui est sensible, tout ce qui est intelligible, se dépouiller de l'être comme du non-être, s'unir dans l'ignorance à celui qui est au-delà de toute essence et de tout savoir. C'est en sortant de tout et de soi-même, en abandonnant tout et en se dépouillant de tout, que l'on s'élève dans une pure extase, jusqu'au rayonnement ténébreux de la divine suressence. Prends garde à ce que ceux qui ne sont pas initiés t'entendent, croyant que rien ne peut exister de façon suressentielle au-delà des êtres. Pour définir la cause transcendante de toute chose, il s'appuie sur les réalités les plus basses, comme les idoles impies. La théologie qui est abondante et brève et l'évangile qui est vaste et concis. Il s'agit là d'une pensée merveilleuse. Si la cause universelle s'exprime en de nombreuses paroles, elle n'exclut pas moins tout raisonnement. Transcendant toute chose de façon suressentielle, elle ne se manifeste qu'à ceux qui vont au-delà des cimes les plus hautes, en allant même au-delà des lumières divines et des paroles, ainsi que des raisons célestes, afin d'aller dans la ténèbre où celui qui est totalement transcendant existe de façon absolue. Moïse a pénétré dans la ténèbre mystique de l'inconnaissance en faisant taire tout savoir positif par le fait d'appartenir à celui qui est au-delà de tout sans appartenir à lui-même ni à quoi que ce soit d'étranger.
1: Nous avons vu les dernières fois l'exposé par Denis l'Aréopagite des hiérarchies célestes afin d'expliquer ce qu'est l'intelligence. L'intelligence et les hiérarchies angéliques vont de pair. Si j'entends par intelligence les anges et derrière les anges les inspirations qui viennent des anges, je comprends pourquoi Denis relie hiérarchie, intelligence et anges. Il s'agit pour lui de montrer ce qu'est la surintelligence qui nous ouvre les portes de la perception et de la présence véritable à ce qui est. L'intelligence, chez Denis, passe par trois éléments. Le premier, qui fonde tout, c'est ce qu'on pourrait appeler la libération totale des délivrés vivants, laquelle inspire la force et le pouvoir et la puissance qui permettent de faire grandir, laquelle inspire les anges, les archanges et les principautés qui, en enseignant les principes, sont à l'origine de la conversion. L'intelligence, pour Denis, désigne bien ce souffle qui, venant d'en haut, transfigure tout dans le visible en transformant tout. Muni de cette définition de l'intelligence, Denis peut ouvrir les portes de la théologie, c'est-à-dire de la science de Dieu. Et la science de Dieu qu'il développe est ô combien étonnante, parce que ô combien paradoxale. On pourrait s'attendre à ce que la théologie soit lumière, lumière de l'intelligence, donnant de la lumière à tout. Denis dit exactement le contraire. La véritable théologie n'est pas lumière, elle n'est pas obscurité non plus, elle est plus que lumière. Et ce plus que lumière, c'est ce qu'il appelle la ténèbre. On ne peut pas s'empêcher de penser au début de l'évangile de Jean, lorsque Jean explique que la lumière a été envoyée dans les ténèbres et que les ténèbres n'ont pas pu la contenir. Il ne faut pas prendre cet énoncé d'un point de vue moral en pensant au mal qui peut exister dans le monde et qui serait plus fort que le bien. C'est exactement l'inverse. Il s'agit ici du mystère théologique du Christ. Le Christ est celui qui crucifie la lumière banale afin d'aller vers une luminosité plus grande encore que toute lumière existante. C'est ce qui traduit sa résurrection. Et tout ce que l'évangile de Jean va nous montrer. La théologie a du sens dans la mesure où elle nous emmène au-delà de l'intelligence banale, normale des choses, vers la surintelligence. Si bien que la véritable théologie est théologie parce que elle est une sur-théologie et pas simplement une théologie comme une science comme une autre. Il y a derrière le lien entre théologie et ténèbres, un autre lien qui nous concerne. Si Denis éprouve le besoin de lier l'intelligence à la surintelligence et la lumière aux ténèbres, c'est afin de nous transformer intérieurement, en faisant de la théologie non pas une science extérieure, mais une science intérieure, vécu à travers un état intérieur. Qui est le véritable théologien ? Le véritable théologien, ce n'est pas celui qui a la science de tout, comme le disent les adversaires de la théologie qui lui reprochent d'être une science totalitaire prétendant tout savoir. C'est l'inverse. La théologie est l'état dans lequel se trouve celui qui se convertit sans cesse en se laissant sans cesse inspirer par le souffle divin qui transfigure tout en créant une libération totale qui permet à tout de grandir d'une manière inouïe. Rentrons dans la vie en Christ à partir d'un état intérieur totalement inspiré par sa divine lumière, la réalité devient proprement extraordinaire et se révèle sous un jour totalement nouveau, inattendu, tel qu'on n'en a jamais vu. Là réside le sens profond de la théologie négative de Denis. Celle-ci paraît obscure, abstraite, parce qu'elle parle de ténèbres. En réalité, elle est lumineuse, parce qu'à travers la ténèbre dont elle parle d'une lumière plus éclatante que la lumière que nous connaissons, afin d'illuminer nos consciences en nous faisant expérimenter à travers l'expérience de Dieu une connaissance telle qu'on n'en a jamais eue.

0: C'était le chœur des moines de Simonos Petra du Mont Athos. Chers amis, j'ai le plaisir depuis plusieurs séances de recevoir Christine Chaillot, qui a une science remarquable de toute la complexité orthodoxe dans le monde moyen-oriental, mais aussi nord-africain. Et aujourd'hui, elle va nous parler de et diasporique. Et elle va nous parler aujourd'hui de l'Église copte.
1: Alors, écoutez, je dois avouer que c'est chez les Coptes en Égypte que j'ai commencé à connaître ces églises qu'on appelle donc orthodoxes orientales ou non chalcédoniennes. Je le répète parce qu'elles n'ont pas accepté le concile de Chalcédoine. Et donc, j'avoue que j'étais émerveillée parce que j'avais passé 3 mois en 1981 et j'ai visité presque tout, on peut dire tous les monastères visibles depuis Assouan jusqu'à Alexandrie. Et par la même occasion, j'ai rencontré des évêques, des prêtres et tout le monde m'a accueillie comme une fille, comme une sœur. C'était l'évangile vécu. On ne m'a jamais demandé combien d'argent gagnait mon père, quelle était sa situation. On m'accueillait comme on le dit dans l'Évangile, n'est-ce pas? Et c'est ça qui m'a profondément touchée dans l'Église copte. Et donc c'est une église qui avec une forte présence, on peut dire, en Égypte, parce qu'évidemment l'Égypte aujourd'hui est un pays à grande majorité musulmane, mais vous imaginez ce que ça signifie de rester chrétien. C'est la même situation pour tous ces chrétiens du Moyen-Orient, de ces anciennes communautés dont nous parlons pendant ces séances. Qu'est-ce que ça signifie être chrétien et demeurer fidèle au Christ pendant 20 siècles? Est-ce que notre intellect occidental peut comprendre qu'est-ce que ça signifie comme sacrifice, comme vie spirituelle, etc. Et de rester, comme je viens de le dire, ouvert aux autres, n'est-ce pas, accueillant et gardant une tradition si longue et si mémorable. Donc on a déjà parlé d'Alexandrie, qui était un des grands lieux de science, de commerce au début du christianisme, à l'époque romaine. Et bon, aujourd'hui, la ville d'Alexandrie reste une ville très agréable, mais ça n'a plus rien à voir avec l'Alexandrie mondiale, on pourrait dire, de l'époque du début du christianisme. Et donc, à un certain moment, quand le Caire est devenu la capitale, on a déplacé aussi le patriarcat copte d'Alexandrie au Caire. Et aujourd'hui, cette église, donc, est extraordinairement organisé, par exemple au niveau du service social, au niveau d'aider les petits paysans en Haute-Égypte, puisque c'est là où habitent le long du Nil les Coptes depuis le début du christianisme. Et donc, il faut se souvenir que le christianisme dépassait le sud de l'Égypte actuelle, puisqu'il y avait aussi des chrétiens en Nubie, donc dans le nord du Soudan actuel. Et on a là des fouilles archéologiques qui le prouvent. On a trouvé des églises très anciennes, des monastères avec des peintures murales. Enfin, tout ça dépasse notre sujet. Et bien sûr, l'église copte est bien connue à cause de Saint Antoine, et on dit toujours que Saint Antoine est le père des moines, n'est-ce pas? Et à ce sujet, j'aimerais quand même, dans le contexte de nos interviews, rappeler que, à peu près à la même période, il y a quand même eu un début du monachisme autour Abdine, donc chez les Syriaques orthodoxes, dans le sud-est de la Turquie, avec un moine qui s'appelait Augin, c'est-à-dire Eugène, et qui serait d'origine égyptienne. Et on a à peu près aussi, à la même époque, à la fin du IIIe siècle, un certain Chariton, qui a débuté le monachisme en Palestine. Il a fondé 3 monastères, l'un à 15 kilomètres de Jérusalem et 2 autres qui se trouvent entre Jérusalem et la Mer Morte, ce qu'on ignore encore malheureusement. Et voilà, il y a un livre tout à fait récent qui vient de sortir de mon ami, écrit par mon ami le frère Abiel à ce sujet, donc je le signale en passant. Et donc, voilà, je répète que cette importance de la catéchèse et de la vie spirituelle est vraiment mise en œuvre avec beaucoup d'ardeur dans l'Église copte aujourd'hui. Et d'ailleurs, cette vie spirituelle, elle

0: hommes ou d'âge mûr qui ont fait des études universitaires, qui sont devenus médecins, ingénieurs, enfin qui ont toutes les professions libérales qu'on puisse imaginer, et qui tout à coup deviennent prêtres. Donc ce sont des prêtres mariés en Orient, n'est-ce pas? Et beaucoup sont devenus moines, ce qui explique aussi le grand renouveau de la vie monastique en Égypte depuis l'époque du patriarche Cyril, donc depuis les années 1960, et ensuite avec le patriarche Chenouda depuis les années 1970. Mais voilà, et d'ailleurs il y a quelque chose que j'aimerais souligner, c'est que par exemple un jeune qui fait des études universitaires va dans tel monastère en demandant à devenir moine, et on lui demande d'abord de finir ses études universitaires et d'être sûr qu'il aime le monde avant de le quitter. Et je trouve que c'est d'une grande sagesse. Et que voilà, et donc cela confirme, si vous voulez, ces jeunes ou ces moins jeunes qui se dirigent vers une vie de prêtrise, donc de service à l'Église, ou dans la vie qui se dirige dans la vie monastique, c'est-à-dire dans la vie de contemplation.
1: Les monastères sont très nombreux et je pense qu'il y a une vie liturgique extrêmement active et intense.
0: Oui, mais ça on peut le dire, je dirais la vie liturgique, elle est intense, elle est normale. Elle existe dans toutes les paroisses. Que ce soit au Moyen-Orient ou en diaspora, donc on reste très fidèle aux textes anciens, n'est-ce pas? C'est ça, c'est quand même ça. On ne change pas la tradition. Donc c'est comme ça qu'on y reste fidèle, d'ailleurs, parce que peut-être que si on n'avait pas été si fidèle à la tradition, peut-être que la tradition n'aurait pas perduré. C'est une question qu'on peut se poser, n'est-ce pas? Mais je le répète, je suis en grande admiration. C'est pour ça, c'est devant ces chrétiens d'Orient qui pouvait tout abandonner pour avoir une vie plus facile, parce que le fait de devenir chrétien, ça n'est plus le cas aujourd'hui, mais jusqu'au 19e siècle, il fallait payer des taxes parce qu'on n'était pas musulman, n'est-ce pas? Donc les juifs et les chrétiens payaient des taxes spécifiques parce qu'ils appartenaient à d'autres religions. Et enfin, il y avait quand même, il y avait de temps en temps, ça n'était pas continu, mais il y avait des massacres, ils ont vécu des choses très difficiles au cours des siècles au niveau de leur vie quotidienne, n'est-ce pas? Donc on ne peut que les admirer. Voilà.
1: La dernière fois, vous parlez du nombre. Moi, je pensais que c'était 15 millions de Coptes. Vous avez dit
0: voilà.
1: 8 millions.
0: Bon, écoutez, là, vous venez sur des questions très délicates, parce que les Coptes, évidemment, souhaitent présenter le plus grand nombre possible. Mais enfin, bon, j'ai parlé de ça avec des spécialistes de démographie. Il faudrait faire des calculs très spécifiques sur la base des cahiers de chaque paroisse, des baptêmes, vous voyez, des mariages, des décès, faire des calculs très précis, ce qui n'a jamais été fait dans l'Église copte. Donc finalement, ce sont des calculs qui se font de diverses manières, et c'est pour ça qu'on arrive à des chiffres qui peuvent parfois doubler.
1: Le monde égyptien aujourd'hui les accueille ou ils sont persécutés?
0: Alors, ils ont eu une période difficile entre les années 1970 et jusqu'à la chute de Moubarak. Donc, j'ai écrit un livre à ce sujet qui s'appelle « Discrimination et persécution des Coptes en Égypte ». Et il est vrai qu'à ce moment-là, ça pouvait passer de la discrimination, c'est-à-dire, oui, vous êtes un excellent médecin, mais vous ne serez jamais nommé à la tête d'un département, voilà, médical dans un grand hôpital, et on retrouve ça dans différents milieux, aussi journalistiques, etc. Mais enfin, on peut le retrouver ailleurs, dans d'autres contextes sociologiques, avec d'autres religions et dans d'autres pays, n'est-ce pas? Mais évidemment, il y a eu, on peut dire, des véritables persécutions au moment où on a brûlé des églises, où certains sont venus avec des ceintures pleines de dynamite et se faire sauter, et donc tuer par la même occasion des dizaines de chrétiens. Et donc là, évidemment, il ne s'agissait plus de discrimination, mais de persécution à proprement parler.
1: Merci, chère Christine, de nous avoir parlé de cette église copte admirable.

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2: En ce vendredi de la 16e semaine du temps ordinaire, la première lecture est tirée de la seconde lettre de saint Paul aux Corinthiens, au chapitre 5. L'ambition de Paul, plaire au Christ et annoncer un monde nouveau.
3: Dieu s'est réconcilié le monde en Jésus-Christ. À Paul d'en proclamer la nouvelle à tous les hommes.
2: Nous le savons, si notre demeure terrestre, qui n'est qu'une tente, se détruit, nous avons un édifice, œuvre de Dieu, une demeure éternelle dans les cieux, qui n'est pas faite de main d'homme. Et nous gémissons dans le désir ardent de revêtir par-dessus l'autre notre habitation céleste, pourvu que nous soyons trouvés vêtus et non pas nus. Car nous, qui sommes dans cette tente, nous gémissons accablés. C'est un fait, nous ne voulons pas nous dévêtir, mais revêtir un vêtement sur l'autre, afin que ce qui est mortel soit englouti par la vie. Celui qui nous a formés pour cet avenir, c'est Dieu qui nous a donné les arts de l'esprit. Ainsi donc, nous sommes toujours pleins de confiance, tout en sachant que, tant que nous habitons dans ce corps, nous sommes hors de notre demeure, loin du Seigneur, car nous cheminons par la foi, non par la vue. Oui, nous sommes pleins de confiance et nous préférons quitter la demeure de ce corps pour aller demeurer auprès du Seigneur. Aussi, notre ambition, que nous conservions notre demeure ou que nous la quittions, est-elle de lui plaire? Car il nous faudra tous comparaître à découvert devant le tribunal du Christ afin que chacun recueille le prix de ce qu'il aura fait durant sa vie corporelle, soit en bien, soit en mal. Connaissant donc la crainte du Seigneur, nous cherchons à convaincre les hommes et devant Dieu, nous sommes pleinement à découvert. J'espère être aussi pleinement à découvert dans vos consciences. Nous ne nous recommandons pas à nouveau auprès de vous, mais nous voulons vous fournir une occasion d'être fiers de nous, afin que vous ayez de quoi répondre à ceux dont les motifs de fierté sont tout de façade et non de fond. Si nous avons été hors de sens, c'était pour Dieu. Si nous sommes sensés, c'est pour vous. L'amour du Christ nous étreint à cette pensée qu'un seul est mort pour tous, et donc que tous sont morts. Et il est mort pour tous, afin que les vivants ne vivent plus pour eux-mêmes, mais pour celui qui est mort et ressuscité pour eux. Aussi, désormais, ne connaissons-nous plus personne à la manière humaine. Si nous avons connu le Christ à la manière humaine, maintenant nous ne le connaissons plus ainsi. Aussi, si quelqu'un est en Christ, il est une nouvelle créature. Le monde ancien est passé, voici qu'une réalité nouvelle est là. Tout vient de Dieu, qui nous a réconciliés avec lui par le Christ et nous a confié le ministère de la réconciliation. Car de toute façon, c'était Dieu qui, en Christ, réconciliait le monde avec lui-même, ne mettant pas leur faute au compte des hommes et mettant en nous la parole de réconciliation. C'est au nom du Christ que nous sommes en ambassade et par nous, c'est Dieu lui-même qui, en fait, vous adresse un appel. Au nom du Christ, nous vous en supplions, laissez-vous réconcilier avec Dieu. Celui qui n'avait pas connu le péché, il l'a pour nous identifié au péché, afin que par lui, nous devenions justice de Dieu.

Aujourd'hui, 24 juillet, l'église fait mémoire de Saint Charbel Macoulouf. La deuxième lecture est tirée de l'Imitation de Jésus-Christ. Ouvre ton cœur à la venue du Christ. Reviens à Dieu de tout ton cœur, quitte ce monde misérable, et ton âme trouvera le repos. Car le royaume de Dieu est paix et joie dans l'Esprit Saint. Le Christ viendra vers toi, en t'emportant sa consolation, si tu lui as préparé en toi une demeure digne de lui. Toute sa gloire et sa beauté est au-dedans, et c'est là qu'il trouve toute sa joie. Il rend fréquemment visite à l'homme intérieur. Sa consolation donne la joie, sa paix surabonde, sa familiarité comble d'étonnement. Allons, âme fidèle, prépare ton cœur pour que cet époux daigne venir habiter en toi. Car il dit, si quelqu'un m'aime, il gardera ma parole, nous viendrons chez lui, nous ferons en lui notre demeure. Laisse donc entrer le Christ. Lorsque tu posséderas le Christ, tu seras riche, il te suffira. C'est lui qui veillera sur toi, qui te pourvoira fidèlement de toutes choses, si bien que tu n'auras plus besoin de rien espérer de la part des hommes. Mets toute ta confiance en Dieu. N'aie pas d'autre crainte, pas d'autre amour que lui. C'est lui qui répondra de toi et agira au mieux. Tu n'as pas ici-bas de patrie définitive. En quelque lieu que tu puisses être, tu n'es qu'un étranger, un voyageur, et tu n'auras jamais de repos si tu n'es pas intimement uni au Christ. Que ta pensée soit auprès du Très-Haut et que ta supplication se dirige sans relâche vers le Christ. Si tu ne sais pas considérer les sublimités célestes, prends ton repos dans la passion du Christ et demeure avec joie dans ses blessures sacrées. Souffre patiemment avec le Christ et pour le Christ si tu veux régner avec lui. Si une seule fois tu étais parfaitement entré dans l'intimité de Jésus, si tu avais savouré un peu seulement de son brûlant amour, alors tu ne tiendrais aucun compte de ce qui est pour toi-même heureux ou malheureux. Mais tu te réjouirais bien davantage des humiliations, parce que l'amour de Jésus donne à l'homme la force de se mépriser.

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Le Fils de l'homme n'est pas venu pour être servi, mais pour servir, et donner sa vie en rançon pour la multitude. Marc 10, 45.

0: la proclamation de l'Évangile en langue arabe.
1: Évangile de notre Seigneur Jésus-Christ selon saint Luc, au chapitre 8, versets 40 à 56.

selon saint Luc. C'était le récit de la guérison d'une hémorroïs et de la résurrection de la fille de Jaïr, lue en langue arabe.

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1: Amen. 14h sur Radio Espérance. Présence catholique sur les ondes, dont les studios sont situés au 9 avenue Benoît Charvet à Saint-Étienne, dans la Loire. Notre numéro de téléphone est 04 77 49 59 69. Vous pouvez également nous suivre sur la chaîne YouTube. En ce vendredi 24 juillet, au studio, Paulette et Marie-Annick, heureuses de partager avec vous, chers amis auditeurs, ce temps de prière. Paulette vous évoquera la vie de Saint Charbel Maclouf, prêtre ermite de rite maronite. Il vécut 23 ans dans la prière solitaire. Il est l'un des saints les plus populaires du Liban. 14h17, une série d'enseignements nous est donnée par sœur Marie Pia, sœur apostolique de Saint-Jean à Vichy, sur « Prier avec le psautier ». 14h30, nous prierons le deuxième chapelet de notre rosaire quotidien, les mystères lumineux, à vos intentions, chers amis auditeurs, et nous nous immergerons à 15h dans ce temps béni de la miséricorde divine, enseigné par Jésus à Sainte Faustine Kowalska, ses tables religieuses polonaises. 15h30, nous méditerons la passion de notre Seigneur Jésus-Christ à travers un chemin de croix. Écoutons maintenant ce chant qui nous rappelle la première lecture de ce jour.

Aujourd'hui, nous commémorons Saint Charbel Malkouf. Sa vie est d'une simplicité transparente. Charbel naquit en 1828 dans un village de la montagne libanaise et fut baptisé à l'église maronite. Sa famille était pauvre et elle s'opposa à son désir de devenir religieux. Jeune homme, il s'enfuit et se réfugia au monastère de Saint-Maroun. Nul ne pouvait s'opposer à son choix. Il put prononcer ses vœux et prit le nom de Charbel. Il accepta avec une grande obéissance les plus durs travaux, priant beaucoup et dormant peu. Il accepta de devenir prêtre avec le désir de vivre en ermite, mais son supérieur lui confia la charge de visiter les malades et de leur porter les sacrements. Charbel parcourut les villages de la montagne libanaise, apportant réconfort partout où il passait. Il fit alors de l'Eucharistie le centre de sa vie, passant de longs moments en oraison, ne désirant qu'une chose, la solitude en Dieu. À 47 ans, Charbel Malkouf obtint enfin la permission de se retirer dans un ermitage, une petite cabane en pierre sèche située à quelques centimètres au-dessus du couvent. Dans l'enclos autour de sa petite maison, Charbel cultivait des plantes médicinales et des légumes pour le couvent. La plus grande partie de sa journée était réservée à la prière. Sa vie fut si perdue en Dieu qu'il fit des miracles sans s'en rendre compte, comme le soir où, par distraction, il versa de l'eau dans sa lampe à huile et s'en éclaira toute la nuit. Épuisé par les privations et la maladie, une paralysie de tous ses membres, Charbel connut de terribles souffrances, mais n'abandonna jamais la prière. Il mourut paisiblement la veille de Noël 1898. Son tombeau devint aussitôt un lieu de pèlerinage et les miracles furent nombreux. Charbel est un des saints les plus populaires du Liban.

Hier, nous avons commenté la première strophe du psaume 147, psaume qui invite à louer Dieu. Je vous rappelle que dans le psaume 147, trois refrains constituent un invitatoire à entrer dans la louange. Aujourd'hui, nous entrons dans la deuxième strophe de ce psaume 147. Je vous lis le refrain qui invite à entrer dans la louange au verset 7. Entonnez pour le Seigneur l'action de grâce, jouez pour notre Dieu sur la harpe. Les versets qui suivent justifient la louange du Seigneur. Je vous les lis. Yahvé couvre le ciel de nuages, il prépare la pluie pour la terre, il fait germer l'herbe sur les monts et les plantes pour l'usage des hommes. Il donne leur pâture aux troupeaux, aux petits du corbeau qui la réclament. La force des chevaux n'est pas ce qu'il aime, ni la vigueur des guerriers ce qui lui plaît. Mais le Seigneur se plaît avec ceux qui le craignent, avec ceux qui espèrent son amour. Ces versets sont dominés par l'action du Seigneur dans le ciel. Ainsi, au verset 8, Yahvé couvre le ciel de nuages, il prépare la pluie pour la terre, il fait germer l'herbe sur les montagnes et les plantes pour l'usage des hommes. Toute cette action du Seigneur consiste à préparer la création afin que l'homme puisse y vivre. Yahvé prépare la pluie pour la terre, il fait germer l'herbe sur les montagnes et les plantes pour l'usage des hommes. Dans ces versets, l'insistance est donc mise sur la générosité et la prévenance de Dieu, qui donne sans compter. Tout ce qui est dans le ciel

cette fausse sécurité des impies. Et plusieurs fois, les psalmistes font écho, comme par exemple dans le livre de Michée en 5:9. Voici ce qui arrivera en ce jour-là, oracle du Seigneur. Je retrancherai de chez toi les chevaux et je ferai disparaître tes chars. Et de fait, le Seigneur ne prend pas plaisir à voir un cheval harnaché pour la guerre et il n'accorde pas davantage sa faveur aux hommes qui ne comptent que sur leur propre force. Par contre, le Seigneur trouve son plaisir en ceux qui se confient en lui. Au verset 11, « Mais le Seigneur se plaît avec ceux qui le craignent, avec ceux qui espèrent son amour. » Le Seigneur aime ceux qui ont envers lui une crainte respectueuse. Comme dans la strophe précédente, il est ainsi montré que le rétablissement des exilés ne se fera qu'à partir des humbles du Seigneur, à partir de ceux qui reconnaissent le Seigneur comme leur Créateur et qui adoptent à son égard une attitude d'adoration. Puissions-nous aujourd'hui nous mettre en présence de Dieu, reconnaître notre condition de petite créature et le louer pour le don de la vie qu'il nous a fait et pour tous les bienfaits dont il nous comble. Avec la Vierge Marie, aimons à chanter « Mon âme exalte le Seigneur, exulte mon esprit en Dieu mon Sauveur. Il s'est penché sur son humble servante. Désormais, tous les âges me diront bienheureuse. »

0: Au nom du Père, et du Fils, et du Saint-Esprit.
1: Amen.
0: Je crois en Dieu, le Père Tout-Puissant, Créateur du ciel et de la terre, et en Jésus-Christ, son Fils unique, notre Seigneur, qui a été conçu du Saint-Esprit, est né de la Vierge Marie, a souffert sous Ponce Pilate, a été crucifié et mort, et a été enseveli, et descendu aux enfers. Le troisième jour est ressuscité des morts, est monté aux cieux, est assis à la droite de Dieu, le Père Tout-Puissant, d'où il viendra juger les vivants et les morts.
1: Je crois en l'Esprit Saint, à la Sainte Église catholique, à la communion des saints, à la rémission des péchés, à la résurrection de la chair, à la vie éternelle. Amen.
0: Avec vous, amis auditeurs de Radio Espérance, dans la simplicité et la profondeur du rosaire, nous contemplerons pendant cette prière, en compagnie de Marie, modèle de contemplation, les mystères de lumière de la vie apostolique de Jésus. Et nous prierons pour toutes les intentions des auditeurs et particulièrement pour celles qui nous ont été confiées et qui sont déposées dans une corbeille au pied de l'autel devant le Saint-Sacrement dans l'oratoire de la radio.
1: Premier mystère lumineux, le baptême du Seigneur au Jourdain.
0: De l'Évangile selon saint Matthieu. Dès que Jésus fut baptisé, il remonta de l'eau. Et voici que les cieux s'ouvrirent. Il vit l'Esprit de Dieu descendre comme une colombe et venir sur lui. Et des cieux, une voix disait, « Celui-ci est mon Fils bien-aimé, en qui je trouve ma joie. » Notre Père, qui es aux cieux, que ton nom soit sanctifié, que ton règne vienne, que ta volonté soit faite sur la terre comme au ciel.
1: Donne-nous aujourd'hui notre pain de ce jour. Pardonne-nous nos offenses, comme nous pardonnons aussi à ceux qui nous ont offensés. Et ne nous laisse pas entrer en tentation, mais délivre-nous du mal. Amen.
0: Je vous salue, Marie pleine de grâce. Le Seigneur est avec vous. Vous êtes bénie entre toutes les femmes. Et Jésus, le fruit de vos entrailles, est béni.
1: Sainte Marie, Mère de Dieu, priez pour nous pauvres pécheurs, maintenant et à l'heure de notre mort. Amen.
0: Je vous salue, Marie pleine de grâce. Le Seigneur est avec vous. Vous êtes bénie entre toutes les femmes, et Jésus, le fruit de vos entrailles, est béni.
1: Sainte Marie, Mère de Dieu, priez pour nous pauvres pécheurs, maintenant et à l'heure de notre mort. Amen.
0: Je vous salue, Marie pleine de grâce. Le Seigneur est avec vous. Vous êtes bénie entre toutes les femmes, et Jésus, le fruit de vos entrailles, est béni.
1: Sainte Marie, Mère de Dieu, priez pour nous pauvres pécheurs, maintenant et à l'heure de notre mort. Amen.
0: Je vous salue, Marie pleine de grâce. Le Seigneur est avec vous. Vous êtes bénie entre toutes les femmes, et Jésus, le fruit de vos entrailles, est béni.
1: Sainte Marie, Mère de Dieu, priez pour nous pauvres pécheurs, maintenant et à l'heure de notre mort. Amen.
0: Je vous salue, Marie pleine de grâce. Le Seigneur est avec vous. Vous êtes bénie entre toutes les femmes, et Jésus, le fruit de vos entrailles, est béni.
1: Sainte Marie, Mère de Dieu, priez pour nous pauvres pécheurs, maintenant et à l'heure de notre mort. Amen.
0: Je vous salue, Marie pleine de grâce. Le Seigneur est avec vous. Vous êtes bénie entre toutes les femmes, et Jésus, le fruit de vos entrailles, est béni.
1: Sainte Marie, Mère de Dieu, priez pour nous pauvres pécheurs, maintenant et à l'heure de notre mort. Amen.
0: Je vous salue, Marie pleine de grâce. Le Seigneur est avec vous. Vous êtes bénie entre toutes les femmes, et Jésus, le fruit de vos entrailles, est béni.
1: Sainte Marie, Mère de Dieu, priez pour nous pauvres pécheurs, maintenant et à l'heure de notre mort. Amen.
0: Je vous salue, Marie pleine de grâce. Le Seigneur est avec vous. Vous êtes bénie entre toutes les femmes, et Jésus, le fruit de vos entrailles, est béni.
1: Sainte Marie, Mère de Dieu, priez pour nous pauvres pécheurs, maintenant et à l'heure de notre mort. Amen.
0: Je vous salue, Marie pleine de grâce. Le Seigneur est avec vous. Vous êtes bénie entre toutes les femmes, et Jésus, le fruit de vos entrailles, est béni.
1: Sainte Marie, Mère de Dieu, priez pour nous pauvres pécheurs, maintenant et à l'heure de notre mort. Amen.
0: Je vous salue, Marie pleine de grâce, le Seigneur est avec vous. Vous êtes bénie entre toutes les femmes, et Jésus, le fruit de vos entrailles, est béni.
1: Sainte Marie, Mère de Dieu, priez pour nous pauvres pécheurs, maintenant et à l'heure de notre mort. Amen.
0: Gloire au Père, et au Fils, et au Saint-Esprit.
1: Comme il était au commencement, maintenant et toujours, et dans les siècles des siècles. Amen.
0: Jésus, toi le Fils bien-aimé du Père, comble nos cœurs de ton amour et de ta grâce.
1: Deuxième mystère lumineux, les noces de Cana.
0: De l'Évangile selon saint Jean, à la prière de Marie, ils n'ont pas de vin. Jésus répond, « Femme, que me veux-tu ? Mon heure n'est pas encore venue. » Sa mère dit à ceux qui servaient, « Tout ce qu'il vous dira, faites-le. » Notre Père, qui es aux cieux, que ton nom soit sanctifié, que ton règne vienne, que ta volonté soit faite sur la terre comme au ciel.
1: Donne-nous aujourd'hui notre pain de ce jour. Pardonne-nous nos offenses, comme nous pardonnons aussi à ceux qui nous ont offensés. Et ne nous laisse pas entrer en tentation, mais délivre-nous du mal. Amen.
0: Je vous salue, Marie pleine de grâce. Le Seigneur est avec vous. Vous êtes bénie entre toutes les femmes. Et Jésus, le fruit de vos entrailles, est béni.
1: Sainte Marie, Mère de Dieu, priez pour nous pauvres pécheurs, maintenant et à l'heure de notre mort. Amen.
0: Je vous salue, Marie pleine de grâce. Le Seigneur est avec vous. Vous êtes bénie entre toutes les femmes, et Jésus, le fruit de vos entrailles, est béni.
1: Sainte Marie, Mère de Dieu, priez pour nous pauvres pécheurs, maintenant et à l'heure de notre mort. Amen.
0: Je vous salue, Marie pleine de grâce. Le Seigneur est avec vous. Vous êtes bénie entre toutes les femmes, et Jésus, le fruit de vos entrailles, est béni.
1: Sainte Marie, Mère de Dieu, priez pour nous pauvres pécheurs, maintenant et à l'heure de notre mort. Amen.
0: Je vous salue, Marie pleine de grâce. Le Seigneur est avec vous. Vous êtes bénie entre toutes les femmes, et Jésus, le fruit de vos entrailles, est béni.
1: Sainte Marie, Mère de Dieu, priez pour nous pauvres pécheurs, maintenant et à l'heure de notre mort. Amen.
0: Je vous salue, Marie pleine de grâce. Le Seigneur est avec vous. Vous êtes bénie entre toutes les femmes, et Jésus, le fruit de vos entrailles, est béni.
1: Sainte Marie, Mère de Dieu, priez pour nous pauvres pécheurs, maintenant et à l'heure de notre mort. Amen.
0: Je vous salue, Marie pleine de grâce. Le Seigneur est avec vous. Vous êtes bénie entre toutes les femmes, et Jésus, le fruit de vos entrailles, est béni.
1: Sainte Marie, Mère de Dieu, priez pour nous pauvres pécheurs, maintenant et à l'heure de notre mort. Amen.
0: Je vous salue, Marie pleine de grâce. Le Seigneur est avec vous. Vous êtes bénie entre toutes les femmes, et Jésus, le fruit de vos entrailles, est béni.
1: Sainte Marie, Mère de Dieu, priez pour nous pauvres pécheurs, maintenant et à l'heure de notre mort. Amen.
0: Je vous salue, Marie pleine de grâce. Le Seigneur est avec vous. Vous êtes bénie entre toutes les femmes, et Jésus, le fruit de vos entrailles, est béni.
1: Sainte Marie, Mère de Dieu, priez pour nous pauvres pécheurs, maintenant et à l'heure de notre mort. Amen.
0: Je vous salue, Marie pleine de grâce. Le Seigneur est avec vous. Vous êtes bénie entre toutes les femmes, et Jésus, le fruit de vos entrailles, est béni.
1: Sainte Marie, Mère de Dieu, priez pour nous pauvres pécheurs, maintenant et à l'heure de notre mort. Amen.
0: Je vous salue, Marie pleine de grâce. Le Seigneur est avec vous. Vous êtes bénie entre toutes les femmes, et Jésus, le fruit de vos entrailles, est béni.
1: Sainte Marie, Mère de Dieu, priez pour nous, pauvres pécheurs, maintenant et à l'heure de notre mort. Amen.
0: Gloire au Père, et au Fils, et au Saint-Esprit.
1: Comme il était au commencement, maintenant et toujours, et dans les siècles des siècles. Amen.
0: Sois béni, Jésus, par la foi de Marie, et pour le conseil qu'il nous donne. Faites tout ce qu'il vous dira. Sur les ondes de Radio Espérance, nous continuons à prier aux intentions de tous nos auditeurs, et plus spécialement pour les intentions déposées devant le Saint-Sacrement dans notre oratoire.
1: Troisième mystère lumineux, l'annonce du royaume de Dieu avec l'appel à la conversion.
0: De l'Évangile selon saint Marc, Jésus gravit la montagne et il appela ceux qu'il voulait. Ils vinrent auprès de lui et il en institua 12 pour qu'ils soient avec lui et pour les envoyer proclamer la bonne nouvelle pour le pouvoir, avec le pouvoir d'expulser les démons. Notre Père, qui es aux cieux, que ton nom soit sanctifié, que ton règne vienne, que ta volonté soit faite sur la terre comme au ciel.
1: Donne-nous aujourd'hui notre pain de ce jour, pardonne-nous nos offenses, comme nous pardonnons aussi à ceux qui nous ont offensés, et ne nous laisse pas entrer en tentation, mais délivre-nous du mal. Amen.
0: Je vous salue, Marie pleine de grâce, le Seigneur est avec vous. Vous êtes bénie entre toutes les femmes, et Jésus, le fruit de vos entrailles, est béni.
1: Sainte Marie, Mère de Dieu, priez pour nous, pauvres pécheurs, maintenant et à l'heure de notre mort. Amen.
0: Je vous salue, Marie pleine de grâce. Le Seigneur est avec vous. Vous êtes bénie entre toutes les femmes, et Jésus, le fruit de vos entrailles, est béni.
1: Sainte Marie, Mère de Dieu, priez pour nous, pauvres pécheurs, maintenant et à l'heure de notre mort. Amen.
0: Je vous salue, Marie pleine de grâce. Le Seigneur est avec vous. Vous êtes bénie entre toutes les femmes, et Jésus, le fruit de vos entrailles, est béni.
1: Sainte Marie, Mère de Dieu, priez pour nous, pauvres pécheurs, maintenant et à l'heure de notre mort. Amen.
0: Je vous salue, Marie pleine de grâce. Le Seigneur est avec vous. Vous êtes bénie entre toutes les femmes, et Jésus, le fruit de vos entrailles, est béni.
1: Sainte Marie, Mère de Dieu, priez pour nous, pauvres pécheurs, maintenant et à l'heure de notre mort. Amen.
0: Je vous salue, Marie pleine de grâce. Le Seigneur est avec vous. Vous êtes bénie entre toutes les femmes, et Jésus, le fruit de vos entrailles, est béni.
1: Sainte Marie, Mère de Dieu, priez pour nous, pauvres pécheurs, maintenant et à l'heure de notre mort. Amen.
0: Je vous salue, Marie pleine de grâce. Le Seigneur est avec vous. Vous êtes bénie entre toutes les femmes, et Jésus, le fruit de vos entrailles, est béni.
1: Sainte Marie, Mère de Dieu, priez pour nous, pauvres pécheurs, maintenant et à l'heure de notre mort. Amen.
0: Je vous salue, Marie pleine de grâce. Le Seigneur est avec vous. Vous êtes bénie entre toutes les femmes, et Jésus, le fruit de vos entrailles, est béni.
1: Sainte Marie, Mère de Dieu, priez pour nous, pauvres pécheurs, maintenant et à l'heure de notre mort. Amen.
0: Je vous salue, Marie pleine de grâce. Le Seigneur est avec vous. Vous êtes bénie entre toutes les femmes, et Jésus, le fruit de vos entrailles, est béni.
1: Sainte Marie, Mère de Dieu, priez pour nous, pauvres pécheurs, maintenant et à l'heure de notre mort. Amen.
0: Je vous salue, Marie pleine de grâce. Le Seigneur est avec vous. Vous êtes bénie entre toutes les femmes, et Jésus, le fruit de vos entrailles, est béni.
1: Sainte Marie, Mère de Dieu, priez pour nous pauvres pécheurs, maintenant et à l'heure de notre mort. Amen.
0: Je vous salue, Marie pleine de grâce. Le Seigneur est avec vous. Vous êtes bénie entre toutes les femmes, et Jésus, le fruit de vos entrailles, est béni.
1: Sainte Marie, Mère de Dieu, priez pour nous pauvres pécheurs, maintenant et à l'heure de notre mort. Amen.
0: Gloire au Père, et au Fils, et au Saint-Esprit.
1: Comme il était au commencement, maintenant et toujours, et dans les siècles des siècles. Amen.
0: Jésus, nous te rendons grâce pour la mission que tu confies à ceux que tu appelles et pour la vocation de chaque baptisé.
1: Quatrième mystère lumineux, la transfiguration du Seigneur.
0: De l'Évangile selon saint Jean. Moi, j'étais glorifié sur la terre en accomplissant l'œuvre que tu m'avais donnée à faire. Et maintenant, glorifie-moi auprès de toi, Père, de la gloire que j'avais auprès de toi avant que le monde existe. Notre Père, qui es aux cieux, que ton nom soit sanctifié, que ton règne vienne, que ta volonté soit faite sur la terre comme au ciel.
1: Donne-nous aujourd'hui notre pain de ce jour. Pardonne-nous nos offenses, comme nous pardonnons aussi à ceux qui nous ont offensés, et ne nous laisse pas entrer en tentation, mais délivre-nous du mal. Amen.
0: Je vous salue, Marie, pleine de grâce. Le Seigneur est avec vous. Vous êtes bénie entre toutes les femmes, et Jésus, le fruit de vos entrailles, est béni.
1: Sainte Marie, Mère de Dieu, priez pour nous, pauvres pécheurs, maintenant et à l'heure de notre mort. Amen.
0: Je vous salue, Marie, pleine de grâce. Le Seigneur est avec vous. Vous êtes bénie entre toutes les femmes, et Jésus, le fruit de vos entrailles, est béni.
1: Sainte Marie, Mère de Dieu, priez pour nous pauvres pécheurs, maintenant et à l'heure de notre mort. Amen.
0: Je vous salue, Marie, pleine de grâce. Le Seigneur est avec vous. Vous êtes bénie entre toutes les femmes, et Jésus, le fruit de vos entrailles, est béni.
1: Sainte Marie, Mère de Dieu, priez pour nous pauvres pécheurs, maintenant et à l'heure de notre mort. Amen.
0: Je vous salue, Marie, pleine de grâce. Le Seigneur est avec vous. Vous êtes bénie entre toutes les femmes, et Jésus, le fruit de vos entrailles, est béni.
1: Sainte Marie, Mère de Dieu, priez pour nous pauvres pécheurs, maintenant et à l'heure de notre mort. Amen.
0: Je vous salue, Marie, pleine de grâce. Le Seigneur est avec vous. Vous êtes bénie entre toutes les femmes, et Jésus, le fruit de vos entrailles, est béni.
1: Sainte Marie, Mère de Dieu, priez pour nous pauvres pécheurs, maintenant et à l'heure de notre mort. Amen.
0: Je vous salue, Marie, pleine de grâce. Le Seigneur est avec vous. Vous êtes bénie entre toutes les femmes, et Jésus, le fruit de vos entrailles, est béni.
1: Sainte Marie, Mère de Dieu, priez pour nous pauvres pécheurs, maintenant et à l'heure de notre mort. Amen.
0: Je vous salue, Marie, pleine de grâce. Le Seigneur est avec vous. Vous êtes bénie entre toutes les femmes, et Jésus, le fruit de vos entrailles, est béni.
1: Sainte Marie, Mère de Dieu, priez pour nous pauvres pécheurs, maintenant et à l'heure de notre mort. Amen.
0: Je vous salue, Marie, pleine de grâce. Le Seigneur est avec vous. Vous êtes bénie entre toutes les femmes, et Jésus, le fruit de vos entrailles, est béni.
1: Sainte Marie, Mère de Dieu, priez pour nous pauvres pécheurs, maintenant et à l'heure de notre mort. Amen.
0: Je vous salue, Marie, pleine de grâce. Le Seigneur est avec vous. Vous êtes bénie entre toutes les femmes, et Jésus, le fruit de vos entrailles, est béni.
1: Sainte Marie, Mère de Dieu, priez pour nous pauvres pécheurs, maintenant et à l'heure de notre mort. Amen.
0: Je vous salue, Marie, pleine de grâce. Le Seigneur est avec vous. Vous êtes bénie entre toutes les femmes, et Jésus, le fruit de vos entrailles, est béni.
1: Sainte Marie, Mère de Dieu, priez pour nous pauvres pécheurs, maintenant et à l'heure de notre mort. Amen.
0: Gloire au Père, et au Fils, et au Saint-Esprit.
1: Comme il était au commencement, maintenant et toujours, et dans les siècles des siècles. Amen.
0: Jésus, Agneau transfiguré, nous te rendons grâce pour ton ardente prière. Aide-nous à contempler à travers ton visage celui du Père.
1: Cinquième mystère lumineux, l'institution de l'Eucharistie.
0: De l'Évangile selon saint Jean. Au désert, nos pères ont mangé la manne, comme dit l'Écriture. Il leur a donné à manger le pain venu du ciel. Jésus leur répondit, « Amen, amen, je vous le dis. Ce n'est pas Moïse qui vous a donné le pain venu du ciel. C'est mon Père qui vous donne le vrai pain venu du ciel. Car le pain de Dieu, c'est celui qui descend du ciel et qui donne la vie au monde. » Notre Père, qui es aux cieux, que ton nom soit sanctifié, que ton règne vienne, que ta volonté soit faite sur la terre comme au ciel.
1: Donne-nous aujourd'hui notre pain de ce jour. Pardonne-nous nos offenses, comme nous pardonnons aussi à ceux qui nous ont offensés. Et ne nous laisse pas entrer en tentation, mais délivre-nous du mal. Amen.
0: Je vous salue, Marie pleine de grâce. Le Seigneur est avec vous. Vous êtes bénie entre toutes les femmes, et Jésus, le fruit de vos entrailles, est béni.
1: Sainte Marie, Mère de Dieu, priez pour nous pauvres pécheurs, maintenant et à l'heure de notre mort. Amen.
0: Je vous salue, Marie pleine de grâce. Le Seigneur est avec vous. Vous êtes bénie entre toutes les femmes, et Jésus, le fruit de vos entrailles, est béni.
1: Sainte Marie, Mère de Dieu, priez pour nous pauvres pécheurs, maintenant et à l'heure de notre mort. Amen.
0: Je vous salue, Marie pleine de grâce. Le Seigneur est avec vous. Vous êtes bénie entre toutes les femmes, et Jésus, le fruit de vos entrailles, est béni.
1: Sainte Marie, Mère de Dieu, priez pour nous pauvres pécheurs, maintenant et à l'heure de notre mort. Amen.
0: Je vous salue, Marie pleine de grâce. Le Seigneur est avec vous. Vous êtes bénie entre toutes les femmes, et Jésus, le fruit de vos entrailles, est béni.
1: Sainte Marie, Mère de Dieu, priez pour nous pauvres pécheurs, maintenant et à l'heure de notre mort. Amen.
0: Je vous salue, Marie pleine de grâce. Le Seigneur est avec vous. Vous êtes bénie entre toutes les femmes, et Jésus, le fruit de vos entrailles, est béni.
1: Sainte Marie, Mère de Dieu, priez pour nous pauvres pécheurs, maintenant et à l'heure de notre mort. Amen.
0: Je vous salue, Marie pleine de grâce. Le Seigneur est avec vous. Vous êtes bénie entre toutes les femmes, et Jésus, le fruit de vos entrailles, est béni.
1: Sainte Marie, Mère de Dieu, priez pour nous pauvres pécheurs, maintenant et à l'heure de notre mort. Amen.
0: Je vous salue, Marie pleine de grâce. Le Seigneur est avec vous. Vous êtes bénie entre toutes les femmes, et Jésus, le fruit de vos entrailles, est béni.
1: Sainte Marie, Mère de Dieu, priez pour nous pauvres pécheurs, maintenant et à l'heure de notre mort. Amen.
0: Je vous salue, Marie pleine de grâce. Le Seigneur est avec vous. Vous êtes bénie entre toutes les femmes, et Jésus, le fruit de vos entrailles, est béni.
1: Sainte Marie, Mère de Dieu, priez pour nous pauvres pécheurs, maintenant et à l'heure de notre mort. Amen.
0: Je vous salue, Marie pleine de grâce. Le Seigneur est avec vous. Vous êtes bénie entre toutes les femmes, et Jésus, le fruit de vos entrailles, est béni.
1: Sainte Marie, Mère de Dieu, priez pour nous pauvres pécheurs, maintenant et à l'heure de notre mort. Amen.
0: Je vous salue, Marie pleine de grâce. Le Seigneur est avec vous. Vous êtes bénie entre toutes les femmes, et Jésus, le fruit de vos entrailles, est béni.
1: Sainte Marie, Mère de Dieu, priez pour nous pauvres pécheurs, maintenant et à l'heure de notre mort. Amen.
0: Gloire au Père, et au Fils, et au Saint-Esprit.
1: Comme il était au commencement, maintenant et toujours, et dans les siècles des siècles. Amen.
0: Ô mon Jésus, pardonnez-nous, préservez-nous du feu de l'enfer, conduisez au ciel toutes les âmes, secourant surtout celles qui en ont le plus besoin. Marie, reine de la paix,
1: priez pour nous.
0: Ô Marie, conçue sans péché,
1: priez pour nous qui avons recours à vous.
0: Notre-Dame des douleurs,
1: priez pour nous.
0: Saint Charbel,
1: priez, intercédez pour nous.
0: Prions le Seigneur. Dans les conflits de ce temps, Seigneur, tu demandes à ton Église d'être le lieu où l'Évangile retentit en contradiction avec l'esprit du monde. Sois béni pour le pape Léon qui proclame ta parole de vérité et témoigne devant toi et témoigne de toi devant les hommes. Accorde-lui une protection de chaque instant. Par Jésus, le Christ, notre Seigneur.
1: Amen.
0: Au nom du Père, et du Fils, et du Saint-Esprit.
1: Amen.

0: Gloire au Père et au Fils et au Saint-Esprit pour les siècles des siècles.
1: Radio Espérance, il est 15 heures, l'heure de la miséricorde. Jésus disait à Sœur Faustine, choisie par lui pour être apôtre de sa miséricorde. À 3 heures, immerge-toi tout entière en ma miséricorde, en l'adorant et en la glorifiant. Fais appel à sa toute-puissance pour le monde entier et particulièrement pour les pauvres pécheurs. Entre au moins pour un moment à la chapelle et adore mon cœur qui est plein de miséricorde dans le Très-Saint Sacrement. Et si tu ne peux pas entrer à la chapelle, plonge-toi dans la prière, là où tu te trouves, ne serait-ce que pour un tout petit moment. En cette heure, je ne saurais rien refuser à l'âme qui me prie par ma passion. Par ces paroles, Jésus nous invite nous aussi, là où nous nous trouvons, à nous plonger dans sa passion. C'est depuis l'oratoire de la radio, en présence du Saint-Sacrement, que nous sommes en union avec vous, auditeurs de Radio Espérance. Glorifions la miséricorde de Dieu et adorons le cœur de Jésus dans le Saint-Sacrement.

0: dans un esprit de foi, de confiance et d'humilité, de contrition et de repentir pour les péchés commis. Nous allons maintenant réciter pour le monde entier le chapelet de la miséricorde divine enseigné par Jésus à Sainte Faustine. Notre Père, qui es aux cieux, que ton nom soit sanctifié, que ton règne vienne, que ta volonté soit faite sur la terre comme au ciel.
1: Donne-nous aujourd'hui notre pain de ce jour. Pardonne-nous nos offenses, comme nous pardonnons aussi à ceux qui nous ont offensés. Et ne nous laisse pas entrer en tentation, mais délivre-nous du mal. Amen.
0: Je vous salue, Marie, pleine de grâce. Le Seigneur est avec vous. Vous êtes bénie entre toutes les femmes, et Jésus, le fruit de vos entrailles, est béni.
1: Sainte Marie, Mère de Dieu, priez pour nous pauvres pécheurs, maintenant et à l'heure de notre mort. Amen.
0: Je crois en Dieu, le Père Tout-Puissant, Créateur du ciel et de la terre, et en Jésus-Christ, son Fils unique, notre Seigneur, qui a été conçu du Saint-Esprit, est né de la Vierge Marie, a souffert sous Ponce Pilate, a été crucifié et mort, et a été enseveli et descendu aux enfers. Le troisième jour est ressuscité des morts, est monté aux cieux, est assis à la droite de Dieu, le Père Tout-Puissant, d'où il viendra juger les vivants et les morts.
1: Je crois en l'Esprit Saint, à la Sainte Église catholique, à la communion des saints, à la rémission des péchés, à la résurrection de la chair, à la vie éternelle. Amen.
0: Père éternel, je t'offre le corps et le sang, l'âme et la divinité de ton Fils bien-aimé, notre Seigneur Jésus-Christ,
1: en réparation de nos péchés et de ceux du monde entier,
0: par sa douloureuse passion.
1: Sois miséricordieux pour nous et pour le monde entier,
0: par sa douloureuse passion.
1: Sois miséricordieux pour nous et pour le monde entier,
0: par sa douloureuse passion.
1: Sois miséricordieux pour nous et pour le monde entier,
0: par sa douloureuse passion.
1: Sois miséricordieux pour nous et pour le monde entier,
0: par sa douloureuse passion.
1: Sois miséricordieux pour nous et pour le monde entier,
0: par sa douloureuse passion.
1: Sois miséricordieux pour nous et pour le monde entier,
0: par sa douloureuse passion.
1: Sois miséricordieux pour nous et pour le monde entier,
0: par sa douloureuse passion.
1: Sois miséricordieux pour nous et pour le monde entier,
0: par sa douloureuse passion.
1: Sois miséricordieux pour nous et pour le monde entier,
0: par sa douloureuse passion.
1: Sois miséricordieux pour nous et pour le monde entier.
0: Père éternel, je t'offre le corps et le sang, l'âme et la divinité de ton Fils bien-aimé, notre Seigneur Jésus-Christ,
1: en réparation de nos péchés et de ceux du monde entier,
0: par sa douloureuse passion.
1: Sois miséricordieux pour nous et pour le monde entier,
0: par sa douloureuse passion.
1: Sois miséricordieux pour nous et pour le monde entier,
0: par sa douloureuse passion.
1: Sois miséricordieux pour nous et pour le monde entier,
0: par sa douloureuse passion.
1: Sois miséricordieux pour nous et pour le monde entier,
0: par sa douloureuse passion.
1: Sois miséricordieux pour nous et pour le monde entier,
0: par sa douloureuse passion.
1: Sois miséricordieux pour nous et pour le monde entier,
0: par sa douloureuse passion.
1: Sois miséricordieux pour nous et pour le monde entier,
0: par sa douloureuse passion.
1: Sois miséricordieux pour nous et pour le monde entier,
0: par sa douloureuse passion.
1: Sois miséricordieux pour nous et pour le monde entier,
0: par sa douloureuse passion.
1: Sois miséricordieux pour nous et pour le monde entier.
0: Père éternel, je t'offre le corps et le sang, l'âme et la divinité de ton Fils bien-aimé, notre Seigneur Jésus-Christ,
1: en réparation de nos péchés et de ceux du monde entier,
0: par sa douloureuse passion.
1: Sois miséricordieux pour nous et pour le monde entier,
0: par sa douloureuse passion.
1: Sois miséricordieux pour nous et pour le monde entier,
0: par sa douloureuse passion.
1: Sois miséricordieux pour nous et pour le monde entier,
0: par sa douloureuse passion.
1: Sois miséricordieux pour nous et pour le monde entier,
0: par sa douloureuse passion.
1: Sois miséricordieux pour nous et pour le monde entier,
0: par sa douloureuse passion.
1: Sois miséricordieux pour nous et pour le monde entier,
0: par sa douloureuse passion.
1: Sois miséricordieux pour nous et pour le monde entier.
0: Par sa douloureuse passion.
1: Sois miséricordieux pour nous et pour le monde entier.
0: Par sa douloureuse passion.
1: Sois miséricordieux pour nous et pour le monde entier.
0: Par sa douloureuse passion.
1: Sois miséricordieux pour nous et pour le monde entier.
0: Père éternel, je t'offre le corps et le sang, l'âme et la divinité de ton Fils bien-aimé, notre Seigneur Jésus-Christ.
1: En réparation de nos péchés et de ceux du monde entier.
0: Par sa douloureuse passion.
1: Sois miséricordieux pour nous et pour le monde entier.
0: Par sa douloureuse passion.
1: Sois miséricordieux pour nous et pour le monde entier.
0: Par sa douloureuse passion.
1: Sois miséricordieux pour nous et pour le monde entier.
0: Par sa douloureuse passion.
1: Sois miséricordieux pour nous et pour le monde entier.
0: Par sa douloureuse passion.
1: Sois miséricordieux pour nous et pour le monde entier.
0: Par sa douloureuse passion.
1: Sois miséricordieux pour nous et pour le monde entier.
0: Par sa douloureuse passion.
1: Sois miséricordieux pour nous et pour le monde entier.
0: Par sa douloureuse passion.
1: Sois miséricordieux pour nous et pour le monde entier.
0: Par sa douloureuse passion.
1: Sois miséricordieux pour nous et pour le monde entier.
0: Par sa douloureuse passion.
1: Sois miséricordieux pour nous et pour le monde entier.
0: Père éternel, je t'offre le corps et le sang, l'âme et la divinité de ton Fils bien-aimé, notre Seigneur Jésus-Christ.
1: En réparation de nos péchés et de ceux du monde entier.
0: Par sa douloureuse passion.
1: Sois miséricordieux pour nous et pour le monde entier.
0: Par sa douloureuse passion.
1: Sois miséricordieux pour nous et pour le monde entier.
0: Par sa douloureuse passion.
1: Sois miséricordieux pour nous et pour le monde entier.
0: Par sa douloureuse passion.
1: Sois miséricordieux pour nous et pour le monde entier.
0: Par sa douloureuse passion.
1: Sois miséricordieux pour nous et pour le monde entier.
0: Par sa douloureuse passion.
1: Sois miséricordieux pour nous et pour le monde entier.
0: Par sa douloureuse passion.
1: Sois miséricordieux pour nous et pour le monde entier.
0: Par sa douloureuse passion.
1: Sois miséricordieux pour nous et pour le monde entier.
0: Par sa douloureuse passion.
1: Sois miséricordieux pour nous et pour le monde entier.
0: Par sa douloureuse passion.
1: Sois miséricordieux pour nous et pour le monde entier.
0: Dieu saint, Dieu fort, Dieu éternel.
1: Prends pitié de nous et du monde entier.
0: Dieu saint. Dieu fort, Dieu éternel.
1: Prends pitié de nous et du monde entier.
0: Dieu saint, Dieu fort, Dieu éternel.
1: Prends pitié de nous et du monde entier.

Nous sommes toujours sur Radio Espérance. Nous venons de célébrer l'heure de la miséricorde. Le programme habituel continue avec une interprétation du cantique du jour, de la lecture du jour, Jérémie 31, 10, 14.

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malmené par Satan, que quelqu'un ne supporte pas la présence eucharistique, qu'il ne supporte pas d'entendre les noms de Marie et de Joseph, on est obligé d'intervenir. Et un exorcisme consiste à prier très spécialement les litanies des saints. On invoque la Vierge Marie, Saint Joseph, les apôtres, les martyrs, et au fur et à mesure, on voit que la personne ne supporte pas d'entendre le nom des saints. Agneau de Dieu, prends pitié de nous. La personne se débat, la personne crie, c'est Satan qui manifeste qu'il n'est pas d'accord. Et au bout d'un certain temps, une demi-heure, trois quarts d'heure, Satan lâche prise. Et le prêtre utilise aussi l'eau bénite, c'est-à-dire une eau ordinaire, l'eau du robinet, sur laquelle il a prononcé une certaine bénédiction. Et Satan reconnaît l'eau bénite à travers l'exorcisme, c'est très curieux. L'eau du robinet, ça ne lui dit rien, ça ne l'embête pas, mais il ne supporte pas de l'eau bénite. Et au bout d'un certain temps, quand on peut justement faire une onction d'eau bénite sur la personne sans qu'elle réagisse, c'est que Satan a lâché prise. Voilà, un exorcisme. Il y a aussi les vexations diaboliques. C'est-à-dire qu'il arrive dans l'histoire de l'Église que des saints soient malmenés physiquement par Satan. Satan ne les empêche pas de prier, mais il les empêche de dormir. C'est ce qui est arrivé pendant des années au curé d'Ars. Satan provoquait des bruits énormes dans son presbytère et ça l'empêchait de dormir. Au point que les cultivateurs, ils s'en étaient confiés, et les jeunes cultivateurs étaient venus le défendre avec leurs fusils de chasse. Ils se relayaient dans le presbytère parce qu'ils pensaient que c'était des garnements qui essayaient de voler les beaux ornements sacerdotaux qu'il avait dans son presbytère. Et puis un soir d'hiver, voilà que c'est la porte qui se met à retentir de bruit. Oh, on va les avoir là. Il ouvre la porte et il s'aperçoit que la neige est tombée sur la place du village et qu'il n'y a de traces de pas sur la neige. Ce ne sont pas des garnements, c'est Satan. Et alors, à partir de ce moment-là, il a accepté qu'on vienne le défendre dans son presbytère. Il dit, il faudra que je m'arrange avec le camarade, comme il disait. Voyez, Dieu se sert même de Satan pour éprouver ses serviteurs. C'est l'un des grands mystères que nous rappelle le catéchisme de l'Église catholique. Dieu ne se sert pas seulement des anges pour nous faire du bien, mais même de Satan. Il permet ses vexations pour que les saints progressent dans la confiance envers Dieu. Alors, Sainte Gemma Galgani, cette merveilleuse petite Italienne du début du XXe siècle, tombe par terre après avoir reçu sur son épaule gauche plusieurs coups de bâton du diable, de celui qu'elle appelle le ravisseur. Le mois suivant, le diable récidive. Il lui apparaît sous forme d'un homme tout petit, mais si laid qu'elle en est épouvantée. Et il la frappe violemment. La tempête dure une demi-heure. Elle demande à son ange gardien de veiller sur elle. Je me mis au lit, alors il me sembla qu'il étendit ses ailes, l'ange gardien, et se posait sur ma tête. Voilà, tout cela nous paraît mystérieux, effectivement, mais disons-nous bien que si Dieu le permet, c'est toujours pour notre bien. C'est encore la sainte providence de Dieu que nous devons voir à travers cette manifestation et ces vexations du diable.

Elle est grande, la porte. Il est large le chemin qui conduit à la perdition. Et ils sont nombreux ceux qui s'y engagent. Matthieu 7, 13.

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1: Sur Radio Espérance, nous allons méditer la montée au calvaire de Jésus, notre bien-aimé Sauveur, en nous rappelant que beaucoup de saints ont montré à maintes reprises que la joie chrétienne a des racines en forme de croix. Dans cette contemplation, demandons à Marie de nous aider à mieux saisir l'infinie grandeur de l'amour de notre Dieu.
2: Mon Seigneur et mon Dieu, sous le regard aimant de notre Mère, nous allons t'accompagner sur le chemin de douleur qui fut le prix de notre rachat. Ô notre Mère, Vierge des douleurs, aide-nous à vivre ces heures amères que ton Fils a voulu passer sur la terre pour que nous, qui ne sommes faits que d'un peu de boue, puissions enfin vivre dans la liberté et la gloire des enfants de Dieu. Amen.
1: Première station, Jésus est condamné à mort. L'agneau de Dieu s'immole pour nous.
2: Adorons-le sur le chemin de la croix.
1: Jésus est seul. Ils sont loin les jours où la parole de l'homme-Dieu inondait les cœurs de lumière et d'espérance. Qu'elles sont loin les longues processions de malades qui s'en retournaient guéris et les clameurs triomphantes de Jérusalem fêtant l'entrée du Seigneur.
2: Pendant le simulacre de procès, le Seigneur se tait. Après quoi il répond aux questions de Caïphe et de Pilate. Pour Hérode, ce velléitaire, c'est impur, pas un seul mot.
1: La sentence est sur le point de tomber. Pilate se moque. « Voici votre roi. » Or de même, les pontifes répondirent. « Nous n'avons d'autre roi que César. Seigneur, où sont tes amis? Où sont tes sujets ?»
2: Ils t'ont abandonné. Cette débandade qui dure depuis plus de 20 siècles, nous fuyons tous la croix, ta sainte croix.
1: Notre Père, qui es aux cieux, que ton nom soit sanctifié, que ton règne vienne, que ta volonté soit faite sur la terre comme au ciel.
2: Donne-nous aujourd'hui notre pain de ce jour. Pardonne-nous nos offenses, comme nous pardonnons aussi à ceux qui nous ont offensés. Et ne nous laisse pas entrer en tentation, mais délivre-nous du mal. Amen.
1: Jésus Seigneur, Sauveur du monde,
2: prends pitié de nous, pécheurs.
1: Deuxième station, Jésus est chargé de sa croix. L'agneau de Dieu s'immole pour nous.
2: Suivons-le et adorons-le sur le chemin de la croix.
1: Jésus se livre sans défense à l'exécution de la sentence. Rien ne lui sera épargné. Et voici que le bois de la croix infamante s'abat sur ses épaules. Mais par la vertu de l'amour, la croix se transformera en trône de sa royauté.
2: Comme s'il s'agissait d'une fête, ils ont préparé un cortège, une longue procession. Les juges veulent savourer leur victoire.
1: Si quelqu'un veut venir à ma suite, qu'il prenne sa croix chaque jour et qu'il me suive, a dit Jésus. Plus tu seras au Christ, plus tu obtiendras de grâce pour ton efficacité terrestre et ton bonheur éternel.
2: Tu dois te décider à suivre le chemin du don de soi. La croix sur tes épaules, le sourire sur tes lèvres et dans ton âme une grande lumière.
1: Notre Père, qui es aux cieux, que ton nom soit sanctifié, que ton règne vienne, que ta volonté soit faite sur la terre comme au ciel.
2: Donne-nous aujourd'hui notre pain de ce jour. Pardonne-nous nos offenses comme nous pardonnons aussi à ceux qui nous ont offensés, et ne nous laisse pas entrer en tentation, mais délivre-nous du mal. Amen.
1: Jésus, Seigneur, Sauveur du monde,
2: prends pitié de nous, pécheurs.
1: Troisième station. Jésus tombe pour la première fois. L'agneau de Dieu s'immole pour nous.
2: Suivons-le et adorons-le sur le chemin de la croix.
1: La croix entame, déchire de son poids les épaules du Seigneur. La foule a grossi démesurément. Le peuple, agité et furieux, tel un fleuve sorti de son lit, afflue de toutes les ruelles de Jérusalem.
2: Le corps exténué de Jésus se met à chanceler sous l'énorme croix. À sa droite, à sa gauche, le Seigneur voit cette multitude errant comme des brebis sans berger. il pourrait les appeler une à une par leur nom.
1: Il y a ceux qui ont été nourris lors de la multiplication des pains et des poissons, ceux qui ont été guéris de leurs infirmités, ceux qui l'ont écouté au bord du lac, sur la montagne et sous les portiques du temple.
2: Une douleur aiguë transperce l'âme de Jésus et le Seigneur s'écroule exténué. Nous savons maintenant pourquoi la croix de Jésus pèse tant et nous pleurons nos misères et la terrible ingratitude du corps humain, du cœur humain.
1: Notre Père, qui es aux cieux, que ton nom soit sanctifié, que ton règne vienne, que ta volonté soit faite sur la terre comme au ciel.
2: Donne-nous aujourd'hui notre pain de ce jour, pardonne-nous nos offenses, comme nous pardonnons aussi à ceux qui nous ont offensés, et ne nous laisse pas entrer en tentation, mais délivre-nous du mal. Amen.
1: Jésus, Seigneur, Sauveur du monde,
2: prends pitié de nous, pécheurs.

0: petit peu. Quatrième station. Jésus rencontre sa très sainte mère. Jésus, l'agneau de Dieu, s'immole pour nous.
1: Suivons-le et adorons-le sur le chemin de la croix.
0: À peine Jésus s'est-il relevé de sa première chute qu'il rencontre sa très sainte mère au bord du chemin où il passe.
1: Avec un amour immense, Marie regarde Jésus et Jésus regarde sa mère. Leurs regards se croisent et chaque cœur déverse sa propre douleur dans le cœur de l'autre.
0: L'âme de Marie est plongée dans l'amertume. Ô vous qui passez par le chemin, considérez et voyez s'il est douleur pareille à ma douleur. Mais personne ne fait attention, personne sauf Jésus.
1: Dans l'obscure solitude de la Passion, Notre-Dame offre à son Fils un baume de tendresse, d'union, de fidélité, un oui à la volonté divine. Nous aussi, consolons Jésus, acceptons toujours et en tout la volonté de son Père, de notre Père.
0: Notre Père qui es aux cieux, que ton nom soit sanctifié, que ton règne vienne, que ta volonté soit faite sur la terre comme au ciel.
1: Donne-nous aujourd'hui notre pain de ce jour, pardonne-nous nos offenses comme nous pardonnons aussi à ceux qui nous ont offensés. Et ne nous laisse pas entrer en tentation, mais délivre-nous du mal. Amen.
0: Jésus, Seigneur, Sauveur du monde,
1: prends pitié de nous, pécheurs.
0: Cinquième station. Simon de Cyrène aide Jésus à porter sa croix. L'agneau de Dieu s'immole pour nous.
1: Suivons-le et adorons-le sur le chemin de la croix.
0: Jésus est exténué, son pas se fait de plus en plus lourd et les soldats sont pressés d'en finir.
1: Voilà pourquoi, sortant de la ville par la porte judiciaire, il réquisitionne un homme qui venait d'une ferme, un certain Simon de Cyrène, père d'Alexandre et de Rufus, et l'oblige à porter la croix de Jésus.
0: Par rapport à l'ensemble de la Passion, cette aide représente bien peu de choses, mais il suffit à Jésus d'un sourire, d'un mot, d'un geste, d'un peu d'amour, pour qu'il déverse en abondance sa grâce dans l'âme de l'ami.
1: Parfois, la croix apparaît sans qu'on la cherche. C'est le Christ qui s'inquiète de nous. Devant cette croix inattendue, rappelle-toi, de belles choses peuvent surgir d'une rencontre fortuite avec la croix.
0: Notre Père, qui es aux cieux, que ton nom soit sanctifié, que ton règne vienne, que ta volonté soit faite sur la terre comme au ciel.
1: Donne-nous aujourd'hui notre pain de ce jour. Pardonne-nous nos offenses, comme nous pardonnons aussi à ceux qui nous ont offensés. Et ne nous laisse pas entrer en tentation, mais délivre-nous du mal. Amen.
0: Jésus, Seigneur, Sauveur du monde,
1: prends pitié de nous, pécheurs.
0: Sixième station. Véronique essuie le visage de Jésus. L'agneau de Dieu s'immole pour nous.
1: Suivons-le et adorons-le sur le chemin de la croix.
0: Il n'y a en lui ni grâce, ni beauté pour attirer nos regards, ni apparence attirant notre amour. Il est méprisé et abandonné des hommes, hommes de douleur et familier de la souffrance.
1: C'est pourtant le Fils de Dieu qui passe, fou, fou d'amour. Une femme, nommée Véronique, se fraye un chemin à travers la foule, portant un linge blanc avec lequel elle essuie pieusement le visage de Jésus.
0: Jésus laisse l'empreinte de sa sainte face sur ce voile. Le visage bien-aimé de Jésus, ce visage qui avait souri aux enfants et s'était transfiguré, glorieux, sur le mont Tabor, a comme disparu, masqué par la douleur.
1: Cette douleur est notre purification. De même, cette sueur et ce sang qui ternissent ses traits, Seigneur, par la pénitence, aide-moi à arracher ce masque que m'ont fait mes misères pour te ressembler davantage.
0: Notre Père, qui es aux cieux, que ton nom soit sanctifié, que ton règne vienne, que ta volonté soit faite sur la terre comme au ciel.
1: Donne-nous aujourd'hui notre pain de ce jour, pardonne-nous nos offenses, comme nous pardonnons aussi à ceux qui nous ont offensés. Et ne nous laisse pas entrer en tentation, mais délivre-nous du mal. Amen.
0: Jésus, Seigneur, Sauveur du monde,
1: prends pitié de nous, pécheurs.

0: Septième station. Jésus tombe pour la deuxième fois. L'agneau de Dieu s'immole pour nous.
1: Suivons-le et adorons-le sur le chemin de la croix.
0: Déjà hors des murailles de la ville, le corps de Jésus s'abat de nouveau d'épuisement, tombant pour la seconde fois, parmi les cris de la foule et la bousculade des soldats.
1: La faiblesse du corps et l'amertume de l'âme ont fait à nouveau tomber Jésus. Tous les péchés des hommes, les miens aussi, pèsent sur sa très sainte humanité.
0: Jésus défaille. Sa chute nous relève. À notre récidive dans le mal, Jésus répond par son obstination à nous racheter, à nous pardonner sans cesse.
1: Afin que personne ne désespère, il étreint la croix et se relève péniblement, que nos trébuchements et nos défaites ne nous éloignent plus jamais de lui.
0: Notre Père, qui es aux cieux, que ton nom soit sanctifié, que ton règne vienne, que ta volonté soit faite sur la terre comme au ciel.
1: Donne-nous aujourd'hui notre pain de ce jour, pardonne-nous nos offenses comme nous pardonnons aussi à ceux qui nous ont offensés, et ne nous laisse pas entrer en tentation, mais délivre-nous du mal. Amen.
0: Jésus, Seigneur, Sauveur du monde,
1: prends pitié de nous, pécheurs.
0: Huitième station. Jésus console les filles de Jérusalem. L'agneau de Dieu s'immole pour nous.
1: Suivons-le et adorons-le sur le chemin de la croix.
0: Parmi ceux qui regardent passer le Seigneur, quelques femmes ne peuvent retenir leur compassion et éclatent en sanglots, se souvenant peut-être des journées glorieuses de Jésus.
1: Mais le Seigneur veut donner à ses pleurs un motif plus surnaturel, et il les invite à pleurer sur les péchés qui sont la cause de la passion.
0: Filles de Jérusalem, ne pleurez pas sur moi, pleurez sur vous-même et sur vos enfants. Si on traite ainsi le bois vert, qu'en sera-t-il du sec?
1: Nos péchés, ceux de tous les hommes, se dressent devant nous. Le mal que nous avons fait, le bien que nous avons négligé de faire.
0: Notre Père, qui es aux cieux, que ton nom soit sanctifié, que ton règne vienne, que ta volonté soit faite sur la terre comme au ciel.
1: Donne-nous aujourd'hui notre pain de ce jour. Pardonne-nous nos offenses, comme nous pardonnons aussi à ceux qui nous ont offensés. Et ne nous laisse pas entrer en tentation, mais délivre-nous du mal. Amen.
0: Jésus, Seigneur, Sauveur du monde,
1: prends pitié de nous, pécheurs.
0: Neuvième station. Jésus tombe pour la troisième fois. L'agneau de Dieu s'immole pour nous.
1: Suivons-le et adorons-le sur le chemin de la croix.
0: Sur le flanc du calvaire, alors qu'il ne reste plus que 40 ou 50 pas pour arriver au sommet, le Seigneur tombe pour la troisième fois. Jésus ne tient plus debout, les forces lui manquent et il gît à terre, épuisé.
1: Il s'est livré parce qu'il l'a voulu. Maltraité, il n'ouvrait pas la bouche, tel l'agneau conduit à l'abattoir et la brebis muette devant ceux qui la tondent.
0: Tous sont contre lui. Ceux de la ville et les étrangers, les pharisiens, les soldats et les princes des prêtres. Tous sont ses bourreaux. Sa mère, ma mère, Marie, pleure.
1: Jésus accomplit la volonté de son Père. Pauvre, il est nu. Généreux, il a tout donné. Il m'a aimé et s'est livré pour moi jusqu'à la mort.
0: Notre Père, qui es aux cieux, que ton nom soit sanctifié, que ton règne vienne, que ta volonté soit faite sur la terre comme au ciel.
1: Donne-nous aujourd'hui notre pain de ce jour. Pardonne-nous nos offenses, comme nous pardonnons aussi à ceux qui nous ont offensés. Et ne nous laisse pas entrer en tentation, mais délivre-nous du mal. Amen.
0: Jésus, Seigneur, Sauveur du monde,
1: prends pitié de nous, pécheurs.

0: Dixième station. Jésus est dépouillé de ses vêtements. L'agneau de Dieu s'immole pour nous.
1: Suivons-le et adorons-le sur le chemin de la croix.
0: Lorsque le Seigneur arrive au calvaire, on lui donne à boire un peu de vin mélangé à du fiel, sorte de narcotique pour atténuer un peu la douleur de la crucifixion.
1: Mais Jésus, après l'avoir goûté par reconnaissance pour ce pieux service, n'a pas voulu le boire. Il se livre à la mort avec la pleine liberté de l'amour.
0: Puis les soldats dépouillent le Christ et ses vêtements. Ils en font quatre parts. Mais la tunique est sans couture et ils se disent « Ne la déchirons pas, mais tirons au sort pour savoir qui l'aura. »
1: C'est ainsi que l'Écriture s'accomplit une fois de plus. Ils se sont partagés mes vêtements, ils ont tiré au sort ma tunique.
0: Notre Père, qui es aux cieux, que ton nom soit sanctifié, que ton règne vienne, que ta volonté soit faite sur la terre comme au ciel.
1: Donne-nous aujourd'hui notre pain de ce jour. Pardonne-nous nos offenses, comme nous pardonnons aussi à ceux qui nous ont offensés. Et ne nous laisse pas entrer en tentation, mais délivre-nous du mal. Amen.
0: Jésus, Seigneur, Sauveur du monde,
1: prends pitié de nous, pécheurs.
0: Onzième station. Jésus est cloué sur la croix. L'agneau de Dieu s'immole pour nous.
1: Suivons-le et adorons-le sur le chemin de la croix.
0: Mon peuple, que t'ai-je fait? En quoi t'ai-je attristé? Réponds-moi. Maintenant, il crucifie le Seigneur et à côté de lui de voleurs. Père, pardonne-leur, car ils ne savent pas ce qu'ils font.
1: C'est l'amour qui a conduit Jésus au calvaire. Et sur la croix, tous ses gestes et toutes ses paroles sont des gestes et des paroles d'amour serein et fort.
0: Les bourreaux ont exécuté sans pitié la sentence. Dans un geste de prêtre éternel, Jésus ouvre ses bras à l'humanité tout entière.
1: En même temps que les coups de marteau qui clouent Jésus résonnent les paroles prophétiques de la Sainte Écriture, ils ont troué mes mains et mes pieds. Je peux compter tous mes os.
0: Notre Père, qui es aux cieux, que ton nom soit sanctifié, que ton règne vienne, que ta volonté soit faite sur la terre comme au ciel.
1: Donne-nous aujourd'hui notre pain de ce jour. Pardonne-nous nos offenses, comme nous pardonnons aussi à ceux qui nous ont offensés. Et ne nous laisse pas entrer en tentation, mais délivre-nous du mal. Amen.
0: Jésus, Seigneur, Sauveur du monde,
1: prends pitié de nous, pécheurs.
0: Douzième station. Jésus meurt sur la croix. L'agneau de Dieu s'immole pour nous.
1: Suivons-le et adorons-le sur le chemin de la croix.
0: Au fait de la croix, le motif de la condamnation, Jésus de Nazareth, roi des Juifs. Tous ceux qui passent là l'insultent et se moquent de lui.
1: Près de la croix se tient Marie avec d'autres saintes femmes. Jésus la regarde ensuite le disciple qu'il aime et dit « Femme, voici ton fils » et au disciple « Voici ta mère ».
0: Le ciel s'obscurcit et la terre est plongée dans les ténèbres. Il est près de 3 heures lorsque Jésus s'exclame « mon Dieu, pourquoi m'as-tu abandonné ?»
1: J'ai soif. Jésus goûte le vinaigre que lui présentent les soldats et dit « tout est accompli ». Le rideau du temple se déchire, la terre tremble, tandis que le Seigneur s'exclame en un grand cri « Père, je remets mon esprit entre tes mains » et il expire.
0: Notre Père, qui es aux cieux, que ton nom soit sanctifié, que ton règne vienne, que ta volonté soit faite sur la terre comme au ciel.
1: Donne-nous aujourd'hui notre pain de ce jour. Pardonne-nous nos offenses, comme nous pardonnons aussi à ceux qui nous ont offensés. Et ne nous laisse pas entrer en tentation, mais délivre-nous du mal. Amen.
0: Jésus, Seigneur, Sauveur du monde,
1: prends pitié de nous, pécheurs.

0: Troisième station. Jésus est descendu de la croix et remis à sa mère. L'agneau de Dieu s'immole pour nous.
1: Suivons-le et adorons-le sur le chemin de la croix.
0: Marie, submergée par la douleur, est près de la croix. Jean est avec elle. Il se fait tard. Et les Juifs insistent pour que l'on emporte le Seigneur.
1: Après avoir obtenu de Pilate la permission que requiert la loi romaine pour enterrer les condamnés, un sénateur nommé Joseph, homme bon et juste, originaire d'Arimathie, arrive au calvaire. Il est de ceux qui attendent le royaume de Dieu.
0: Nicodème est avec lui. Il apporte un mélange de myrrhe et d'aloès d'environ 100 livres. À eux deux, ils prennent le corps de Jésus et le déposent dans les bras de sa très sainte mère.
1: La douleur de Marie se ravive. Où est parti ton bien-aimé? Ô la plus belle des femmes! Où s'est tourné ton bien-aimé? Que nous le cherchions avec toi. Marie est notre mère, nous ne pouvons la laisser seule.
0: Notre Père, qui es aux cieux, que ton nom soit sanctifié, que ton règne vienne,
1: que ta volonté soit faite
0: sur la terre comme au ciel.
1: Donne-nous aujourd'hui notre pain de ce jour. Pardonne-nous nos offenses, comme nous pardonnons aussi à ceux qui nous ont offensés, et ne nous laisse pas entrer en tentation, mais délivre-nous du mal. Amen.
0: Jésus, Seigneur, Sauveur du monde,
1: prends pitié de nous, pécheurs.
0: 14e station. Jésus est mis au tombeau. L'agneau de Dieu s'immole pour nous.
1: Suivons-le et adorons-le sur le chemin de la croix.
0: Tout près du calvaire, dans un jardin, Joseph d'Arimathie s'était fait tailler dans le roc un sépulcre neuf.
1: Et parce que c'est la veille de la grande Pâque des Juifs, on y dépose Jésus. Puis Joseph roule une grosse pierre à l'entrée du tombeau et s'en va.
0: Jésus est venu au monde sans rien et sans rien, pas même le lieu où il repose qu'il s'en est allé.
1: La mère du Seigneur, ma mère, notre mère, et les femmes qui ont suivi le Maître depuis la Galilée, après avoir tout observé avec attention, s'en vont aussi. La nuit tombe, tout est fini, l'œuvre de notre rédemption s'est accomplie.
0: Notre Père, qui es aux cieux, que ton nom soit sanctifié, que ton règne vienne, que ta volonté soit faite sur la terre comme au ciel.
1: Donne-nous aujourd'hui notre pain de ce jour, pardonne-nous nos offenses comme nous pardonnons aussi à ceux qui nous ont offensés et ne nous laisse pas entrer en tentation, mais délivre-nous du mal. Amen.
0: Jésus, Seigneur, Sauveur du monde,
1: prends pitié de nous, pécheurs.
0: Seigneur notre Dieu, nous te rendons grâce pour cette source inépuisable de vie qu'est la passion de Jésus. Nous avons essayé de le suivre sur ce chemin de douleur qui s'est terminé au calvaire, où malgré les apparences, il a triomphé de la mort et du péché. Avec une immense reconnaissance pour l'accomplissement du salut, mets dans nos cœurs, Seigneur, un profond repentir de nos fautes. Par Jésus, le Christ, notre Seigneur.
1: Amen. Du Père, du Fils et du Saint-Esprit.
0: Amen.

Après ce temps de méditation et de prière que nous avons été heureux de partager avec vous, chers amis auditeurs, Paulette et Marie-Annick vous souhaitent une belle fin d'après-midi en écoutant le programme de Radio Espérance. À 16h, nous avons l'abbé sur les vertus, je pense. Et puis à 17h, nous avons l'intercession comme chaque vendredi. Ah, voilà. Très belle fin d'après-midi.

0: Gloire au Père, et au Fils, et au Saint-Esprit, pour les siècles des siècles.
1: La découverte des vertus avec l'abbé Pierre de Baudard. Aujourd'hui, nous retrouvons un enseignement sur le thème de la charité. C'est le deuxième enseignement de cette série sur le thème de la découverte des vertus.

Souvenez-vous, lors de la vie publique de notre Seigneur Jésus-Christ, un pharisien vient le voir et c'est pour le tenter, il lui dit « Maître, quel est le grand commandement de la loi ?» Et Jésus répond « Vous aimerez le Seigneur de tout votre cœur, de toute votre âme et de tout votre esprit. » C'est là le plus grand et le premier des commandements. Et voici le second qui est semblable à celui-là. « Vous aimerez votre prochain comme vous-même. » Toute la loi et les prophètes sont renfermés dans ces deux commandements. C'est assez fou de se dire « toute la loi et les prophètes », ça veut dire, on pourrait dire en quelque sorte aujourd'hui, toute la doctrine et toute la morale se trouvent enfermées dans ces deux commandements qui sont semblables, nous dit bien notre Seigneur Jésus-Christ, puisque la définition de la charité que nous voyons aujourd'hui, c'est amour de Dieu pour Dieu, amour du prochain comme soi-même pour Dieu. Alors premièrement, le mot « amour ». Le mot « amour », c'est un mot qui est bien galvaudé aujourd'hui. Il veut un peu tout et rien dire. Néanmoins, il faut revenir au sens réel du mot « amour », qui est « vouloir le bien ». Ou même, si on approfondit un petit peu plus, le don de soi. C'est-à-dire que lorsqu'on aime quelqu'un, on se donne à cette personne-là. Lorsqu'on aime Dieu, on se donne à Dieu. Un don autant que possible, bien sûr. Et plus on aime, plus le don est important. Vous remarquez aussi que c'est amour de Dieu pour Dieu, amour du prochain comme soi-même pour Dieu. Il y a cette orientation à Dieu. Tellement important parce que l'amour, il peut être captatif. C'est-à-dire que bien souvent, on peut aimer une chose pour tout ce qu'on peut en retirer pour soi-même. On peut aimer quelque chose pour le plaisir qu'on va en retirer, on peut aimer aussi quelqu'un pour les intérêts qu'on va pouvoir avoir, etc. Même parfois, on peut aimer Dieu parce que pour avoir une vie plus tranquille sur cette terre ou pour obtenir quelques petites choses, quelques grâces, etc. Alors que il faut pouvoir parvenir petit à petit à aimer Dieu pour Dieu. C'est un peu ce à quoi nous appelle Saint Jean de la Croix lorsqu'il dit qu'il faut tout faire par amour de Dieu sans autre considération. Ben là, nous avons le sommet de la charité. Et donc l'amour ne doit pas être captatif, c'est-à-dire tourné vers soi-même, mais il doit être oblatif, c'est-à-dire offert, un amour purement gratuit. Et c'est là où, en ce sens où on dit bien souvent que la charité est la perfection de la vie chrétienne. Tout doit tendre pour cela. On se rend compte sur cette terre que tout ce que nous le faisons par amour. C'est parce qu'on aime que nous agissons. S'il n'y avait aucun amour, ne serait-ce même que rien que l'amour du devoir ou l'amour de la récompense ou que sais-je, ben, s'il n'y a aucun amour, on n'agit pas. Donc on agit par amour et il faut que cet amour soit ordonné. On le voit, il y a trois axes à la charité. Dieu, le prochain, soi-même. Et donc il faut toujours rétablir l'ordre, remettre les priorités à leur place. Comme disait Sainte Jeanne d'Arc, « Messire Dieu, premier servi ». Nous ne sommes pas des animaux. Les animaux, ils vivent selon leur instinct, ils font ce qu'ils doivent faire, mais selon leur envie, selon leur instinct. Nous, nous sommes des hommes. La différence entre l'homme et l'animal, c'est que l'homme, il est, selon cette définition ou ce que l'on dit en théologie, « capax dei », capable de Dieu. C'est-à-dire, nous sommes capables de retrouver la présence de Dieu dans notre existence, nous sommes capables de connaître Dieu, et nous sommes capables aussi d'aimer Dieu. Celui qui vit sans Dieu, ben finalement, il vit un petit peu comme un animal. Alors, c'est un peu réducteur, bien sûr, mais néanmoins, plus nous recherchons Dieu, plus nous aimons Dieu, moins nous sommes bestiaux. C'est en ce sens que Dieu a créé l'homme à son image. Nous n'avons pas une image physique de Dieu, mais créé à son image, ça veut dire que Dieu nous a donné la capacité d'aimer et la capacité d'être aimé. Et plus encore que cela, nous sommes invités, grâce à cette capacité, à une amitié avec Dieu. L'amitié, c'est un amour réciproque. Nous savons que Dieu nous aime infiniment et tout particulièrement. Il suffit que nous rendions à Dieu amour pour se retrouver en amitié avec Dieu. C'est quand même assez impressionnant quand on prend conscience de la chose que nous sommes amis de Dieu que l'univers entier ne peut pas contenir, nous qui sommes rien par rapport à, ne serait-ce que par rapport à la ville d'Annecy, qui n'est elle-même rien par rapport au globe terrestre, qui est la Terre qui n'est rien à côté de la galaxie, etc. Et pourtant, Dieu qui est au-dessus de tout cela, nous aime tout particulièrement.
Donc plus on a une notion de la grandeur de Dieu, plus cette amitié à laquelle nous sommes appelés avec Dieu doit nous donner envie. C'est pourquoi nous n'avons qu'un seul but ici-bas, et c'est tout le but de la vie spirituelle, c'est de développer notre intimité avec Dieu. Et ça se fait grâce à la vertu de charité. Sainte Thérèse d'Avila a une belle image dans le livre qui s'appelle « Le château intérieur » ou « Le livre des demeures », c'est les deux titres qu'on trouve. Elle dit que notre âme, c'est un peu comme un château, et un château de diamants, d'un métal très précieux. Il y a plusieurs demeures dans ce château, et Dieu se trouve dans la septième demeure, au cœur du château. Donc notre but, ça va être de nous retourner en latin « convertere », se convertir, pour aller cueillir cette présence de Dieu en nous, c'est-à-dire pour se recueillir. Elle dit que là, au début, on se retrouve sur les murailles du château, et plutôt que de regarder vers l'intérieur où Dieu se trouve, on est plutôt tourné vers l'extérieur, vers le monde. Donc la première étape, ça va être de se détourner du monde, de se recueillir pour aller chercher cette présence de Dieu en nous. Voilà à quoi nous appelle la charité. C'est pourquoi la vie spirituelle doit être une priorité absolue. Que ce soit la vie sacramentelle, la vie de prière, etc., la recherche de Dieu dans l'Écriture sainte, dans le catéchisme, ce doit être une priorité dans notre vie, puisque nous avons été créés pour le ciel. Nous ne sommes que des exilés et des voyageurs sur cette terre. Notre patrie, c'est le ciel. Donc nous cherchons à atteindre ce pourquoi nous avons été créés, c'est-à-dire le ciel. D'où l'orientation spirituelle de toute notre vie. Il faut finalement tendre vers cette belle parole que dit saint Paul, qui doit être le sommet de la sainteté. Ce n'est plus moi qui vis, c'est le Christ qui vit en moi. Nous avons là l'idéal à atteindre. Plus nous serons unis au Christ, plus nous serons nous-mêmes en vérité, c'est-à-dire pas autre chose que ce que Dieu veut être en nous. Dieu nous a créés pour une mission particulière, il faut accomplir cette mission, ou plutôt laisser Dieu accomplir cette mission en nous ou avec nous. Il faut faire attention, ça c'est quelque chose de très moderne, enfin très moderne, ça date de quelques siècles, d'abord les philosophes des Lumières, la Révolution, etc., c'est ce refus de dépendre de Dieu. Comme dit saint Paul, nous avons sur cette terre une condition d'esclave, parce que nous sommes inévitablement dépendants de quelque chose. Notre existence dépend de Dieu, tout dépend d'autre chose. Et si nous refusons de dépendre de ce qui nous est supérieur, ça c'est Jean Madiran qui le dit, c'est-à-dire Dieu pour nous qui sommes chrétiens, mais même pour celui qui n'est pas chrétien, ça va être la vérité, ça va être le bien, ça va être le bon. Si on refuse de dépendre de ce qui nous est supérieur, on tombe inévitablement dans la dépendance de ce qui nous est inférieur, c'est-à-dire les vices, les passions. Et c'est ce que nous dit saint Paul, plutôt que d'être esclave du péché, autant être serviteur de Dieu. Mais il faut accepter d'être serviteur, d'où accepter une certaine dépendance. Nous ne sommes pas des êtres totalement indépendants. Nul n'est son propre maître. D'où l'importance première de faire la volonté de Dieu. Nous avons été créés par Dieu, Dieu sait bien mieux que nous-mêmes qui nous sommes et ce pourquoi nous avons été créés. Mais ce qu'il faut voir en premier, c'est que si nous existons, c'est que Dieu nous aime. Parce que en Dieu, Dieu qui est infiniment bon, lorsque Dieu crée, il ne peut pas ne pas aimer. Donc si nous existons, déjà c'est une certitude, ça veut dire que Dieu nous aime. Il nous aime infiniment, mais il nous aime aussi particulièrement. Ça veut dire que l'amour que Dieu a pour nous, Dieu ne l'a jamais eu pour personne d'autre. De tous ceux qui ont existé hier, qui existent aujourd'hui ou qui existeront demain. La relation que nous avons avec Dieu, elle est totalement unique. D'où l'importance de rechercher cette intimité, et cette intimité qui regarde la vie spirituelle, qui ne regarde que chacun d'entre nous. D'où l'importance aussi de ne pas se comparer avec d'autres. Vous remarquez que chaque saint a une sainteté unique, a une mission unique. Il n'y a pas un saint qui est pareil qu'un autre. Et on remarque aussi que plus on s'unit avec Dieu, plus nous devenons nous-mêmes, parce que ce qui va éclater, c'est notre sainteté particulière. Ce qu'il faut voir aussi, c'est que Dieu aurait très bien pu nous faire mourir juste après notre baptême. On sera allé directement au ciel. Un enfant baptisé va directement au ciel. Donc ça aurait été une réussite pour nous, on aurait été au ciel, ça aurait été une réussite pour Dieu, parce qu'il nous a créés pour le ciel.
Pourquoi est-ce que Dieu continue de nous faire exister ici et maintenant, aujourd'hui? C'est parce que Dieu veut accomplir quelque chose par nous, avec nous, sur cette terre. C'est ce que le Christ dit à Saint Jean-Baptiste lorsqu'il va demander le baptême à Saint Jean-Baptiste. Saint Jean-Baptiste connaît son cousin. Il sait que son cousin est Dieu. Il l'a déjà reconnu alors qu'il était encore dans le ventre de sa mère. Et là, il dit à Jésus, mais non, Seigneur, c'est à vous de me baptiser. Et là, Jésus lui répond, « Il convient que nous accomplissions toute justice. » C'est superbe de se dire que le Seigneur nous rend participants de la rédemption. Et ça, on le retrouve tout particulièrement avec le sens de la souffrance. Nos souffrances offertes patiemment, en union avec le sacrifice du Christ, ont une valeur inestimable, parce qu'on rejoint la valeur infinie du sacrifice du Christ sur la croix. Et c'est peut-être là la première mission et la mission la plus belle de nous autres catholiques aujourd'hui. Mais d'où l'importance d'être de bonne volonté, c'est-à-dire de vouloir, de tout notre cœur, accomplir la mission pour laquelle Dieu nous a créés. Vous avez un passage dans le livre de l'Apocalypse où il est écrit « Chaque élu recevra un caillou blanc sur lequel est écrit un nom, et ce nom est unique. » Puisque nous avons une intimité personnelle avec Dieu, que nous sommes uniques aux yeux de Dieu, puisque Dieu veut accomplir une mission toute particulière avec nous, à travers nous sur cette terre, eh bien nous recevrons au ciel, de la part de Dieu, un nom qui est unique, ce qu'on appelle un nom d'éternité. C'est-à-dire que toutes les personnes qui sont au ciel, peut-être qu'on sera des millions, des milliards, je ne sais pas, eh bien nous aurons chacun un nom unique. Dieu nous appellera chacun d'un nom unique. Et ce nom correspondra à la mission de ce pourquoi Dieu nous a créés sur cette terre. Alors concrètement, pour cet amour vis-à-vis de Dieu, premièrement, il faut rendre du temps à Dieu. Alors ça se passe par les sacrements et par la prière aussi, bien sûr. Plus nous donnons du temps à Dieu, plus Dieu prend ce temps pour nous guérir, nous sanctifier, plus nous rentrons dans l'intimité avec Dieu, plus notre amitié avec Dieu grandit. Nous avons été créés pour cela, ça veut dire que plus nous avançons dans la vie, plus notre prière, elle aussi, doit grandir. C'est-à-dire, ce temps rendu à Dieu doit grandir. Jusqu'au moment où, arrivé à l'heure de notre mort, comme dit saint Paul, il faut être capable de prier sans cesse. C'est-à-dire d'avoir sans cesse son cœur tourné vers Dieu. Et tout le combat spirituel aujourd'hui consiste à faire en sorte, quoi que je fasse, que ce soit le travail, les études, etc., ou n'importe quoi, et bien de garder son cœur tourné vers Dieu. Et c'est possible parce que Dieu nous y appelle. Deuxièmement, pour cela, il va falloir se détacher du monde afin de se libérer pour Dieu. Ça, c'est ce qu'on appelle la pénitence. La pénitence, c'est être capable de se priver même de choses légitimes et de le faire pour Dieu, pour tâcher d'être toujours plus à Dieu. Alors, on a aujourd'hui un panel de pénitences assez exceptionnel. Vous voyez, quand on parle de pénitence aujourd'hui, on pense aux moines à l'époque médiévale, c'est souvent les images qu'on a, qui se flagellaient, qui mangeaient rien de la journée. En fait, on n'a pas besoin de ça aujourd'hui. On a un tel panel de pénitences, que ce soit sur les écrans, que ce soit sur les boissons, on vit quand même d'une manière très agréable, avec énormément de choses, somme toute, assez superflues. C'est d'abord ces choses-là dont on va tâcher de se détacher pour se rendre toujours plus disponible à Dieu. Voilà le sens de la pénitence. Et enfin, troisièmement, comment concrètement aimer Dieu? Ça, sainte Thérèse d'Avila le répète sans cesse dans ses écrits, et finalement toute l'écriture sainte, à la suite de toute l'écriture sainte. Le moyen concret de prouver à Dieu notre amour, c'est d'aimer notre prochain. Et nous en arrivons donc à ce deuxième axe de la charité qui est l'amour du prochain. La charité envers le prochain qui est une preuve de l'amour de Dieu. Il faut toujours se souvenir que nous avons une nature déchue. C'est-à-dire que nous sommes atteints par les conséquences du péché originel. Le baptême a effacé le péché lui-même, mais les conséquences demeurent. Une des conséquences les plus flagrantes, ça va être l'égoïsme, c'est-à-dire le fait d'être tourné vers soi. Et ça vient de la toute première tentation de Satan à Adam et Ève. Vous serez comme des dieux. Effectivement, on a cette tentation du fond des âges qui revient à chaque fois. On a toujours envie d'être le premier, on a toujours envie d'être regardé, d'être écouté, etc. Vous serez comme des dieux. Ce qui donne cet égoïsme, et qu'on remarque tout particulièrement aujourd'hui avec l'humanisme notamment, c'est l'individualisme. C'est-à-dire que tout est tourné vers soi. Au lieu d'avoir son cœur tourné vers les autres,
Et vous voyez, quand ton cœur est tourné vers les autres, il s'épanouit, il s'énergie, il s'élargit. Alors que quand son cœur est tourné vers soi, en fait, il rapetisse, il s'enferme sur lui-même. Cette erreur qu'on a tous entendue pour ceux qui ont été dans l'éducation nationale, c'est ma liberté commence quand s'arrête, quand ma liberté s'arrête quand commence celle des autres. Quelle erreur! C'est hyper individualisme comme principe, cette chose-là. Parce qu'en fait, non, ma liberté, c'est d'être au service des autres, au contraire. Parce que sinon, en fait, chacun dans sa bulle, c'est hyper individualiste. Donc il faut réussir à se détacher un petit peu de cette pensée moderne dont on est tous plus ou moins influencés. Et donc il faut s'élargir le cœur, c'est-à-dire finalement augmenter sa capacité d'aimer. C'est un exercice essentiel au bonheur des ici-bas. Plus nous aimons, plus nous sommes heureux. Et finalement, qu'est-ce que c'est le bonheur? C'est pas d'aimer, le bonheur, c'est d'aimer toujours plus. Et on a la capacité d'aimer toujours plus parce que nous avons un cœur qui a été créé par Dieu, pour Dieu. C'est-à-dire que nous avons la capacité d'aimer l'infini. Donc d'aimer à l'infini. On n'aura jamais fini de faire grandir cette capacité d'aimer. Et il ne faut jamais s'arrêter. Comme disait saint Augustin, la mesure d'aimer Dieu, c'est d'aimer sans mesure. Et donc on ne peut jamais être satisfait d'aimer suffisamment. Non, parce qu'on peut toujours aimer plus. Alors, comment augmenter cette capacité d'aimer? Bah déjà, premièrement, il faut vouloir aimer les autres. C'est tellement important. Inévitablement, dans les relations humaines, puisque nous sommes tous atteints par les conséquences du péché originel, il y a parfois des heurts. Il y a parfois des choses qui ne vont pas. Il y a des vexations. Il y a des choses qu'on ne comprend pas. Il y a toujours des choses qui nous embêtent, etc. Donc, c'est très facile de rejeter et puis de rester dans sa bulle et finalement d'en oublier un petit peu les autres. Bah, surtout pas. La charité, c'est de vouloir le bien et donc de vouloir aimer les autres véritablement. On le remarque même dans l'éducation. Ça, on le retrouve souvent dans les conférences pour l'éducation ou même pour les professeurs, etc. Quand un professeur arrive dans une classe avec cette volonté d'aimer les élèves, ben les élèves vont le ressentir, surtout les enfants qui ressentent beaucoup. Alors qu'un professeur qui fait ça juste pour devoir, et puis, bon, s'il n'y avait pas d'élèves, il n'en serait pas mécontent. Ben, en fait, là, c'est pas bon. Donc il faut vraiment, lorsqu'on s'adresse à quelqu'un d'autre, vouloir aimer la personne. Et c'est quelque chose qui transcende même nos paroles ou notre présence. D'où l'importance, deuxième chose, de la bienveillance. Bienveillance, c'est-à-dire voir toujours le bien chez la personne qui est en face de nous. Une personne qui il y a des personnes qui sont plus méchantes que d'autres, oui. Mais il faut se dire que cette méchanceté, en fait, c'est pas la personne elle-même. Elle-même est victime de sa propre méchanceté. Donc, il y a toujours du bon chez la personne qui est en face de nous. Même la pire des personnes en ce monde a au moins quelque chose de bien, c'est l'existence. À partir du moment où elle existe, ça veut dire qu'elle est aimée de Dieu. Ben, rien que ça, c'est bon. Donc, il faut se dire que la personne qui est en face de moi, même si c'est pour me pourrir, pour m'insulter ou je sais pas quoi, en fait, elle est aimée de Dieu. Donc, il faut vouloir l'aimer, cette personne-là. Il faut même chercher à aimer l'autre comme Dieu aime cette personne. Ça, c'est une grâce qu'il faut demander. La charité vient de Dieu. Il faut demander au Seigneur d'élargir notre cœur toujours plus. D'où l'importance aussi d'avoir en tout temps, face à toute personne, un regard de miséricorde. Alors, d'une manière très concrète, le catéchisme de l'Église catholique nous donne 14 manières de pratiquer cette charité envers le prochain qu'elle appelle des œuvres de miséricorde. Vous avez des œuvres de miséricorde corporelles et des œuvres de miséricorde spirituelles. Les 7 œuvres de miséricorde corporelle, c'est donner à manger à ceux qui ont faim, donner à boire à ceux qui ont soif, vêtir ceux qui sont nus, loger les pèlerins, visiter les malades, visiter les prisonniers, ensevelir les morts. Vous voyez, c'est quelque chose de très concret. Et on remarque, c'est ce que dit le Christ lorsqu'il annonce, il dit, vous êtes sauvés parce que vous m'avez donné à manger, vous m'avez donné à boire, etc. Et puis les gens qui répondent, mais quand est-ce qu'on vous a donné à manger? Quand est-ce qu'on vous a donné à boire?

Si vous allez en confession et que vous vous dites, bah, j'ai manqué à la charité, bah, c'est bien, mais c'est pas assez concret. C'est plutôt, j'ai manqué à la charité de telle manière. Parce que bah, je suis passé à côté d'un pauvre, et puis je l'ai ignoré, j'ai pas voulu le voir. Quelqu'un m'a demandé, m'a demandé un conseil, et bon, j'ai esquivé la question parce que j'avais pas le temps ou je sais pas quoi. Voilà. Là, c'est un peu plus concret. Et on manque de charité pour cela. Alors, une vraie question aussi par rapport à tout ça, puisqu'on parle du service du prochain, de l'amour du prochain, qui est notre prochain? Bah, premièrement, il faut tenir que, et ça c'est depuis le Christ, depuis le Nouveau Testament, tous les hommes sont notre prochain. Que ce soit les amis, mais aussi les étrangers, ce qu'on appelle étrangers, c'est ceux que nous ne connaissons pas d'une manière générale, ou encore les ennemis. Et ça, c'est ce que le Christ, c'est assez nouveau, vous aimerez même vos ennemis. Alors il y a un ordre à respecter, bien sûr, là-dedans, puisque le proche, il y a aussi une notion, quand on parle de ses proches, ça va être premièrement ses parents. Vous remarquez que dans les 10 commandements, les 3 premiers commandements concernent Dieu, les 7 derniers concernent le prochain. Le premier des commandements concernant le prochain, c'est vis-à-vis des parents. Tu honoreras ton père et ta mère. Donc surtout pour vous qui êtes célibataires, bah, vos prochains en premier, ce sont vos parents. Après, ça va être la famille, ça va être les amis, etc. Et alors, pour les ennemis, puisque l'ennemi est notre prochain aussi, et nous devons l'aimer aussi. Alors, qui est un ennemi? Parce qu'on peut se dire, mais moi, j'ai pas trop d'ennemis. Attention, un ennemi, c'est pas celui contre qui on va se battre à la guerre. Enfin, c'est pas que ça. Mais c'est premièrement ceux qui nous ont offensés. Quand on dit notre Père, pardonnez-nous nos offenses, comme nous pardonnons à ceux qui nous ont offensés, bah, c'est comme nous pardonnons à nos ennemis. C'est ceux envers qui on peut avoir un sentiment de haine, ou un sentiment de rejet, ou une profonde antipathie. Donc finalement, c'est celui envers qui on va avoir des sentiments contraires à la charité. Voilà qui est l'ennemi. Alors, comment aimer un ennemi? Bien sûr, ça ne va pas être d'un amour sensible. Je disais que l'amour, c'était vouloir le bien, c'était le don de soi. Donc ce n'est pas du domaine du sentiment ou des émotions. Il va falloir aimer son ennemi malgré des sentiments contraires. J'ai des sentiments de haine envers cette personne et pourtant je vais poser des actes qui va prouver à Dieu que j'aime cette personne, c'est-à-dire que je veux son bien, que je veux même le retrouver au paradis. Donc il faut leur souhaiter du bien et travailler à leur salut. Ça peut être même aussi parfois des hommes politiques qui nous veulent du mal, etc. Ben, il faut vouloir leur salut aussi. Il faut être capable de prier pour eux. Ça va être aussi le rejet de ces sentiments de haine qui peuvent s'élever et ce rejet aussi, bien sûr, du désir de la vengeance. Quand on a été offensé, c'est assez naturel de vouloir répondre et de vouloir se venger. Et bien ça, il faut rejeter ce sentiment-là. Ça fait partie de la charité. Ça va être aussi la recherche du pardon des injures et le désir de la réconciliation. Alors parfois, le pardon, on se dit d'un point de vue humain, c'est quelque chose de pas possible. Si vous pensez à des personnes où leur enfant a été tué, etc., ben là, c'est sûr que, humainement parlant, comment pardonner à ça? Mais c'est là où le pardon est aussi une grâce qui nous vient de Dieu. Et donc, premièrement, il faut demander au Seigneur de nous délivrer de ces sentiments de haine et de vengeance qui peuvent naturellement nous assaillir. Et donc, demander la grâce du pardon au Seigneur. Et ça va mettre du temps, inévitablement. Mais le premier acte de demander au Seigneur de nous aider à pardonner, ben en fait, on est déjà en quelque sorte dans le pardon, même s'il va s'accomplir peut-être bien plus tard, surtout dans les choses les plus graves comme cela. Alors parlons, on a parlé de la charité vis-à-vis de Dieu, vis-à-vis du prochain, et parlons maintenant vis-à-vis de soi-même. Alors je sépare les trois, mais vous remarquez ce que dit notre Seigneur Jésus-Christ. Le second commandement est semblable au premier. Donc l'amour de Dieu, l'amour du prochain, l'amour de soi-même sont une seule et même chose. C'est la charité. Il faut s'aimer soi-même. On a parlé de la capacité d'aimer et de la capacité d'être aimé. Quelqu'un qui ne sait pas s'aimer soi-même, eh ben en fait, il aura beaucoup de mal à faire en sorte que les autres l'aiment. Et on remarque bien souvent que les personnes les plus blessées par la vie sont les personnes qui sont le plus difficiles à aimer, parce que peut-être qu'elles n'ont jamais appris à aimer. Si vous prenez le témoignage, par exemple, de Tim Guénard, Plus fort que la haine, un livre assez poignant, où il a été abandonné vers l'âge de 2-3 ans par sa mère, attaché avec des barbelés sur un poteau électrique. Il a été finalement récupéré par son père, qui l'a battu tant et si bien qu'il a fait 2 ans d'hôpital. Donc il a fallu toute sa vie, bon déjà il est devenu un vrai loubard, il allait de fou.

foyer d'accueil en foyer d'accueil, etc. C'est devenu un chef de brigand. Et finalement, il s'est converti, c'est assez beau d'ailleurs, grâce à un handicapé. Un handicapé qui lui dit, toi, t'es gentil. Et là, il s'est dit dans sa tête, il le raconte, c'est assez drôle, il dit, n'importe qui me l'aurait dit, j'aurais mis mon poing dans la figure. Mais là, c'était un handicapé, c'était assez, enfin voilà, il a été assez touché par ça. Et puis, deuxième fois, et puis là, après, le handicapé lui dit, bah, viens à la messe avec moi. Deuxième mouvement, il a fallu lui en mettre une. Parce qu'encore une fois, mais c'est quoi, aller à la messe, qu'est-ce que c'est que cette histoire, etc. Je suis pas, voilà, enfin bref. Et du coup, en fait, c'est comme ça qu'il s'est converti. Grâce à cette personne, parce qu'en fait, il avait, comme il avait jamais été aimé, il n'avait jamais développé cette capacité à être aimé, et donc il ne savait pas ce que c'était. Et là, c'est cette personne handicapée qui, la première, lui a dit qu'il l'aimait, et en fait, ça l'a marqué, et ça a été le début de la guérison, la première personne où il s'est senti aimé, et voilà, il a développé sa capacité d'être aimé. Mais donc, il faut tenir que nous sommes aimables. Je vous ai dit qu'à partir du moment où nous avons été créés par Dieu, c'est que Dieu nous aime. Si Dieu nous aime, c'est que nous sommes aimables. Et donc, ne pas s'aimer soi-même, c'est même finalement contraire à la volonté de Dieu qui nous aime. D'où l'importance de s'aimer soi-même. Parce que c'est la volonté de Dieu que nous nous aimions nous-mêmes. Alors, il faut bien sûr que ce soit un amour ordonné. L'orgueil, c'est un amour désordonné de soi-même. C'est-à-dire que je m'aime pour moi-même. Alors que l'amour de soi ordonné, s'aimer soi-même pour Dieu, c'est ben, je m'aime parce que Dieu m'aime. Parce que je sais que Dieu m'aime, donc je suis aimable. Et donc je m'aime pour Dieu. Et ça, c'est une grâce qui est importante à demander bien souvent, parce que nous sommes abîmés par le péché originel, donc nous avons du mal parfois à nous aimer. Il faut demander la grâce à Dieu de nous aimer comme Dieu lui-même nous aime. C'est-à-dire d'un amour infini tout particulier. Alors comment augmenter cette capacité de s'aimer soi-même en Dieu? Ben, ça va être une participation finalement à l'amour trinitaire. Vous voyez, on pourrait se dire que Dieu s'aime lui-même. Mais en fait, il n'y a pas d'orgueil en Dieu, même si Dieu s'aime lui-même. Pourquoi? D'où l'importance d'ailleurs de le mystère de la Sainte Trinité. En fait, c'est pas une personne qui s'aime elle-même, c'est les trois personnes de la Sainte Trinité qui s'aiment les unes les autres, qui sont aimées les unes les autres. Le Père aime le Fils et le Saint-Esprit, le Fils aime le Père et le Saint-Esprit aime le Père et le Fils. Et donc, il y a un échange d'amour. Il y a une amitié trinitaire. Et quand Saint Jean dit Dieu est amour, ben on se rend compte, oui, que c'est même Dieu est amour et d'un amour, on pourrait dire, en trois dimensions. C'est un soleil d'amour qui irradie. Et donc, s'aimer soi-même, c'est aller chercher la présence de Dieu en nous, parce que la Sainte Trinité vit dans notre âme depuis notre baptême. Et donc, c'est se plonger dans cet amour de la Sainte Trinité en nous. En nous, les trois personnes de la Sainte Trinité s'aiment elles-mêmes. Un moyen de s'aimer soi-même, bah, c'est d'accepter le silence et la solitude. Pourquoi? Parce que lorsqu'on se retrouve en silence et dans la solitude, c'est-à-dire sans écran, sans rien, en fait, on se retrouve seul avec soi-même, et seul en Dieu qui est la vérité même, donc seul en vérité. Et vous remarquez que c'est quand même un acte assez difficile quand on n'a pas l'habitude de se retrouver seul et en silence, surtout aujourd'hui où c'est quand même assez rare. On a toujours des écrans, on a toujours de la musique, on a toujours la radio, on a toujours le téléphone dans la poche, au cas où, etc. Et ben, faites l'expérience de laisser votre téléphone et d'aller un peu plus loin dans une église, vous allez vous balader à la campagne ou des choses comme ça, mais de vous retrouver seul, en silence, et sans moyen de communication. Ben là, vous verrez qu'il y a une certaine mélancolie du fond des âges qui remonte un petit peu. On est un petit peu au début, on est un petit peu déboussolé. Pourquoi? Parce qu'on n'a pas l'habitude de se retrouver soi-même et ça dénote aussi peut-être un manque d'amour de soi-même. Et donc, le meilleur moyen de se guérir soi-même, ben, ça va être de passer du temps seul en Dieu. D'où l'importance de la prière. La prière, c'est ça. On est seul, on est en silence. Plus particulièrement, la prière d'oraison. Et ça, je vous invite véritablement à rentrer dans cette prière d'oraison, à essayer de développer cette oraison tous les jours, de prendre un quart d'heure de votre temps par jour pour le rendre à Dieu, de prendre ce temps seul et en silence, sans moyen de communication, etc. Au début, c'est difficile. Et petit à petit, finalement, on apprend à s'adapter à soi-même. C'est quand même assez fou de se dire que nous sommes ennuyés au point qu'on n'arrive pas à passer du temps avec nous-mêmes. Eh bien, il faut apprendre à s'aimer soi-même. Nous sommes notre premier ami en quelque sorte. Et ça vient par la grâce de Dieu. Alors cette vertu de charité,
Elle va être particulièrement enflammée par le Saint-Esprit avec le don de sagesse. Donc le Saint-Esprit oriente notre intelligence vers le ciel, fortifie notre volonté pour toujours agir pour amour pour Dieu. Et donc ce don de sagesse, cette action du Saint-Esprit en nous, par le don de sagesse particulièrement, ça va être participation à la sagesse divine. C'est-à-dire que le Saint-Esprit va nous donner des motions pour ordonner notre vie au salut. C'est-à-dire pour donner le goût et l'amour des réalités divines et célestes. Et donc c'est le Saint-Esprit lui-même qui va nous pousser, qui va nous aider à ouvrir notre cœur à la contemplation. Faire oraison, par exemple, je vous invite, avant ce quart d'heure rendu à Dieu, où on ne fait rien, juste d'être en présence de Dieu, faites une prière au Saint-Esprit, pour demander au Saint-Esprit qu'il vous aide à persévérer là-dedans. Et donc finalement, le Saint-Esprit, par ce don de sagesse, nous fait tout voir en Dieu. C'est-à-dire qu'il va nous aider à avoir une hauteur de vue spirituelle. Plutôt que de rester enfermé dans la boue de ce monde et d'être très terre à terre, etc., le Saint-Esprit va nous aider à prendre de la hauteur. Ou alors, comme dit le Christ à Saint-Pierre, va au large, à prendre un peu de large. Et finalement, à faire une pause dans ce monde pour regarder, pour retourner son regard vers le ciel. Ça, c'est tellement important, notamment dans les tentations. Souvenez-vous cette histoire avec la chaste Suzanne de l'Ancien Testament. Suzanne qui est accusée injustement par deux vieillards qui voulaient abuser d'elle de tromper son mari. Et donc, les deux vieillards, c'était un peu les juges du village. Nous sommes dans une société patriarcale, c'est les anciens qui gèrent. Et ces deux vieillards avaient le cœur perverti. Et donc, ils décident de mettre à mort Suzanne. Et au moment où ils l'emmènent pour la mettre à mort, là, il y a un garçon de 10 ans qui élève la voix et qui dit « Je suis innocent du sang de cette femme. » Et puis, écoutant un petit garçon comme ça, ils sont assez épatés, donc ils le font parler, et finalement ce garçon sépare les deux vieillards, dit à un premier vieillard « Sous quel arbre l'avez-vous vu avec son amant ?» Il dit « Sous un lentisque. » Deuxième vieillard « Sous quel arbre l'avez-vous vu sous un amant ?» Sous un chêne. Et hop, voilà, il arrive à confondre les deux vieillards comme cela. Mais qu'est-ce qui s'est passé au tout début? Il est écrit que les vieillards s'éprirent de la belle Suzanne et ils en oublièrent d'élever leur regard vers le ciel. C'est-à-dire qu'ils en oublièrent de demander au Seigneur de les aider dans cette tentation. D'où l'importance, dans les petites choses, de toujours tourner son regard vers le ciel, de toujours demander l'aide de notre Seigneur Jésus-Christ, du Saint-Esprit, afin d'être capable de le faire aussi dans les grandes tentations. Vous avez dans l'Ancien Testament, alors vous avez des livres historiques, vous avez des livres prophétiques, mais vous avez aussi des livres de la sagesse, sapientiaux. Et ces livres de la sagesse, vous avez des choses exceptionnelles sur la sagesse. Je vous lis un petit passage de l'Ecclésiastique, où on parle de la sagesse elle-même, de ce don de sagesse. « Comme la vigne, j'ai poussé des fleurs d'une agréable odeur, et mes fleurs donnent des fruits de gloire et d'abondance. Je suis la mère du bel amour, de la crainte, de la science et de la sainte espérance. En moi est toute la grâce de la voie et de la vérité. En moi est toute l'espérance de la vie et de la vertu. Venez à moi, vous tous qui me désirez, et rassasiez-vous de mes fruits. Car mon esprit est plus doux que le miel, et mon héritage plus suave que le rayon de miel. Ma mémoire passera dans la suite des siècles. Ceux qui me mangent auront encore faim, et ceux qui me boivent auront encore soif. Celui qui m'écoute ne sera pas confondu, et ceux qui agissent par moi ne pécheront point. Ceux qui me mettent en lumière auront la vie éternelle. » Voilà une belle description, un bel éloge de la sagesse. Et ce don de sagesse, cette vertu de charité, feront de nous des artisans de paix. C'est cette béatitude de notre Seigneur Jésus-Christ, « Bienheureux les artisans de paix, car ils seront appelés fils de Dieu. » Alors bien sûr, on parle ici de la paix surnaturelle, non pas de cette paix un petit peu de l'individualiste qui se fiche de tout. Parce que le meilleur moyen de ne pas souffrir, c'est de ne pas aimer. Parce qu'inévitablement, quand on accepte d'aimer, on accepte aussi de souffrir. Si j'aime une personne, je vais souffrir si cette personne souffre elle-même. Je vais souffrir si cette personne est malade. Je vais souffrir si cette personne ne va pas. Je vais souffrir aussi peut-être de ne pas l'aimer autant que j'aimerais l'aimer, ou de ne pas être aimé par cette personne autant que j'attendrais être aimé par elle. Mais c'est vrai pour une personne. C'est vrai aussi même pour des choses matérielles. Il suffit d'aimer un chat pour accepter finalement la souffrance, la tristesse lorsque ce chat va mourir. Donc si le meilleur moyen de refuser de souffrir, c'est de refuser d'aimer.
D'où le grand danger, que ce soit du stoïcisme, mais que ce soit aussi aujourd'hui de toutes ces sciences modernes, du yoga et compagnie, où finalement le but c'est de ne pas du tout souffrir, et donc on éteint sa capacité d'aimer et d'être aimé. Mais donc on voit que la paix qui en découle n'est pas une bonne paix, c'est une fausse paix, c'est une paix totalement tournée vers soi-même, donc une paix orgueilleuse. Alors que ce à quoi nous appelle le Seigneur, c'est finalement la paix de celui qui contemple Dieu. Celui qui tourne son cœur vers Dieu et finalement qui est en paix parce qu'il se dit, Dieu est avec moi, si je fais quelque chose et que ça marche, je ne vais pas m'enorgueillir, puisque c'est Dieu qui accomplit grâce à, qui l'accomplit en moi, avec moi. Et si ça ne marche pas, je ne vais pas me décourager, puisque de toute façon, bah c'est voilà, je l'ai accompli avec Dieu, par Dieu, et donc si ça ne marche pas, c'est que Dieu l'a voulu. Ce n'est pas la destinée, mais c'est un certain abandon à la volonté de Dieu. Nous avons ça, nous avons un bon exemple avec Garcia Moreno. Garcia Moreno, qui était le président de la République de l'Équateur, nous sommes au 19e siècle, il a réussi à être président 15 ans dans ce pays, et il a réussi à remettre en place la doctrine sociale de l'Église, et même il a appelé la République d'Équateur la République du Sacré-Cœur. Donc il a remis le règne du Christ en place dans son pays, alors que nous étions dans une époque pleinement maçonnique, particulièrement en Amérique latine. Ils avaient chassé les Espagnols, mais pour pouvoir mettre en place des gouvernements plutôt maçonniques. 15 ans après, voyant ce que Garcia Moreno a fait, il a été assassiné justement par la franc-maçonnerie, coup de poignard et coup de revolver. Et au moment de mourir, sa dernière parole, ça a été « Dieu ne meurt pas ». Ben voilà la paix de celui qui meurt dans la grâce du Seigneur, qui meurt avec le cœur tourné vers Dieu. Ben, vous pouvez me tuer moi, mais Dieu ne meurt pas. On peut le retrouver aussi avec saint François d'Assise, qui à la fin de sa vie avait laissé les ordres mineurs, donc l'ordre qu'il a lui-même fondé. Il y avait déjà beaucoup de frères à cette époque-là, quelques centaines. Et alors qu'il commence à vieillir, donc il remet sa charge de supérieur à quelqu'un d'autre. Et cette autre personne n'est pas aussi claire que lui sur l'exigence de la pauvreté évangélique. Les frères mineurs commencent à avoir des couvents, ils commencent à avoir des bibliothèques. Donc, il commence à posséder certaines choses. Et là, saint François d'Assise se dit, mince, moi, j'avais tout basé sur la pauvreté évangélique à son extrême, et là, tout est en train de partir à volo. Il rentre dans le carême, pendant 40 jours, il souffre énormément de tout cela, et finalement, il va être guéri de cette angoisse, de cette inquiétude qu'il a, par une seule parole qui va lui venir, deux mots, c'est « Dieu est ». Peu importe tout ce qui se passe finalement autour de nous, même tout ce qu'on a pu créer, etc., puisque Dieu est. Et rien ne pourra empêcher Dieu d'être. Et voilà cette paix véritablement que le Seigneur nous donne. Bah, c'est la paix, c'est ce que dit le Christ. Je vous laisse la paix, je vous donne ma paix, je ne vous donne pas comme le monde la donne. Que votre cœur ne se trouble point et qu'il ne soit point saisi de frayeur. Donc nous avons toutes les raisons d'être en paix, puisque Dieu est. Maintenant, prenons quelques conclusions pratiques vis-à-vis de tout cela. Vis-à-vis de Dieu, il est important bien souvent de réciter l'acte de charité. Mon Dieu, je vous aime de tout mon cœur et par-dessus toute chose, parce que vous êtes infiniment bon, infiniment aimable, et j'aime mon prochain comme moi-même pour l'amour de vous. Il faut être capable de réciter souvent cet acte de charité. Nous avons toujours des occasions de nous accrocher avec notre prochain, ou nous-mêmes de faire en sorte que le prochain accroche, enfin, ait des anicroches avec nous. Eh bien, il faut réciter l'acte de charité. Il faut se convaincre que nous aimons Dieu, que nous aimons notre prochain, et que nous nous aimons nous-mêmes, tout ça pour Dieu. Alors, ça peut être très court même. Par exemple, « Mon Dieu, je vous aime et je vous adore », voilà un bel acte aussi de charité. On peut réciter aussi cet acte de charité après un péché, après avoir commis une désobéissance volontaire à la loi de Dieu. Souvenons-nous toujours que la charité remet les péchés. Et ça, on le retrouve tout particulièrement avec Marie-Madeleine. Elle vient de se convertir, elle se jette aux pieds de Jésus, qui se trouve à table chez un pharisien. Elle pleure sur les pieds de Jésus qu'elle embrasse, elle essuie les pieds de Jésus avec ses cheveux. Et puis là, le pharisien se dit dans sa tête, mais s'il savait qui est cette femme, qui est une pécheresse, elle a été surnommée la pécheresse, eh bien, il ne se laisserait pas toucher par elle, parce que pour un pharisien, pour un juif à cette époque-là, une pécheresse est une femme impure, et donc une femme impure qui nous touche nous-mêmes, ça nous rend impurs. Après, il faut faire toutes sortes d'ablutions pour retourner au temple de Jérusalem.
Et là, Jésus, qui lit dans la pensée du pharisien, lui pose, souvenez-vous, cette parabole de l'obole. Quelqu'un a deux débiteurs, l'un lui doit 50 deniers, l'autre 500 deniers. Il remet la dette à tous les deux. Lequel sera le remerciera le plus le maître? Alors le pharisien dit, bah, naturellement, celui qui lui devait 500 deniers. Et là, Jésus lui dit, bah, tu vois, cette femme, toi, moi, je suis entré chez toi, tu m'as pas nettoyé les pieds, etc. Elle a pleuré sur mes pieds, elle les a essuyés avec ses cheveux. Et là, il finit en concluant, parce qu'elle a beaucoup aimé, il lui a été beaucoup remis. Et en fait, c'est assez logique, vous voyez. Le péché, c'est quelque chose qui va refermer un petit peu notre cœur. Eh bien, inévitablement, la charité va ouvrir notre cœur. Donc, c'est l'inverse exact du péché. Donc, plus on pratique la charité, plus notre cœur va s'ouvrir, et donc la charité remet beaucoup de péchés. On le retrouve dans l'amour du prochain avec un acte de charité exceptionnel, c'est l'aumône. Comme dit les livres de la sagesse, l'aumône remet beaucoup de péchés. Oui, c'est un acte de charité. Et c'est aussi ce que dit Tobie le père à Tobie son fils lorsque, lors de son héritage spirituel. Il lui dit, faites l'aumône de votre bien et ne détournez votre visage d'aucun pauvre. Car de cette sorte, le Seigneur ne détournera point non plus son visage de vous. Soyez charitable autant que vous le pourrez. Si vous avez beaucoup de biens, donnez beaucoup. Et si vous en avez peu, ayez soin de donner de bon cœur même ce peu. Car vous vous amasserez ainsi un grand trésor et une grande récompense pour le jour de la nécessité. Parce que l'aumône délivre de tout péché de la mort et elle ne laissera point tomber l'âme dans les ténèbres. Parce que l'aumône sera le sujet d'une grande confiance devant le Dieu suprême pour tous ceux qui l'auront faite. Alors cette aumône, ça peut être bien sûr quelques piécettes à un pauvre dans la rue, mais ça peut être aussi du temps. Le temps de discuter avec une personne, ne serait-ce que autour de vous. Si vous habitez dans un appartement, les personnes du même immeuble ou les personnes qui sont autour de vous, bah prenez le temps que vous les croisez de discuter avec elles. Ça, c'est un acte de charité, c'est une forme d'aumône aussi. Prendre le temps, ah, vous habitez vous aussi dans l'immeuble, où habitez-vous? Moi, j'habite à tel endroit, etc. De demander quelques nouvelles. Voilà une belle aumône. Ça peut être aussi tout simplement un sourire. Un sourire, c'est toujours quelque chose qui est sympathique, qui est agréable. Et donc, ne soyons pas avares de nos sourires et offrons-les comme une aumône aussi. Il faut que cette aumône aussi soit discrète, comme dit le Christ, que ta main droite ignore ce que donne ta main gauche. Alors ça veut dire qu'il ne faut pas se féliciter de ce qu'on donne, mais ça veut aussi dire qu'il ne faut pas trop chercher à savoir ce que la personne à qui je donne va faire de cet argent. Bien souvent, on se dit, quand on donne de l'argent à un pauvre, oui, il va dépenser ça dans l'alcool, il va dépenser ça dans la drogue, etc. Ça ne nous appartient pas. Nous voyons de notre côté que nous avons l'occasion de pratiquer l'aumône. Et si sur les 2 € que j'ai donnés, il n'y a que 10 centimes qui vont servir à sa subsistance de nourriture, eh ben, c'est déjà ça de gagné. Et après, ce qui fait du reste, bah, voilà, ça ne nous appartient pas. Que ta main droite ignore ce que donne ta main gauche. Deuxième chose aussi, vis-à-vis du prochain, on en a un petit peu parlé tout à l'heure, c'est d'avoir un regard de compassion. C'est tellement facile de critiquer son prochain, c'est tellement facile d'avoir des pensées, de comparaison, de se dire des choses et autres, etc. Eh ben, développons plutôt un regard de compassion. C'est-à-dire, il faut toujours se dire que sur cette terre, tout homme souffre. Puisque nous avons les conséquences du péché originel, rien ne va plus depuis le péché originel, j'ai envie de dire. Et nous ne sommes pas encore au ciel, donc nous sommes tous des exilés, des voyageurs. Eh ben, ayons compassion des uns des autres. Et les personnes qui sont peut-être le moins intéressantes, c'est peut-être justement les personnes qui souffrent le plus. Et donc, ayons grande compassion. J'ai envie de dire, même en voiture. Quand on est en voiture, vous aurez toujours quelqu'un pour vous coller derrière, vous aurez toujours quelqu'un qui n'avance pas suffisamment devant, toujours quelqu'un qui va vous couper la route, et toujours quelqu'un qui va pas vous laisser passer quand vous allez vouloir entrer sur la route. Et ben là, il faut aussi avoir un regard de compassion. Et de se dire que ces personnes-là, elles sont aussi aimées de Dieu. Donc, plutôt que de s'énerver, bah, de faire une petite prière pour leur conversion. On a tous besoin de prières, même si ces personnes sont plus saintes que nous. Et donc, profitons de la voiture pour que ce soit un bon exercice de pratique de la charité vis-à-vis des personnes qu'on ne connaît absolument pas et qu'on ne croisera peut-être jamais une deuxième fois dans notre vie.
Il faut aussi, bien sûr, développer cette charité vis-à-vis de soi-même, et ça va passer premièrement par remercier Dieu pour son amour pour nous, ce qui revient aussi à remercier Dieu pour notre existence. Et on en a parlé tout à l'heure, bah, l'acte de charité vis-à-vis de soi-même pour Dieu, et qui va nous permettre aussi de toujours mieux aimer notre prochain, bah, c'est peut-être l'oraison. L'oraison de passer du temps avec soi-même en Dieu, de laisser Dieu nous guérir et nous sanctifier, de laisser Dieu augmenter en nous notre capacité d'aimer et d'être aimé. Souvenons-nous de ce que disait saint Augustin, « Mon cœur est sans repos tant qu'il ne repose en vous ». Bah, l'oraison, c'est vraiment ça, c'est se reposer sur le cœur de notre Seigneur Jésus-Christ afin de nous laisser guérir par le Christ. Et c'est ce que dit saint Paul aux Éphésiens, un beau texte pour terminer cette conférence sur la charité. « Il faut que le Christ habite par la foi dans nos cœurs afin qu'étant enracinés et fondés dans la charité, nous puissions comprendre avec tous les saints quelle est la largeur, la longueur, la hauteur, la profondeur, et connaître l'amour du Christ qui surpasse toute connaissance, de sorte que nous soyons remplis de toute la plénitude de Dieu. »

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1: Gloire au Père et au Fils et au Saint-Esprit pour les siècles des siècles.
2: Auditeurs de Radio Espérance, bonjour. Nous venons prier notre Seigneur depuis l'oratoire de la radio à Saint-Étienne où nous adorons le Saint-Sacrement. Nous voulons implorer la miséricorde divine pour le monde entier et tout particulièrement pour l'Église de Jésus-Christ. Nous nous offrons entièrement à toi, Seigneur, pour le pape Léon et tout le clergé, mais aussi pour chaque baptisé. Viens, Seigneur, faire descendre ton torrent de grâce sur les âmes de tes enfants baptisés. Embrase-les des dons du Saint-Esprit, pour que chacun devienne des apôtres de feu, à l'image de tes apôtres lors de la première Pentecôte, pour annoncer au monde la vérité de ton amour et de ta miséricorde.

0: Souvenez-vous, ô très miséricordieuse Vierge Marie, qu'on n'a jamais entendu dire qu'aucun de ceux qui ont eu recours à votre protection, imploré votre assistance, réclamé votre secours, ait été abandonné, animé d'une pareille confiance. Ô Vierge des Vierges, ô ma mère, je cours vers vous et gémissant sous le poids de mes péchés, je me prosterne à vos pieds. Ô Mère du Verbe, ne dédaignez pas mes prières, mais accueillez-les favorablement et daignez les exaucer. Esprit Saint, ouvre mon cœur. Viens, Esprit Saint, en nos cœurs et envoie du haut du ciel un rayon de ta lumière.
1: Viens en nous, Père des pauvres, viens dispensateur des dons, viens lumière de nos cœurs.
0: Consolateur souverain, hôte très doux de nos âmes, adoucissante fraîcheur.
1: Dans le labeur, le repos, dans la fièvre, la fraîcheur, dans les pleurs, le réconfort.
0: Ô lumière bienheureuse, viens remplir jusqu'à l'intime le cœur de tous tes fidèles.
1: Sans ta puissance divine, il n'est rien en aucun homme, rien qui ne soit perverti.
0: Lave ce qui est souillé, baigne ce qui est aride, guéris ce qui est blessé.
1: Assouplis ce qui est raide, réchauffe ce qui est froid, rend droit ce qui est faussé.
0: À tous ceux qui ont la foi et qui en toi se confient, donne tes 7 dons sacrés.
1: Donne mérite et vertu, donne le salut final, donne la joie éternelle. Amen.

0: Je vous salue Marie, pleine de grâce, le Seigneur est avec vous. Vous êtes bénie entre toutes les femmes, et Jésus, le fruit de vos entrailles, est béni.
1: Sainte Marie, Mère de Dieu, priez pour nous pauvres pécheurs, maintenant et à l'heure de notre mort. Amen.
0: Je vous salue Marie, pleine de grâce, le Seigneur est avec vous. Vous êtes bénie entre toutes les femmes, et Jésus, le fruit de vos entrailles, est béni.
1: Sainte Marie, Mère de Dieu, priez pour nous pauvres pécheurs, maintenant et à l'heure de notre mort. Amen.
0: Je vous salue Marie, pleine de grâce, le Seigneur est avec vous. Vous êtes bénie entre toutes les femmes, et Jésus, le fruit de vos entrailles, est béni.
1: Sainte Marie, Mère de Dieu, priez pour nous pauvres pécheurs, maintenant et à l'heure de notre mort. Amen.

0: s'est blottie dans le cœur immaculé de Marie, que nous unissons notre prière à celle du Saint-Pape Jean-Paul II. Dieu, Père miséricordieux, qui a révélé ton amour dans ton Fils Jésus-Christ et l'a répandu sur nous dans l'Esprit-Saint Consolateur, nous te confions aujourd'hui le destin du monde et de chaque homme. Penche-toi sur nos péchés, guéris notre faiblesse, vainc tout mal, fais que tous les habitants de la terre fassent l'expérience de ta miséricorde, afin qu'en toi, Dieu un et trine, ils trouvent toujours la source de l'espérance. Père éternel, par la douloureuse passion et la résurrection de ton Fils, accorde-nous ta miséricorde, ainsi qu'au monde entier. Amen. Au nom du Père, du Fils et du Saint-Esprit.
1: Amen.
0: Notre Père qui es aux cieux, que ton nom soit sanctifié, que ton règne vienne, que ta volonté soit faite sur la terre comme au ciel.
1: Donne-nous aujourd'hui notre pain de ce jour. Pardonne-nous nos offenses, comme nous pardonnons aussi à ceux qui nous ont offensés. Et ne nous laisse pas entrer en tentation, mais délivre-nous du mal. Amen.
0: Je vous salue Marie, pleine de grâce. Le Seigneur est avec vous. Vous êtes bénie entre toutes les femmes. Et Jésus, le fruit de vos entrailles, est béni.
1: Sainte Marie, Mère de Dieu, priez pour nous, pauvres pécheurs, maintenant et à l'heure de notre mort. Amen.
0: Je crois en Dieu, le Père Tout-Puissant, Créateur du ciel et de la terre, et en Jésus-Christ, son Fils unique, notre Seigneur, qui a été conçu du Saint-Esprit, est né de la Vierge Marie, a souffert sous Ponce Pilate, a été crucifié, est mort et a été enseveli, est descendu aux enfers le troisième jour, est ressuscité des morts, est monté aux cieux, est assis à la droite de Dieu, le Père Tout-Puissant, d'où il viendra juger les vivants et les morts.
1: Je crois en l'Esprit Saint, à la Sainte Église catholique, à la communion des saints, à la rémission des péchés, à la résurrection de la chair, à la vie éternelle. Amen.
0: Alors, la troupe, le commandant et les gardes juifs se saisirent de Jésus et le ligotèrent. Ils l'emmenèrent d'abord chez Anne, beau-père de Caïphe, qui était grand prêtre cette année-là. Père éternel, je t'offre le corps et le sang, l'âme et la divinité de ton Fils bien-aimé, notre Seigneur Jésus-Christ.
1: En réparation de nos péchés et de ceux du monde entier,
0: par sa douloureuse passion,
1: sois miséricordieux pour nous et pour le monde entier.
0: Par sa douloureuse passion,
1: sois miséricordieux pour nous et pour le monde entier.
0: Par sa douloureuse passion,
1: sois miséricordieux pour nous et pour le monde entier.
0: Par sa douloureuse passion,
1: sois miséricordieux pour nous et pour le monde entier.
0: Par sa douloureuse passion,
1: sois miséricordieux pour nous et pour le monde entier.
0: Par sa douloureuse passion,
1: sois miséricordieux pour nous et pour le monde entier.
0: Par sa douloureuse passion,
1: sois miséricordieux pour nous et pour le monde entier.
0: Par sa douloureuse passion,
1: sois miséricordieux pour nous et pour le monde entier.
0: Par sa douloureuse passion,
1: sois miséricordieux pour nous et pour le monde entier.
0: Par sa douloureuse passion,
1: sois miséricordieux pour nous et pour le monde entier.
0: On fit comparaître Jésus devant Pilate, le gouverneur qui l'interrogea. « Es-tu le roi des Juifs ?» Jésus déclara « C'est toi-même qui le dis. » « Père éternel, je t'offre le corps et le sang, l'âme et la divinité de ton Fils bien-aimé, notre Seigneur Jésus-Christ. »
1: En réparation de nos péchés et de ceux du monde entier.
0: Par sa douloureuse passion,
1: sois miséricordieux pour nous et pour le monde entier.
0: Par sa douloureuse passion,
1: sois miséricordieux pour nous et pour le monde entier.
0: Par sa douloureuse passion,
1: sois miséricordieux pour nous et pour le monde entier.
0: Par sa douloureuse passion,
1: sois miséricordieux pour nous et pour le monde entier.
0: par sa douloureuse passion.
1: Sois miséricordieux pour nous et pour le monde entier.
0: Par sa douloureuse passion.
1: Sois miséricordieux pour nous et pour le monde entier.
0: Par sa douloureuse passion.
1: Sois miséricordieux pour nous et pour le monde entier.
0: Par sa douloureuse passion.
1: Sois miséricordieux pour nous et pour le monde entier.
0: Par sa douloureuse passion.
1: Sois miséricordieux pour nous et pour le monde entier.
0: Par sa douloureuse passion.
1: Sois miséricordieux pour nous et pour le monde entier.
0: Alors, les soldats du gouverneur emmenèrent Jésus dans le prétoire. Ils lui enlevèrent ses vêtements et le couvrirent d'un manteau rouge. Père éternel, je t'offre le corps et le sang, l'âme et la divinité de ton Fils bien-aimé, notre Seigneur Jésus-Christ.
1: En réparation de nos péchés et de ceux du monde entier.
0: Par sa douloureuse passion.
1: Sois miséricordieux pour nous et pour le monde entier.
0: Par sa douloureuse passion.
1: Sois miséricordieux pour nous et pour le monde entier.
0: Par sa douloureuse passion.
1: Sois miséricordieux pour nous et pour le monde entier.
0: Par sa douloureuse passion.
1: Sois miséricordieux pour nous et pour le monde entier.
0: Par sa douloureuse passion.
1: Sois miséricordieux pour nous et pour le monde entier.
0: Par sa douloureuse passion.
1: Sois miséricordieux pour nous et pour le monde entier.
0: Par sa douloureuse passion.
1: Sois miséricordieux pour nous et pour le monde entier.
0: Par sa douloureuse passion.
1: Sois miséricordieux pour nous et pour le monde entier.
0: Par sa douloureuse passion.
1: Sois miséricordieux pour nous et pour le monde entier.
0: Par sa douloureuse passion.
1: Sois miséricordieux pour nous et pour le monde entier.
0: Les passants l'injuriaient. Toi qui détruis le sanctuaire et le rebâtis en 3 jours, sauve-toi toi-même si tu es fils de Dieu et descends de la croix. Père éternel, je t'offre le corps et le sang, l'âme et la divinité de ton Fils bien-aimé, notre Seigneur Jésus-Christ.
1: En réparation de nos péchés et de ceux du monde entier.
0: Par sa douloureuse passion.
1: Sois miséricordieux pour nous et pour le monde entier.
0: Par sa douloureuse passion.
1: Sois miséricordieux pour nous et pour le monde entier.
0: Par sa douloureuse passion.
1: Sois miséricordieux pour nous et pour le monde entier.
0: Par sa douloureuse passion.
1: Sois miséricordieux pour nous et pour le monde entier.
0: Par sa douloureuse passion.
1: Sois miséricordieux pour nous et pour le monde entier.
0: Par sa douloureuse passion.
1: Sois miséricordieux pour nous et pour le monde entier.
0: Par sa douloureuse passion.
1: Sois miséricordieux pour nous et pour le monde entier.
0: Par sa douloureuse passion.
1: Sois miséricordieux pour nous et pour le monde entier.
0: Par sa douloureuse passion.
1: Sois miséricordieux pour nous et pour le monde entier.
0: Par sa douloureuse passion.
1: Sois miséricordieux pour nous et pour le monde entier.
0: Le rideau du sanctuaire se déchira par le milieu. Alors Jésus poussa un grand cri. Père, entre tes mains, je remets mon esprit. Père éternel, je t'offre le corps et le sang, l'âme et la divinité de ton Fils bien-aimé,

0: sa douloureuse passion.
1: Sois miséricordieux pour nous et pour le monde entier.
0: Par sa douloureuse passion.
1: Sois miséricordieux pour nous et pour le monde entier.
0: Par sa douloureuse passion.
1: Sois miséricordieux pour nous et pour le monde entier.
0: Par sa douloureuse passion.
1: Sois miséricordieux pour nous et pour le monde entier.
0: Dieu saint, Dieu fort, Dieu éternel.
1: Prends pitié de nous et du monde entier.
0: Dieu saint, Dieu fort, Dieu éternel.
1: Prends pitié de nous et du monde entier.
0: Dieu saint, Dieu fort, Dieu éternel.
1: Prends pitié de nous et du monde entier.

En ce jour où nous fêtons Saint Charbel Maclouf, faisons nôtre cette prière invoquée pour apporter la guérison des malades. Ô grand thaumaturge Saint Charbel, toi qui as passé ta vie dans la solitude, dans un ermitage humble et caché, renonçant au monde et à ses plaisirs vains, et qui maintenant règne dans la gloire des saints, dans la splendeur de la très sainte Trinité, intercède pour nous. Éclaire notre esprit et notre cœur, augmente notre foi et fortifie notre volonté. Augmente notre amour envers Dieu et envers le prochain. Aide-nous à faire le bien et à éviter le mal. Défends-nous de nos ennemis, visibles et invisibles. Et secours-nous tout au long de notre vie. Toi qui accomplis des prodiges pour celui qui t'invoque et obtient la guérison de maux innombrables et la solution à des problèmes sans espoir humain, regarde-nous avec pitié et, si c'est conforme à la volonté divine et à notre plus grand bien, obtiens-nous de Dieu la grâce que nous implorons. Mais aide-nous surtout à imiter ta vie sainte et vertueuse. Amen.

Auditeurs de Radio Espérance, nous restons unis avec vous par la prière. Nous nous retrouverons demain à 17h avec les serviteurs de Paray le Monial. Très bon week-end à toutes et à tous. Soyez abondamment bénis.

0: de l'Évangile selon saint Marc, du chapitre 8, verset 1 au chapitre 9, verset 1.
1: En ces jours-là, comme il y avait de nouveau une foule nombreuse et qu'il n'avait pas de quoi manger, il appela à lui ses disciples et leur dit
2: « J'ai pitié de la foule, car voilà déjà 3 jours qu'ils restent auprès de moi et ils n'ont pas de quoi manger. Si je les renvoie à jeun chez eux, ils vont défaillir en route. Et il y en a parmi eux qui sont venus de loin. »
1: Ses disciples lui répondirent
3: « Où prendre de quoi rassasier de pain ces gens, ici, dans un désert ?»
1: Et il leur demandait
2: « Combien avez-vous de pain ?»
1: 7, dirent-ils. Et il ordonne à la foule de s'étendre à terre. Et prenant les 7 pains, il rendit grâce, les rompit, et il les donnait à ses disciples pour les servir, et ils les servirent à la foule. Ils avaient encore quelques petits poissons. Après les avoir bénis, il dit de les servir aussi. Ils mangèrent et furent rassasiés, et l'on emporta les restes des morceaux, 7 corbeilles. Or, ils étaient environ 4 000. Et il les renvoya, et aussitôt, montant dans la barque avec ses disciples, il vint dans la région de Dalmanouta. Les pharisiens sortirent et se mirent à discuter avec lui. Ils demandaient de lui un signe venant du ciel pour le mettre à l'épreuve. Gémissant en son esprit, il dit
2: « Qu'a cette génération à demander un signe ? En vérité, je vous le dis, il ne sera pas donné de signe à cette génération. »
1: Et les laissant là, il s'embarqua de nouveau et partit pour l'autre rive. »

0: Ils avaient oublié de prendre des pains, et ils n'avaient qu'un pain avec eux dans la barque. Or, il leur faisait cette recommandation.
1: Ouvrez l'œil et gardez-vous du levain des pharisiens et du levain d'Hérode.
0: Et eux de faire entre eux cette réflexion qu'ils n'ont pas de pain. Le sachant, il leur dit,
1: pourquoi faire cette réflexion que vous n'avez pas de pain? Vous ne comprenez pas encore et vous ne saisissez pas? Avez-vous donc l'esprit bouché, des yeux pour ne point voir et des oreilles pour ne pas entendre? Et ne vous rappelez-vous pas, quand j'ai rompu les 5 pains pour les 5 000 hommes, combien de couffins pleins de morceaux vous avez emportés?
0: Ils lui disent
1: 12. Et lors des 7 pour les 4 000 hommes, combien de corbeilles pleines de morceaux avez-vous emportées?
0: Et ils disent
2: 7.
0: Alors il leur dit,
1: ne comprenez-vous pas encore?
0: Ils arrivent à Bethsaïde et on lui amène un aveugle en le priant de le toucher. Prenant l'aveugle par la main, il le fit sortir hors du village. Après lui avoir mis de la salive sur les yeux et lui avoir imposé les mains, il lui demandait
1: « Aperçois-tu quelque chose ?»
0: Et l'autre, qui commençait à voir, de répondre
3: « J'aperçois les gens. C'est comme si c'était des arbres que je voyais marcher. »
0: Après cela, il mit de nouveau ses mains sur les yeux de l'aveugle, et celui-ci vit clair et fut rétabli, et il voyait tout nettement de loin. Et Jésus le renvoya chez lui en lui disant
1: « N'entre même pas dans le village.

0: Jésus s'en alla avec ses disciples vers les villages de Césarée de Philippe, et en chemin, il posait à ses disciples cette question.
1: « Qui suis-je au dire des gens ?»
0: Ils lui dirent « Jean le Baptiste, pour d'autres, Élie, pour d'autres, un des prophètes. »
1: « Mais pour vous, qui suis-je ?»
0: Pierre lui répond
1: « Tu es le Christ. »
0: Alors, il leur enjoignit de ne parler de lui à personne. Et il commença de leur enseigner.
1: Le Fils de l'homme doit beaucoup souffrir, être rejeté par les anciens, les grands prêtres et les scribes, être tué, et après 3 jours, ressuscité.
0: Et c'est ouvertement qu'il disait ces choses. Pierre, le tirant à lui, se mit à le morigéner. Mais lui, se retournant et voyant ses disciples, admonesta Pierre et dit
1: « Passe derrière moi, Satan !» Car tes pensées ne sont pas celles de Dieu, mais celles des hommes.
0: Appelant à lui la foule en même temps que ses disciples, il leur dit
1: « Si quelqu'un veut venir à ma suite, qu'il se renie lui-même, qu'il se charge de sa croix et qu'il me suive. Qui veut en effet sauver sa vie la perdra, mais qui perdra sa vie à cause de moi et de l'Évangile la sauvera. Que sert donc à l'homme de gagner le monde entier s'il ruine sa propre vie? Et que peut donner l'homme en échange de sa propre vie? Car celui qui aura rougi de moi et de mes paroles dans cette génération adultère et pécheresse, le Fils de l'homme aussi rougira de lui quand il viendra dans la gloire de son Père avec les saints anges. »
0: Et il leur disait,
1: « En vérité, je vous le dis, il en est d'ici présent qui ne goûteront pas la mort avant d'avoir vu le royaume de Dieu venu avec puissance. »

0: Et ne vous rappelez-vous pas, quand j'ai rompu les 5 pains pour les 5000 hommes, combien de couffins pleins de morceaux vous avez emportés ?
1: Ils lui disent 12.
0: Et lors des 7 pour les 4000 hommes, combien de corbeilles pleines de morceaux avez-vous emportées ?
1: Et ils disent 7.
2: Alors il leur dit :
0: Ne comprenez-vous pas encore ?

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Seigneur, que ta main soutienne ton protégé, le Fils de l'homme qui te doit sa force. Psaume 79, 18.

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Jean rendit ce témoignage. « J'ai vu l'Esprit descendre du ciel comme une colombe, et il demeura sur lui. » Jean 1, 32.

Il est 18h30 sur les ondes de Radio Espérance et dans quelques minutes, nous allons partir en direction du couvent Saint-Antoine à Bastia en Corse pour suivre en direct l'office des Vêpres. Je vous souhaite une très belle fin d'après-midi sur nos ondes.

quelqu'un vient à moi sans me préférer à son père, sa mère, sa femme, ses enfants, ses frères et sœurs, et même à sa propre vie, il ne peut pas être mon disciple. Luc 14, 26.

Sur les ondes de Radio Espérance, nous prenons maintenant la direction du couvent Saint-Antoine à Bastia, couvent de frères capucins, pour l'office des Vêpres.

page 1082. 1082.

0: Je te bénis, Père, Seigneur du ciel et de la terre. Je t'exalterai, mon Dieu, mon roi. Je bénirai ton nom toujours et à jamais.
1: Chaque jour, je te bénirai. Je bénirai ton nom toujours et à jamais. Il est grand, le Seigneur, hautement loué. À sa grandeur, il n'est pas de limite.
0: D'âge en âge, on vantera tes œuvres, on proclamera tes exploits. Je redirai le récit de tes merveilles, ton éclat, ta gloire et ta splendeur.
1: On dira ta force redoutable, je raconterai ta grandeur. On rappellera tes immenses bontés, tous acclameront ta justice.
0: Le Seigneur est tendresse et pitié, lent la colère et plein d'amour. La bonté du Seigneur est pour tous, sa tendresse pour toutes ses œuvres.
1: Gloire au Père, et au Fils, et au Saint-Esprit.
0: Pour les siècles des siècles. Amen. Je te bénis, Père, Seigneur du ciel et de la terre. Le Seigneur soutient tous ceux qui tombent, il redresse tous les accablés. Que tes œuvres, Seigneur, te rendent grâce et que tes fidèles te bénissent. Ils diront la gloire de ton règne, ils parleront de tes exploits.
1: Annonçons aux hommes tes exploits, la gloire et l'éclat de ton règne. Ton règne est un règne éternel, ton empire pour les âges des âges.
0: Le Seigneur est vrai en tout ce qu'il dit, fidèle en tout ce qu'il fait. Le Seigneur soutient tous ceux qui tombent, il redresse tous les accablés.
1: Les yeux sur toi, tous ils espèrent, tu leur donnes de la nourriture longtemps voulue. Tu ouvres ta main, tu rassasies avec bonté tout ce qui vit.
0: Le Seigneur est juste en toutes ses voies, fidèle en tout ce qu'il fait. Il est proche de ceux qui l'invoquent, de tout ce qu'il invoque en vérité.
1: Il répond aux désirs de ceux qui le craignent. Il écoute leurs cris, il les sauve. Le Seigneur gardera tous ceux qu'il aime, mais il détruira tous les impies.
0: Que ma bouche proclame les louanges du Seigneur, son nom très saint, que toute chair le bénisse toujours et à jamais.
1: Gloire au Père et au Fils, Saint-Esprit.
0: Pour les siècles des siècles. Amen. Le Seigneur soutient tous ceux qui tombent, il redresse tous les accablés. Où sont tes œuvres, Seigneur ?

0: Grandes sont tes œuvres, Seigneur.
1: Lettre aux Romains. Pour ceux qui sont dans le Christ Jésus, il n'y a plus de condamnation. Car en me faisant passer sous sa loi, l'Esprit qui donne la vie dans le Christ Jésus m'a libéré, moi qui étais sous la loi du péché et de la mort.

0: Le Seigneur m'a dégagé, mis au large. Il m'a libéré car il m'aime.
1: Le Seigneur m'a dégagé, mis au large. Il m'a libéré car il m'aime.
0: Il me retire du gouffre des eaux.
1: Il m'a libéré car il m'aime.
0: Il exerce mes mains à combattre.
1: Il m'a libéré car il m'aime.
0: Gloire au Père et au Fils et au Saint-Esprit.
1: Le Seigneur m'a dégagé, mis au large. Il m'a libéré car il m'aime.
0: Par ta croix, ô Fils de l'homme, sois sauvé l'homme perdu.
1: Par ta croix,

0: Amen. Par ta croix, ô Fils de l'homme, tu as sauvé l'homme perdu. Adressons notre prière au Christ vainqueur de la mort. Par ta croix, Sauveur, sauve-nous. À l'ère de ta passion, tu as étendu les bras.
1: Soutiens ton Église dans sa lutte pour la foi et la justice.
0: Tu as crié vers ton Dieu.
1: Entends les cris des abandonnés.
0: La lance a transpercé ton cœur.
1: Désaltère les pécheurs aux sources de l'eau puissante.
0: Tu es sorti vivant du tombeau.
1: Au captif de la mort, ouvre ton jardin de vie.
0: Fils de l'homme, élève de terre, élevé de terre.
1: Attire les hommes dans la gloire du Père.
0: Notre Père, qui es aux cieux, que ton nom soit sanctifié, que ton règne vienne, que ta volonté soit faite sur la terre comme au ciel. Donne-nous aujourd'hui notre pain de ce jour. Pardonne-nous nos offenses, comme nous pardonnons aussi à ceux qui nous ont offensés. Et ne nous laisse pas entrer en tentation, mais délivre-nous du mal. Dieu qui a voulu sauver le monde par la passion de ton Christ, fais maintenant de ton peuple une vivante offrande à ta gloire et donne-lui ton esprit d'amour. Par Jésus-Christ, ton Fils, notre Seigneur et notre Dieu, qui règne avec toi le Saint-Esprit, maintenant et pour les siècles des siècles.
1: Amen.
0: Le Seigneur soit avec vous.
1: Et
0: que Dieu Tout-Puissant vous bénisse, le Père, le Fils, le Saint-Esprit.
1: Amen.
0: Allez dans la paix du Christ.
1: Nous rendons grâce à Dieu.

0: nous t'adorons.
1: Ô très saint Seigneur Jésus-Christ, ici et dans toutes les églises qui sont partout à la terre, et nous te bénissons
0: d'avoir racheté le monde par ta sainte croix. Bonsoirée à tous.
2: 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Nous venons de vivre l'office des Vêpres depuis le couvent Saint-Antoine à Bastia. Dans quelques instants, nous allons retrouver la suite de nos programmes. Ce soir, nous vous proposerons de retrouver un enseignement de l'abbé de Metz. Ce sera sur l'oraison, cet enseignement est en trois parties. Ce soir, la seconde partie. Ce sera à 21h. Nous retrouverons la suite demain à 21h. À 22h30, des lectures des lettres de Saint François de Sales avec Dominique. Et à 23h, le frère Jean-Thomas de Beauregard pour un enseignement sur le thème « Insaisissable Esprit Saint ». Dans quelques instants, nous allons retrouver « Lumière de l'orthodoxie », une émission proposée par Bertrand Vergely. Cette émission portera le thème de la théologie à partir de la ténèbre, d'après Denis l'Aéropagite. Et d'ici là, nous allons retrouver différentes petites chroniques avec le coucou du jour proposé par le père Trevet. En parler, c'est parfois la clé, et parlons philo. Mais tout de suite, nous allons retrouver l'écho du Saint-Siège. Très bonne soirée à toutes et à tous, en compagnie de Radio Espérance.
3: Chers amis auditeurs, nous nous retrouvons sur les ondes de Radio Espérance pour faire un point d'actualité avec l'écho du Saint-Siège du vendredi 24 juillet. Commençons avec un message adressé par le pape au président de la République italienne. Dans un télégramme envoyé à Sergio Mattarella, à l'occasion de son 85e anniversaire, Léon XIV le remercie pour l'attention portée à la vie ecclésiale en Italie. Le souverain pontife assure de ses prières pour la, je cite, « noble mission » qu'il accomplit au service du peuple italien. Il confie le président à l'intercession des saints patrons du pays, François d'Assise et Catherine de Sienne. Ce geste témoigne des relations cordiales entretenues entre le Saint-Siège et les autorités italiennes. Poursuivons avec une mise au point de la salle de presse du Saint-Siège. Son directeur s'est exprimé au sujet de certaines informations parues dans les médias ces derniers jours concernant l'affaire Rupnik. Il a expliqué que ces informations étaient totalement infondées. Il a précisé que les documents provenant des diocèses concernés, des jésuites, des personnes concernées et de la presse sont toujours en cours d'examen. Le Vatican appelle donc à la prudence dans l'attente des conclusions de ce dossier sensible. Terminons ce point d'actualité avec la visite de Léon XIV au monastère bénédictin de Subiaco. Après s'être rendu au sanctuaire de la Très Sainte Trinité à Valle Pietra, le pape s'est arrêté au monastère de Saint-Benoît. Il a médité devant la fresque de Saint-François et embrassé la statue de Saint-Benoît. Il a récité le Notre Père avec les moines. Léon XIV s'est ensuite rendu au monastère de Sainte-Scolastique. Il y a déjeuné avec la communauté bénédictine et visité les cloîtres et le couvent. Un temps de recueillement dans un lieu chargé d'histoire spirituelle. C'était l'écho du Saint-Siège du 24 juillet sur les ondes de Radio Espérance. Notre prochain rendez-vous avec l'actualité, c'est lundi un peu avant 13h. Sur ce, je vous souhaite un très bon week-end.

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1: Bonjour. Un jour, une petite fille vient voir sa maman à la cuisine. « Maman, comment est-ce que je suis née ?» La maman répond un petit peu embarrassée, « Eh bien, c'est une cigogne qui t'a apporté. »« Ah bon ? Et mamie ?»« Eh bien, ses parents l'ont trouvée dans une rose. » »« Et le papa de mamie ?»« Il est venu dans un chou. » Alors la petite fille retourne dans sa chambre où elle faisait ses devoirs et elle note sur son cahier « Il n'y a pas eu de naissance normale dans la famille depuis 3 générations. » Quel mystère, la transmission de la vie, et quelle splendeur! Le psaume 8 nous invite à l'émerveillement devant la grandeur de l'homme que Dieu a voulu à peine plus petit qu'un Dieu. Si vous me permettez, une anecdote un petit peu crue. J'étais vicaire à Issingeaux et j'étais à table avec mes frères prêtres, notamment le père Charles, curé et aussi grand théologien avec des allures de paysan. La veille, j'avais visionné ce chef-d'œuvre qu'est le documentaire de France 2, « L'Odyssée de la vie », où l'on suit la gestation d'une petite Julia, dont les parents sont tous les deux soigneurs et dompteurs de dauphins. Leur histoire est très belle et on voit en parallèle la formation de la petite Julia grâce aux images de synthèse. Une splendeur. Et je dis alors à table mon émerveillement devant le mystère de la transmission et de la conception de la vie. Nous étions entre hommes. Et le père Charles rebondit, « Oui, c'est merveilleux de penser qu'à partir de 2 petits bouts de viande, on obtient une personne. Le résultat est absolument sans proportion avec le début. » Oui, Dieu a voulu l'homme un peu moindre qu'un Dieu. Alors quand on va voir un nouveau-né à la maternité, il faut dire à qui il ressemble. « Ah, je trouve qu'il a des airs de sa grand-mère. Ah, moi je trouve que c'est tout à fait son père. Ah, moi, il me fait penser à son arrière-grand-père maternel. Il a bien ses traits. Il a le sourire de sa tante. Il ressemble à son grand frère, c'est bien le même moule. » Saint Ambroise de Milan, au IVe siècle, lui, dit qu'il y a une façon de ne pas se tromper, c'est de dire qu'il ressemble à Dieu. Il est à l'image et à la ressemblance de son Père des cieux. Il est plus enfant de Dieu qu'enfant de ses parents. Et un enfant baptisé. On peut dire qu'au sortir du baptême, le Père regarde le petit enfant comme s'il venait de souffrir personnellement la passion de Jésus. Celui-ci est mon fils bien-aimé, celle-ci est ma fille bien-aimée que j'ai imprégnée de tout mon amour. Un chrétien est un « born again », comme disent les anglo-saxons, un « né de nouveau ». Pour certains, cette expérience de foi constitue un retournement spectaculaire, souvent avec beaucoup d'émotion. Pour tous, c'est la promesse d'une vie renouvelée, une vie au quotidien, pas comme avant. On peut faire le parallèle avec la naissance physique, parce que la naissance dans l'Esprit-Saint nous fait entrer dans une nouvelle famille. Ainsi, le nouveau-né va découvrir qu'il a un papa et une maman. Avouons que pouvoir dire « papa et maman », c'est tout autre chose que de pouvoir dire « nounou » dans une structure de la DAS, et même dans une famille d'accueil. Un de mes neveux adoptés à l'âge de 2 ans et demi ne s'est exprimé qu'assez tard après son arrivée dans la famille. Mais quand il a pu prononcer les mots « papa et maman », il les disait des dizaines de fois par jour jusqu'à ce que papa ou maman lui répondent, et il recommençait. Jésus, par l'Esprit-Saint, nous donne accès au Père. Lors du décès du prince Rainier, la presse avait rappelé certains de ses titres, prince souverain de Monaco, duc de ceci et encore de cela, comte d'ici et de là, baron, seigneur, sire, marquis. La liste était interminable, mais pour ses enfants, Albert, Stéphanie et Caroline, j'imagine qu'il l'appelait papa. De même, nous avons cette intimité de l'enfant avec son père. Mais qu'est-ce qui distingue un chrétien de Jésus? Les pères de l'Église répondent « une petite lettre, une petite préposition, en français une petite voyelle avec un accent grave. Il ne s'agit même pas d'une consonne, mais d'une petite voyelle. Saint Paul, dans son Épître aux Colossiens, au premier chapitre, verset 15, dit que le Christ est l'image du Dieu invisible. Chacun est à l'image de Dieu, Jésus, lui, est l'image de Dieu, sans préposition. Jésus est l'image de Dieu parce qu'il rend visible son Père. L'Épître aux Hébreux dit qu'il est le resplendissement de sa gloire, l'effigie de sa substance. Saint Paul ajoute, « En lui réside corporellement la plénitude de la divinité. » Saint Jean dit qu'il est l'exégète du Père. « Dieu, personne ne l'a jamais vu », écrit-il dans son prologue, « mais celui qui est éternellement tourné vers le sein du Père est venu nous le raconter, est venu nous le faire connaître, est venu en faire l'exégèse. » Saint Irénée a cette formule un peu compliquée, « Le Père s'est montré par le Verbe en personne, devenu visible et palpable. Tous ont vu le Père dans le Fils, car ce qui était l'invisible du Fils était le Père, et le visible du Père était le Fils. » Un de mes professeurs de théologie, le père Gustave Martelet, jésuite, expliquant cette différence entre le Christ et les autres hommes, disait « Le premier-né de toute créature, c'est le Christ. Le commencement, c'est le Christ. Le premier de la série, c'est le Christ. L'alpha, c'est la première lettre de l'alphabet grec, c'est le Christ, ce n'est pas Adam. » Et il ajoutait « Adam n'est que alpha prime. » Alors un étudiant malicieux a apporté une correction en disant « Il vaudrait mieux dire que Adam est bêta. » C'est la deuxième lettre de l'alphabet grec et ça signifie aussi un peu sot. Le prototype, c'est Jésus. Nous sommes à l'image de l'image qui nous guérit de nos sottises.

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2: Je ne me reconnais plus. J'ai retrouvé des pensées dans mon journal intime de l'époque. Et ça m'a bouleversée parce que je n'ai pas l'impression que c'est moi qui parle. Je pensais avoir plutôt bien vécu mon adolescence. Mais de toute évidence, ce n'était pas si simple. Et aujourd'hui, je suis à des kilomètres de penser ce que j'avais alors écrit. Et si j'avais eu Twitter à l'époque de mon anorexie, on trouverait encore facilement la trace de ces mots. Pourquoi je te raconte tout ça? Pour te donner un peu d'espoir. Ton passé ne détermine pas ton présent. Et ton présent ne détermine pas ton avenir. Tu es dans la mouise jusqu'au cou. Demain, tu vogueras vers de nouveaux horizons. Et comme moi, tu ne te reconnaîtras plus. Comment faire? En parler. À l'époque, je me suis rendue dans un centre d'écoute pour ados. Je ne sais plus comment ça s'appelait exactement, mais c'était surtout archi nul. Le gars m'a écouté d'une oreille, n'a laissé transparaître aucune émotion, aucune empathie, ne m'a donné aucun conseil et m'a juste dit « Tu reviens la semaine prochaine ?» Autant te dire que je n'y ai jamais remis les pieds. Quand on se confie, on a besoin de quelqu'un qui écoute vraiment. Toujours est-il que j'ai commencé à en parler, pour tenter de trouver une issue, de comprendre pourquoi, d'appeler à l'aide tout simplement. Je te souhaite de tout cœur de trouver une personne de confiance à qui tu pourras dire tout ce que tu as au fond de toi. Sinon, contacte-nous.
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1: Pascal Jacob, bonjour.
2: Bonjour Jean-Yves.
1: Le philosophe Husserl écrivait « Le grand péril qui menace l'Europe est la lassitude ». Alors, est-ce que nous sommes fatigués ?
2: Eh bien, il faut demander à chacun. Très souvent, effectivement, quand on s'adresse à quelqu'un, très souvent, et les médecins eux-mêmes le disent, c'est la grande cause de consultation médicale, très souvent les personnes répondent « Oh, je suis fatigué » ou oui. « Ça va, tu n'es pas trop fatigué ». Bon. Comme si, effectivement, la fatigue était une sorte de mal du temps, de mal du siècle. Hartmut Rosa, qui est un philosophe contemporain, qui a beaucoup écrit sur le temps, sur notre rapport au temps, nous livre à ce sujet des réflexions que je trouve intéressantes. Parce qu'il dit, au fond, nous manquons de temps. Nous sommes dans un monde où tout s'accélère. Il y a sa thèse, justement, oui. Concerne l'accélération. Nous sommes dans un monde où tout s'accélère parce que on voit bien un mail, on envoie ça, hop, en 2 minutes, c'est envoyé tout de suite, c'est reçu tout de suite. Un SMS, c'est reçu tout de suite. Mais nous n'avons pas un métabolisme, une vie qui est accélérée de la même façon. Nous ne lisons pas plus vite qu'avant. Nous ne n'ouvrons pas notre courrier plus vite qu'avant. Voilà. Notre vie à nous, notre métabolisme, ne s'est pas accéléré. Une grossesse, c'est toujours 9 mois.
1: Ben oui.
2: Et par conséquent, nous sommes pris par cette accélération technologique, donc cette accélération du temps par la technologie. Et en réalité, c'est très fatigant parce que, eh bien, nous n'arrivons pas à suivre. Si nous avons 1000 courriers électroniques à lire chaque jour, alors qu'autrefois on recevait 5 ou 6 lettres manuscrites, eh bien, forcément, le temps nous manque. Et cette famine temporelle dont parle Rosa, eh bien, elle est d'abord très fatigante. Et puis, il y a un deuxième aspect de cette fatigue que souligne Rosa, c'est que nous sommes obligés de courir, mais nous ne savons pas vers où nous courons. C'est-à-dire que la technologie nous oblige à courir, à faire de plus en plus de choses, de plus en plus vite, mais finalement, nous n'avons pas le but. C'est-à-dire, nous courons, nous devons courir, nous allons courir pour prendre notre bus, puis nous courons pour prendre notre train, puis nous courons pour, etc. Mais nous ne courons pas pour quelque chose. Nous courons pour ne pas perdre de temps, nous courons pour être avant les autres à tel endroit. Parce que le temps nous manque toujours. Et donc, il y a une deuxième dimension de fatigue qui naît de ce manque de sens, finalement, de ce manque de connaissance sur le sens pour lequel nous courons. Et puis, il y a une troisième source de fatigue, c'est que finalement, grâce à cette technologie, ou à cause d'elle, nous faisons de plus en plus de choses, mais qui ont de moins en moins de profondeur, de moins en moins d'intérêt. Par exemple, je vais parcourir mon fil d'actualité Snapchat ou Instagram ou Facebook, et je vois beaucoup de choses, mais aucune de ces choses n'a vraiment d'intérêt, de telle sorte que je perds du temps à faire plein de choses qui ne m'apportent rien, et par conséquent, j'en sors, en fait, effectivement, avec une grande lassitude, parce que je me dis, j'ai perdu du temps, alors que, justement, j'en manque. Et donc, la fatigue de l'homme contemporain vient pas seulement de cela, mais notamment de cela.
1: Merci beaucoup, Pascal Jacob.

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0: 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Bertrand Vergely.
1: Chers amis, après la lecture par Oriane Sargos d'un texte de Denis l'Areopagite expliquant ce qu'est la théologie à partir de la ténèbre, j'aurai à nouveau le plaisir d'écouter avec vous l'enseignement de Christine Chaillol à propos des églises non chalcédoniennes.
2: Lecture 12, Denise l'Areopagite, la théologie mystique. Chapitre 1er, en quoi consiste la ténèbre divine? Trinité suressentielle, plus que divine et plus que bonne. Toi qui régis la divine sagesse, conduis-nous non seulement par-delà toute lumière, mais au-delà de l'inconnaissance, jusque sur la plus haute cime, là où les mystères simples, absolus et incorruptibles de la théologie se révèlent dans la ténèbre, plus que lumineuse, du silence. C'est dans le silence que l'on apprend les secrets de cette ténèbre, dont c'est trop peu de dire qu'elle brille de la plus éclatante lumière, au sein de la plus noire obscurité, en emplissant de splendeur, plus belle que la beauté, les intelligences qui savent fermer les yeux. Pour accéder aux contemplations mystiques, il faut rejeter tout ce qui est sensible, tout ce qui est intelligible, se dépouiller de l'être comme du non-être, s'unir dans l'ignorance à celui qui est au-delà de toute essence et de tout savoir. C'est en sortant de tout et de soi-même, en abandonnant tout et en se dépouillant de tout, que l'on s'élève dans une pure extase, jusqu'au rayonnement ténébreux de la divine suressence. Prends garde à ce que ceux qui ne sont pas initiés t'entendent, croyant que rien ne peut exister de façon suressentielle au-delà des êtres. Pour définir la cause transcendante de toute chose, il s'appuie sur les réalités les plus basses, comme les idoles impies. La théologie qui est abondante et brève et l'évangile qui est vaste et concis. Il s'agit là d'une pensée merveilleuse. Si la cause universelle s'exprime en de nombreuses paroles, elle n'exclut pas moins tout raisonnement. Transcendant toute chose de façon suressentielle, elle ne se manifeste qu'à ceux qui vont au-delà des cimes les plus hautes, en allant même au-delà des lumières divines et des paroles, ainsi que des raisons célestes, afin d'aller dans la ténèbre où celui qui est totalement transcendant existe de façon absolue. Moïse a pénétré dans la ténèbre mystique de l'inconnaissance en faisant taire tout savoir positif par le fait d'appartenir à celui qui est au-delà de tout sans appartenir à lui-même ni à quoi que ce soit d'étranger.
1: Nous avons vu les dernières fois l'exposé par Denis l'Areopagite des hiérarchies célestes afin d'expliquer ce qu'est l'intelligence. L'intelligence et les hiérarchies angéliques vont de pair. Si j'entends par intelligence les anges et derrière les anges les inspirations qui viennent des anges, je comprends pourquoi Denis relie hiérarchie, intelligence et ange. Il s'agit pour lui de montrer ce qu'est la surintelligence, qui nous ouvre les portes de la perception et de la présence véritable à ce qui est. L'intelligence, chez Denis, passe par trois éléments. Le premier, qui fonde tout, c'est ce qu'on pourrait appeler la libération totale des délivrés vivants, laquelle inspire la force et le pouvoir et la puissance qui permettent de faire grandir, laquelle inspire les anges, les archanges et les principautés qui, en enseignant les principes, sont à l'origine de la conversion. L'intelligence, pour Denis, désigne bien ce souffle qui, venant d'en haut, transfigure tout dans le visible en transformant tout. Muni de cette définition de l'intelligence, Denis peut ouvrir les portes de la théologie, c'est-à-dire de la science de Dieu. Et la science de Dieu qu'il développe est ô combien étonnante, parce que ô combien paradoxale. On pourrait s'attendre à ce que la théologie soit lumière, lumière de l'intelligence, donnant de la lumière à tout. Denis dit exactement le contraire. La véritable théologie n'est pas lumière, elle n'est pas obscurité non plus, elle est plus que lumière. Et ce plus que lumière, c'est ce qu'il appelle la ténèbre. On ne peut pas s'empêcher de penser au début de l'évangile de Jean, lorsque Jean explique que la lumière a été envoyée dans les ténèbres et que les ténèbres n'ont pas pu la contenir. Il ne faut pas prendre cet énoncé d'un point de vue moral en pensant au mal qui peut exister dans le monde et qui serait plus fort que le bien. C'est exactement l'inverse. Il s'agit ici du mystère théologique du Christ. Le Christ est celui qui crucifie la lumière banale afin d'aller vers une luminosité plus grande encore que toute lumière existante. C'est ce qui traduit sa résurrection. Et tout ce que l'évangile de Jean va nous montrer. La théologie a du sens dans la mesure où elle nous emmène au-delà de l'intelligence banale, normale des choses, vers la surintelligence. Si bien que la véritable théologie est théologie parce que elle est une sur-théologie et pas simplement une théologie comme une science comme une autre. Il y a derrière le lien entre théologie et ténèbres, un autre lien qui nous concerne. Si Denis éprouve le besoin de lier l'intelligence à la surintelligence et la lumière aux ténèbres, c'est afin de nous transformer intérieurement, en faisant de la théologie non pas une science extérieure, mais une science intérieure, vécu à travers un état intérieur. Qui est le véritable théologien ? Le véritable théologien, ce n'est pas celui qui a la science de tout, comme le disent les adversaires de la théologie qui lui reprochent d'être une science totalitaire prétendant tout savoir. C'est l'inverse. La théologie est l'état dans lequel se trouve celui qui se convertit sans cesse en se laissant sans cesse inspirer par le souffle divin qui transfigure tout en créant une libération totale qui permet à tout de grandir d'une manière inouïe. Rentrons dans la vie en Christ à partir d'un état intérieur totalement inspiré par sa divine lumière, la réalité devient proprement extraordinaire et se révèle sous un jour totalement nouveau, inattendu, tel que on n'en a jamais vu. Là réside le sens profond de la théologie négative de Denis. Celle-ci paraît obscure, abstraite, parce qu'elle parle de ténèbres. En réalité, elle est lumineuse, parce qu'à travers la ténèbre dont elle parle d'une lumière plus éclatante que la lumière que nous connaissons, afin d'illuminer nos consciences en nous faisant expérimenter à travers l'expérience de Dieu une connaissance telle qu'on n'en a jamais eue.

0: C'était le chœur des moines de Simonos Petra du Mont Athos. Chers amis, j'ai le plaisir depuis plusieurs séances de recevoir Christine Chaillot, qui a une science remarquable de toute la complexité orthodoxe dans le monde moyen-oriental, mais aussi nord-africain. Et aujourd'hui, elle va nous parler de et diasporique. Et elle va nous parler aujourd'hui de l'Église copte.
1: Voilà. Alors, écoutez, je dois avouer que c'est chez les Coptes en Égypte que j'ai commencé à connaître ces églises qu'on appelle donc orthodoxes orientales ou non chalcédoniennes. Je le répète parce qu'elles n'ont pas accepté le concile de Chalcédoine. Et donc, j'avoue que j'étais émerveillée parce que j'avais passé 3 mois en 1981 et j'ai visité presque tout, on peut dire tous les monastères visibles depuis Assouan jusqu'à Alexandrie. Et par la même occasion, j'ai rencontré des évêques, des prêtres et tout le monde m'a accueillie comme une fille, comme une sœur. C'était l'évangile vécu. On ne m'a jamais demandé combien d'argent gagnait mon père, quelle était sa situation. On m'accueillait comme on le dit dans l'Évangile, n'est-ce pas? Et c'est ça qui m'a profondément touchée dans l'Église copte. Et donc c'est une église qui avec une forte présence, on peut dire, en Égypte, parce qu'évidemment l'Égypte aujourd'hui est un pays à grande majorité musulmane, mais vous imaginez ce que ça signifie de rester chrétien. C'est la même situation pour tous ces chrétiens du Moyen-Orient, de ces anciennes communautés dont nous parlons pendant ces séances. Qu'est-ce que ça signifie être chrétien et demeurer fidèle au Christ pendant 20 siècles? Est-ce que notre intellect occidental peut comprendre qu'est-ce que ça signifie comme sacrifice, comme vie spirituelle, etc. Et de rester, comme je viens de le dire, ouvert aux autres, n'est-ce pas, accueillant et gardant une tradition si longue et si mémorable. Donc on a déjà parlé d'Alexandrie, qui était un des grands lieux de science, de commerce au début du christianisme à l'époque romaine. Et bon, aujourd'hui la ville d'Alexandrie reste une ville très agréable, mais ça n'a plus rien à voir avec l'Alexandrie mondiale, on pourrait dire, de l'époque du début du christianisme. Et donc à un certain moment, quand le Caire est devenu la capitale, on a déplacé aussi le patriarcat copte d'Alexandrie au Caire. Et aujourd'hui, cette église donc est extraordinairement organisée, par exemple au niveau du service social, au niveau d'aider les petits paysans en Haute-Égypte, puisque c'est là où habitent le long du Nil les Coptes depuis le début du christianisme. Et donc, il faut se souvenir que le christianisme dépassait le sud de l'Égypte actuelle, puisqu'il y avait aussi des chrétiens en Nubie, donc dans le nord du Soudan actuel. Et on a là des fouilles archéologiques qui le prouvent. On a trouvé des églises très anciennes, des monastères avec des peintures murales. Enfin, tout ça dépasse notre sujet. Et bien sûr, l'église copte est bien connue à cause de Saint Antoine, et on dit toujours que Saint Antoine est le père des moines, n'est-ce pas? Et à ce sujet, j'aimerais quand même, dans le contexte de nos interviews, rappeler que, à peu près à la même période, il y a quand même eu un début du monachisme autour Abdin, donc chez les Syriaques orthodoxes, dans le sud-est de la Turquie, avec un moine qui s'appelait Augin, c'est-à-dire Eugène, et qui serait d'origine égyptienne. Et on a à peu près aussi, à la même époque, à la fin du IIIe siècle, un certain Chariton, qui a débuté le monachisme en Palestine. Il a fondé 3 monastères, l'un à 15 kilomètres de Jérusalem et 2 autres qui se trouvent entre Jérusalem et la Mer Morte, ce qu'on ignore encore malheureusement. Et voilà, il y a un livre tout à fait récent qui vient de sortir de mon ami, écrit par mon ami le frère Abiel à ce sujet, donc je le signale en passant. Et donc, voilà, je répète que cette importance de la catéchèse et de la vie spirituelle est vraiment mise en œuvre avec beaucoup d'ardeur dans l'Église copte aujourd'hui. Et d'ailleurs, cette vie spirituelle, elle est la catéchèse. Pour toutes ces églises orientales, c'est absolument fondamental, parce que c'est le défi qui est d'ailleurs le même pour toutes les églises orthodoxes et orthodoxes orientales aujourd'hui. C'est d'ailleurs comment trouver un équilibre entre tradition et modernité.
0: Il s'y arrive?
1: Je pense, oui, parce que...
0: Sous quelle forme?
1: Ce qui est très intéressant, c'est que vous avez... C'est très spécifique, je dirais, à l'Église. Je ne dis pas que ça n'arrive pas dans les autres églises orientales, mais chez les Coptes, vous avez vraiment un très grand nombre de jeunes hommes ou d'âge mûr qui ont fait des études universitaires, qui sont devenus médecins, ingénieurs, enfin qui ont toutes les professions libérales qu'on puisse imaginer, et qui tout à coup deviennent prêtres. Donc ce sont des prêtres mariés en Orient, n'est-ce pas? Et beaucoup sont devenus moines, ce qui explique aussi le grand renouveau de la vie monastique en Égypte depuis l'époque du patriarche Cyrille, donc depuis les années 1960, et ensuite avec le patriarche Chenouda depuis les années 1970. Mais voilà, et d'ailleurs il y a quelque chose que j'aimerais souligner, c'est que par exemple un jeune qui fait des études universitaires va dans tel monastère en demandant à devenir moine, et on lui demande d'abord de finir ses études universitaires et d'être sûr qu'il aime le monde avant de le quitter. Et je trouve que c'est d'une grande sagesse. Et que voilà, et donc cela confirme, si vous voulez, ces jeunes ou ces moins jeunes qui se dirigent vers une vie de prêtrise, donc de service à l'Église, ou dans la vie qui se dirigent dans la vie monastique, c'est-à-dire dans la vie de contemplation.
0: Les monastères sont très nombreux, et je pense qu'il y a une vie liturgique extrêmement active et intense.
1: Oui, mais ça, on peut le dire. Je dirais la vie liturgique, elle est intense, elle est normale. Elle existe dans toutes les paroisses, que ce soit au Moyen-Orient ou en diaspora. Donc, on reste très fidèle aux textes anciens, n'est-ce pas? C'est ça, c'est quand même ça. On ne change pas la tradition. Donc, c'est comme ça qu'on y reste fidèle, d'ailleurs, parce que peut-être que si on n'avait pas été si fidèle à la tradition, peut-être que la tradition n'aurait pas perduré. C'est une question qu'on peut se poser, n'est-ce pas? Mais je le répète, je suis en grande admiration. C'est pour ça, c'est devant ces chrétiens d'Orient qui pouvaient tout abandonner pour avoir une vie plus facile, parce que le fait de devenir chrétien, ça n'est plus le cas aujourd'hui, mais jusqu'au 19e siècle, il fallait payer des taxes parce qu'on n'était pas musulman, n'est-ce pas? Donc les juifs et les chrétiens payaient des taxes spécifiques parce qu'ils appartenaient à d'autres religions. Et enfin, il y avait de temps en temps, ça n'était pas continu, mais il y avait des massacres, ils ont vécu des choses très difficiles au cours des siècles au niveau de leur vie quotidienne, n'est-ce pas? Donc on ne peut que les admirer. Voilà.
0: La dernière fois, vous parlez du nombre. Moi, je pensais que c'était 15 millions de Coptes. Vous avez dit 8 millions.
1: Bon, écoutez, là, vous venez sur des questions très délicates, parce que les Coptes, évidemment, souhaitent présenter le plus grand nombre possible. Mais enfin, bon, j'ai parlé de ça avec des spécialistes de démographie. Il faudrait faire des calculs très spécifiques sur la base des cahiers de chaque paroisse, des baptêmes, vous voyez, des mariages, des décès, faire des calculs très précis, ce qui n'a jamais été fait dans l'Église copte. Donc finalement, ce sont des calculs qui se font de diverses manières, et c'est pour ça qu'on arrive à des chiffres qui peuvent parfois doubler.
0: le monde égyptien aujourd'hui les accueille ou ils sont persécutés?
1: Alors, ils ont eu une période difficile entre les années 1970 et jusqu'à la chute de Moubarak. Donc, j'ai écrit un livre à ce sujet qui s'appelle « Discrimination et persécution des Coptes en Égypte ». Et il est vrai qu'à ce moment-là, ça pouvait passer de la discrimination, c'est-à-dire, oui, vous êtes un excellent médecin, mais vous ne serez jamais nommé à la tête d'un département, voilà, médical dans un grand hôpital, et on retrouve ça dans différents milieux, aussi journalistiques, etc. Mais enfin, ça, ça peut, on peut le retrouver ailleurs, dans d'autres contextes sociologiques, avec d'autres religions et dans d'autres pays, n'est-ce pas? Mais évidemment, il y a eu, on peut dire, des véritables persécutions au moment où on a brûlé des églises, où certains sont venus avec des ceintures pleines de dynamite et se faire sauter et donc tuer par la même occasion des dizaines de chrétiens. Et donc là, évidemment, il s'agissait plus de discrimination, mais de persécution à proprement parler.
0: Merci, chère Christine, de nous avoir parlé de cette église copte admirable. Et pour terminer, à nouveau, le chœur des moines du monastère de Simonos Petra au Mont Athos. Oh.

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1: Nous avons vu la fin dernière qu'il faut croire à la réalité de Satan, que Jésus nous en parle, que Jésus lui-même commence son ministère à Capharnaüm en chassant un possédé du démon. Et il va le faire tout au long de son ministère, quand il a été visiblement parmi nous pendant 3 ans. Et il avertit ses apôtres qu'ils doivent se méfier de Satan, que c'est un combat qu'ils auront à mener toute leur vie. Nous parlerons dans d'autres chroniques de ce combat que nous avons à mener contre Satan. Mais tout de suite, je voudrais vous parler de ces manifestations de Satan dans l'histoire de l'Église, en vous parlant à la fois des exorcismes et des vexations diaboliques. On est obligé de pratiquer un exorcisme quand on s'aperçoit que quelqu'un est malmené par Satan, que quelqu'un ne supporte pas la présence eucharistique, qu'il ne supporte pas d'entendre les noms de Marie et de Joseph. On est obligé d'intervenir. Et un exorcisme consiste à prier très spécialement les litanies des saints. On invoque la Vierge Marie, Saint Joseph, les apôtres, les martyrs, et au fur et à mesure, on voit que la personne ne supporte pas d'entendre le nom des saints. Agneau de Dieu, prends pitié de nous. La personne se débat, la personne crie, c'est Satan qui manifeste qu'il n'est pas d'accord. Et au bout d'un certain temps, une demi-heure, 3/4 d'heure, Satan lâche prise. Et le prêtre utilise aussi l'eau bénite, c'est-à-dire une eau ordinaire, l'eau du robinet, sur laquelle il a prononcé une certaine bénédiction. Et Satan reconnaît l'eau bénite à travers l'exorcisme. C'est très curieux. L'eau du robinet, ça ne lui dit rien, ça ne l'embête pas, mais il ne supporte pas l'eau bénite. Et au bout d'un certain temps, quand on peut justement faire une onction d'eau bénite sur la personne sans qu'elle réagisse, c'est que Satan a lâché prise. Voilà, un exorcisme. Il y a aussi les vexations diaboliques. C'est-à-dire qu'il arrive dans l'histoire de l'Église que les saints soient malmenés physiquement par Satan. Satan ne les empêche pas de prier, mais il les empêche de dormir. C'est ce qui est arrivé pendant des années au curé d'Ars. Satan provoquait des bruits énormes dans son presbytère et ça l'empêchait de dormir. Au point que les cultivateurs, ils s'en étaient confiés, et les jeunes cultivateurs étaient venus le défendre avec leurs fusils de chasse. Ils se relayaient dans le presbytère parce qu'ils pensaient que c'était des garnements qui essayaient de voler les beaux ornements sacerdotaux qu'il avait dans son presbytère. Et puis un soir d'hiver, voilà que c'est la porte qui se met à retentir de bruit. Oh, on va les avoir là. Il ouvre la porte et il s'aperçoit que la neige est tombée sur la place du village et qu'il n'y a de traces de pas sur la neige. Ce ne sont pas des garnements, c'est Satan. Et alors à partir de ce moment-là, il a accepté qu'on vienne le défendre dans son presbytère. Il dit, il faudra que je m'arrange avec le camarade, comme il disait. Voyez, Dieu se sert même de Satan pour éprouver ses serviteurs. C'est l'un des grands mystères que nous rappelle le catéchisme de l'Église catholique. Dieu ne se sert pas seulement des anges pour nous faire du bien, mais même de Satan. Il permet ses vexations pour que les saints progressent dans la confiance envers Dieu. Alors, Sainte Gemma Galgani, cette merveilleuse petite Italienne du début du XXe siècle, tombe par terre après avoir reçu sur son épaule gauche plusieurs coups de bâton du diable, de celui qu'elle appelle le ravisseur. Le mois suivant, le diable récidive. Il lui apparaît sous forme d'un homme tout petit, mais si laid qu'elle en est épouvantée. Et il la frappe violemment. La tempête dure une demi-heure. Elle demande à son ange gardien de veiller sur elle. Je me mis au lit, alors il me sembla qu'il étendit ses ailes, l'ange gardien, et se posait sur ma tête. Voilà, tout cela nous paraît mystérieux, effectivement, mais disons-nous bien que si Dieu le permet, c'est toujours pour notre bien. C'est encore la sainte providence de Dieu que nous devons voir à travers cette manifestation et ces vexations du diable.

Seigneur, je ne suis pas digne que tu entres sous mon toit, mais dis seulement une parole et mon serviteur sera guéri. Matthieu 8, 8.

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1: Nous méditons l'Évangile selon saint Matthieu, chapitre 20, versets 20 à 28. Ma coupe, vous la boirez. En ce temps-là, la mère de Jacques et de Jean, fils de Zébédée, s'approcha de Jésus avec ses fils Jacques et Jean. Elle se prosterna pour lui faire une demande. Jésus lui dit, « Que veux-tu ? » Il répondit, « Ordonne que mes deux fils que voici siègent l'un à ta droite et l'autre à ta gauche dans ton royaume. » Jésus répondit, « Vous ne savez pas ce que vous demandez. Pouvez-vous boire la coupe que je vais boire ?» Ils lui disent, « Nous le pouvons. » Il leur dit, « Ma coupe, vous la boirez. Quant à siéger à ma droite et à ma gauche, ce n'est pas à moi de l'accorder. Il y a ceux pour qui cela est préparé par mon Père. » Les 10 autres, qui avaient entendu, s'indignèrent contre les deux frères. Jésus les appela et dit, « Vous le savez, les chefs des nations les commandent en maître, et les grands font sentir leur pouvoir. Parmi vous, il ne devra pas en être ainsi. Celui qui veut devenir grand parmi vous sera votre serviteur, et celui qui veut être parmi vous le premier sera votre esclave. Ainsi le Fils de l'homme n'est pas venu pour être servi, mais pour servir, et donner sa vie en rançon pour la multitude. » Prière, tirée du psaume 50. Crée en moi un cœur pur, ô mon Dieu. Renouvelle et raffermis au fond de moi mon esprit. Ne me chasse pas loin de ta face. Ne me reprends pas ton Esprit Saint. Rends-moi la joie d'être sauvé. Que l'Esprit généreux me soutienne. Seigneur, ouvre mes lèvres. Et ma bouche annoncera ta louange. Si j'offre un sacrifice, tu n'en veux pas, tu n'acceptes pas d'holocauste. Le sacrifice qui plaît à Dieu, c'est un esprit brisé. Tu ne repousses pas, ô mon Dieu, un cœur brisé et broyé. Demande. Donne-moi, Père très aimant, ce qu'il y a de plus précieux, ce trésor que rien ne peut abîmer, donne-moi ton amour, augmente en moi la grâce, accorde-moi le don de ton esprit. Réflexion. Au premier plan, la demande de la mère de Jacques et de Jean semble sans vergogne. C'est l'impression qu'en ont les autres disciples et nous aussi. Comment osent-elles ambitionner des places d'honneur? Mais Jésus profite de cet hors-sujet pour révéler un des secrets de sa royauté. Que veut dire siéger à la droite et à la gauche du Christ dans son royaume? Les références que nous donne l'Évangile sont celles de la crucifixion, le bon et le mauvais larron, et celles du jugement dernier, les brebis et les boucs. Ce positionnement est-il vraiment un sujet pour le disciple du Christ? Jésus fait comprendre que c'est exclusivement l'affaire du Père Céleste. La coupe annoncée par le Christ est particulièrement rendue présente et résumée lors de la messe. Avant d'être festin glorieux des noces de l'agneau dans le cadre de l'adoration, la coupe est mémoire des sacrifices d'expiation accompli en Jésus-Christ, le sacrifice de la messe. Au mont des Oliviers, Jésus demandera d'en être épargné. Cette même coupe signifiera encore pour le chrétien l'offrande de sa vie pour intercéder pour les autres, comme le Christ l'a fait auprès du Père. Enfin, elle ramène à l'action de grâce par le don de la création et de la rédemption. Chrétiens, voulons-nous boire cette coupe? Les chefs des nations païennes ne connaissent pas, du moins explicitement, l'espérance théologale. La royauté du Christ se tient à une logique préférant aux honneurs et aux pompes de ce monde le respect du plus faible et le service d'intendant pour les dons du Père. Au centre de la royauté du Christ est le service de l'autorité qui se décline dans la gestion des pouvoirs et des biens. Jadis, dans les royaumes chrétiens, on parlait du roi comme un lieutenant du Christ, titre que de nombreux souverains respectaient, contrairement à l'historiographie mensongère de notre siècle. Aujourd'hui, cette royauté du Christ est magnifiquement reflétée dans la doctrine sociale de l'Église. Dialogue avec le Christ. Seigneur, toi qui m'as appelé à te suivre, non pas sur un chemin de triomphe, mais sur celui de l'humilité, donne-moi la grâce de persévérer dans ton amitié et de grandir dans l'amour de mes frères, d'avoir un cœur doux et humble comme le tien. Ainsi le Père sera glorifié. Résolution. Je prends un temps de prière pour renouveler ma foi et adorer Dieu en esprit et en vérité.
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Amis auditeurs de Radio Espérance, bonsoir. Cédric, Thomas, Jean et Odile sont heureux de vous accueillir dans notre studio de Paray-le-Monial. Nous allons prier ensemble et en direct le troisième chapelet de ce jour. Pour commencer, nous écoutons ce chant « Jésus est le chemin ».

0: Au nom du Père, et du Fils, et du Saint-Esprit. Amen.
1: Je crois en Dieu, le Père Tout-Puissant, Créateur du ciel et de la terre, et en Jésus-Christ, son Fils unique, notre Seigneur, qui a été conçu du Saint-Esprit, est né de la Vierge Marie, a souffert sous Ponce Pilate, a été crucifié, est mort, a été enseveli, est descendu aux enfers, le troisième jour est ressuscité des morts, est monté aux cieux, est assis à la droite de Dieu le Père Tout-Puissant, d'où il viendra juger les vivants et les morts.
2: Je crois en l'Esprit Saint, à la Sainte Église catholique, à la communion des saints, à la rémission des péchés, à la résurrection de la chair, à la vie éternelle. Amen.
3: En rendant grâce à Dieu, notre Père, pour son plan de salut pour les hommes, et avec vous, amis auditeurs de Radio Espérance, nous méditerons durant cette prière avec Marie et par Marie les mystères douloureux de la vie du Christ en le suivant dans la passion qu'il a voulu souffrir pour nous. Pendant ce chapelet, nous prions pour que le Seigneur nous accorde des vocations sacerdotales et religieuses. Premier mystère douloureux, l'agonie du Seigneur à Gethsémani. De l'Évangile selon saint Marc. Et, de nouveau, Jésus vint près des disciples qu'il trouva endormis, car leurs yeux étaient alourdis de sommeil. Et eux ne savaient que lui répondre. Une troisième fois, il revient et leur dit « Désormais, vous pouvez dormir et vous reposer. C'est fait, l'heure est venue. Voici que le Fils de l'homme est livré aux mains des pécheurs. »
1: Notre Père qui es aux cieux, que ton nom soit sanctifié, que ton règne vienne. Que ta volonté soit faite sur la terre comme au ciel.
2: Donne-nous aujourd'hui notre pain de ce jour. Pardonne-nous nos offenses, comme nous pardonnons aussi à ceux qui nous ont offensés. Et ne nous laisse pas entrer en tentation, mais délivre-nous du mal. Amen.
1: Je vous salue Marie, pleine de grâce. Le Seigneur est avec vous. Vous êtes bénie entre toutes les femmes. Et Jésus, le fruit de vos entrailles, est béni.
2: Sainte Marie, Mère de Dieu, priez pour nous pauvres pécheurs, maintenant et à l'heure de notre mort. Amen.
1: Je vous salue Marie, pleine de grâce. Le Seigneur est avec vous. Vous êtes bénie entre toutes les femmes. Et Jésus, le fruit de vos entrailles, est béni.
2: Sainte Marie, Mère de Dieu, priez pour nous pauvres pécheurs, maintenant et à l'heure de notre mort. Amen.
1: Je vous salue Marie, pleine de grâce. Le Seigneur est avec vous. Vous êtes bénie entre toutes les femmes. Et Jésus, le fruit de vos entrailles, est béni.
2: Sainte Marie, Mère de Dieu, priez pour nous pauvres pécheurs, maintenant et à l'heure de notre mort. Amen.
1: Je vous salue Marie, pleine de grâce. Le Seigneur est avec vous. Vous êtes bénie entre toutes les femmes. Et Jésus, le fruit de vos entrailles, est béni.
2: Sainte Marie, Mère de Dieu, priez pour nous pauvres pécheurs, maintenant et à l'heure de notre mort. Amen.
1: Je vous salue Marie, pleine de grâce. Le Seigneur est avec vous. Vous êtes bénie entre toutes les femmes. Et Jésus, le fruit de vos entrailles, est béni.
2: Sainte Marie, Mère de Dieu, priez pour nous pauvres pécheurs, maintenant et à l'heure de notre mort. Amen.
1: Je vous salue Marie, pleine de grâce. Le Seigneur est avec vous. Vous êtes bénie entre toutes les femmes. Et Jésus, le fruit de vos entrailles, est béni.
2: Sainte Marie, Mère de Dieu, priez pour nous pauvres pécheurs, maintenant et à l'heure de notre mort. Amen.
1: Je vous salue Marie, pleine de grâce. Le Seigneur est avec vous. Vous êtes bénie entre toutes les femmes. Et Jésus, le fruit de vos entrailles, est béni.
2: Sainte Marie, Mère de Dieu, priez pour nous pauvres pécheurs, maintenant et à l'heure de notre mort. Amen.
1: Je vous salue Marie, pleine de grâce. Le Seigneur est avec vous. Vous êtes bénie entre toutes les femmes. Et Jésus, le fruit de vos entrailles est béni.
2: Sainte Marie, Mère de Dieu, priez pour nous pauvres pécheurs, maintenant et à l'heure de notre mort. Amen.
1: Je vous salue Marie, pleine de grâce. Le Seigneur est avec vous. Vous êtes bénie entre toutes les femmes, et Jésus, le fruit de vos entrailles, est béni.
2: Sainte Marie, Mère de Dieu, priez pour nous, pauvres pécheurs, maintenant et à l'heure de notre mort. Amen.
1: Je vous salue, Marie pleine de grâce. Le Seigneur est avec vous. Vous êtes bénie entre toutes les femmes, et Jésus, le fruit de vos entrailles, est béni.
2: Sainte Marie, Mère de Dieu, priez pour nous, pauvres pécheurs, maintenant et à l'heure de notre mort. Amen.
1: Gloire au Père, et au Fils, et au Saint-Esprit.
2: Comme il était au commencement, maintenant et toujours, et dans les siècles des siècles. Amen.
3: Sois béni, Seigneur Jésus, pour ton grand amour, qui accepte d'aimer jusqu'à la mort pour sauver le monde. Deuxième mystère douloureux, la flagellation. De l'Évangile selon saint Jean. Pilate lui dit : Alors, tu es roi ? Jésus répondit : C'est toi-même qui dis que je suis roi. Moi, je suis né, je suis venu dans le monde pour ceci : rendre témoignage à la vérité. Quiconque appartient à la vérité, écoute ma voix. Pilate lui dit : Qu'est-ce que la vérité ?
1: Notre Père qui es aux cieux, que ton nom soit sanctifié, que ton règne vienne, que ta volonté soit faite sur la terre comme au ciel.
2: Donne-nous aujourd'hui notre pain de ce jour. Pardonne-nous nos offenses, comme nous pardonnons aussi à ceux qui nous ont offensés. Et ne nous laisse pas entrer en tentation, mais délivre-nous du mal. Amen.
1: Je vous salue Marie, pleine de grâce. Le Seigneur est avec vous. Vous êtes bénie entre toutes les femmes. Et Jésus, le fruit de vos entrailles, est béni.
2: Sainte Marie, Mère de Dieu, priez pour nous pauvres pécheurs, maintenant et à l'heure de notre mort. Amen.
1: Je vous salue Marie, pleine de grâce. Le Seigneur est avec vous. Vous êtes bénie entre toutes les femmes. Et Jésus, le fruit de vos entrailles, est béni.
2: Sainte Marie, Mère de Dieu, priez pour nous pauvres pécheurs, maintenant et à l'heure de notre mort. Amen.
1: Je vous salue Marie, pleine de grâce. Le Seigneur est avec vous. Vous êtes bénie entre toutes les femmes. Et Jésus, le fruit de vos entrailles, est béni.
2: Sainte Marie, Mère de Dieu, priez pour nous pauvres pécheurs, maintenant et à l'heure de notre mort. Amen.
1: Je vous salue Marie, pleine de grâce. Le Seigneur est avec vous. Vous êtes bénie entre toutes les femmes. Et Jésus, le fruit de vos entrailles, est béni.
2: Sainte Marie, Mère de Dieu, priez pour nous pauvres pécheurs, maintenant et à l'heure de notre mort. Amen.
1: Je vous salue Marie, pleine de grâce. Le Seigneur est avec vous. Vous êtes bénie entre toutes les femmes. Et Jésus, le fruit de vos entrailles, est béni.
2: Sainte Marie, Mère de Dieu, priez pour nous pauvres pécheurs, maintenant et à l'heure de notre mort. Amen.
1: Je vous salue Marie, pleine de grâce. Le Seigneur est avec vous. Vous êtes bénie entre toutes les femmes. Et Jésus, le fruit de vos entrailles, est béni.
2: Sainte Marie, Mère de Dieu, priez pour nous, pauvres pécheurs, maintenant et à l'heure de notre mort. Amen.
1: Je vous salue, Marie pleine de grâce. Le Seigneur est avec vous. Vous êtes bénie entre toutes les femmes. Et Jésus, le fruit de vos entrailles, est béni.
2: Sainte Marie, Mère de Dieu, priez pour nous, pauvres pécheurs, maintenant et à l'heure de notre mort. Amen.
1: Je vous salue, Marie pleine de grâce. Le Seigneur est avec vous. Vous êtes bénie entre toutes les femmes. Et Jésus, le fruit de vos entrailles, est béni.
2: Sainte Marie, Mère de Dieu, priez pour nous, pauvres pécheurs, maintenant et à l'heure de notre mort. Amen.
1: Je vous salue, Marie pleine de grâce. Le Seigneur est avec vous. Vous êtes bénie entre toutes les femmes. Et Jésus, le fruit de vos entrailles est béni.
2: Sainte Marie, Mère de Dieu, priez pour nous pauvres pécheurs, maintenant et à l'heure de notre mort. Amen.
1: Je vous salue Marie, pleine de grâce. Le Seigneur est avec vous. Vous êtes bénie entre toutes les femmes, et Jésus, le fruit de vos entrailles, est béni.
2: Sainte Marie, Mère de Dieu, priez pour nous pauvres pécheurs, maintenant et à l'heure de notre mort. Amen.
1: Gloire au Père, et au Fils, et au Saint-Esprit.
2: Comme il était au commencement, maintenant et toujours, et dans les siècles des siècles. Amen.
3: Seigneur Jésus, toi qui es la vérité, fais-nous suivre, avec l'aide de la Vierge Marie, un chemin de vérité, de lumière et d'amour. Nous continuons à prier avec les auditeurs de Radio Espérance pour que le Seigneur nous accorde des vocations sacerdotales et religieuses. Troisième mystère douloureux, le couronnement d'épines. Du livre des psaumes. Ô Seigneur, notre Dieu, qu'il est grand ton nom par toute la terre. Qu'est-ce que l'homme pour que tu penses à lui, le fils d'un homme, que tu en prennes souci? Tu l'as voulu un peu moindre qu'un Dieu, le couronnant de gloire et d'honneur. Tu l'établis sur les œuvres de tes mains. Tu mets toutes choses à ses pieds.
1: Notre Père qui es aux cieux, que ton nom soit sanctifié, que ton règne vienne, que ta volonté soit faite sur la terre comme au ciel.
2: Donne-nous aujourd'hui notre pain de ce jour. Pardonne-nous nos offenses, comme nous pardonnons aussi à ceux qui nous ont offensés. Et ne nous laisse pas entrer en tentation, mais délivre-nous du mal. Amen.
1: Je vous salue Marie, pleine de grâce. Le Seigneur est avec vous. Vous êtes bénie entre toutes les femmes. Et Jésus, le fruit de vos entrailles, est béni.
2: Sainte Marie, Mère de Dieu, priez pour nous pauvres pécheurs, maintenant et à l'heure de notre mort. Amen.
1: Je vous salue Marie, pleine de grâce. Le Seigneur est avec vous. Vous êtes bénie entre toutes les femmes, et Jésus, le fruit de vos entrailles, est béni.
2: Sainte Marie, Mère de Dieu, priez pour nous pauvres pécheurs, maintenant et à l'heure de notre mort. Amen.
1: Je vous salue Marie, pleine de grâce. Le Seigneur est avec vous. Vous êtes bénie entre toutes les femmes, et Jésus, le fruit de vos entrailles, est béni.
2: Sainte Marie, Mère de Dieu, priez pour nous pauvres pécheurs, maintenant et à l'heure de notre mort. Amen.
1: Je vous salue Marie, pleine de grâce. Le Seigneur est avec vous. Vous êtes bénie entre toutes les femmes. Et Jésus, le fruit de vos entrailles, est béni.
2: Sainte Marie, Mère de Dieu, priez pour nous pauvres pécheurs, maintenant et à l'heure de notre mort. Amen.
1: Je vous salue Marie, pleine de grâce. Le Seigneur est avec vous. Vous êtes bénie entre toutes les femmes. Et Jésus, le fruit de vos entrailles, est béni.
2: Sainte Marie, Mère de Dieu, priez pour nous pauvres pécheurs, maintenant et à l'heure de notre mort. Amen.
1: Je vous salue Marie, pleine de grâce. Le Seigneur est avec vous. Vous êtes bénie entre toutes les femmes. Et Jésus, le fruit de vos entrailles, est béni.
2: Sainte Marie, Mère de Dieu, priez pour nous pauvres pécheurs, maintenant et à l'heure de notre mort. Amen.
1: Je vous salue Marie, pleine de grâce. Le Seigneur est avec vous. Vous êtes bénie entre toutes les femmes. Et Jésus, le fruit de vos entrailles, est béni.
2: Sainte Marie, Mère de Dieu, priez pour nous pauvres pécheurs, maintenant et à l'heure de notre mort. Amen.
1: Je vous salue Marie, pleine de grâce. Le Seigneur est avec vous. Vous êtes bénie entre toutes les femmes. Et Jésus, le fruit de vos entrailles, est béni.
2: Sainte Marie, Mère de Dieu, priez pour nous pauvres pécheurs, maintenant et à l'heure de notre mort. Amen.
1: Je vous salue Marie, pleine de grâce. Le Seigneur est avec vous. Vous êtes bénie entre toutes les femmes. Et Jésus, le fruit de vos entrailles, est béni.
2: Sainte Marie, Mère de Dieu, priez pour nous pauvres pécheurs, maintenant et à l'heure de notre mort. Amen.
1: Je vous salue Marie, pleine de grâce. Le Seigneur est avec vous. Vous êtes bénie entre toutes les femmes. Et Jésus, le fruit de vos entrailles, est béni.
2: Sainte Marie, Mère de Dieu, priez pour nous pauvres pécheurs, maintenant et à l'heure de notre mort. Amen.
1: Gloire au Père, et au Fils, et au Saint-Esprit.
2: Comme il était au commencement, maintenant et toujours, et dans les siècles des siècles. Amen.
3: Pardonne-nous, Seigneur Jésus. Tu nous couronnes de gloire et d'honneur, et nous, nous te couronnons d'épines. Quatrième mystère douloureux, le portement de croix. Du livre d'Isaïe. En fait, c'était nos souffrances qu'il portait, nos douleurs dont il était chargé. Et nous, nous pensions qu'il était frappé, meurtri par Dieu, humilié. Or, c'est à cause de nos révoltes qu'il a été transpercé, à cause de nos fautes qu'il a été broyé. Le châtiment qui nous donne la paix a pesé sur lui. Par ses blessures, nous sommes guéris.
1: Notre Père qui es aux cieux, que ton nom soit sanctifié, que ton règne vienne, que ta volonté soit faite sur la terre comme au ciel.
2: Donne-nous aujourd'hui notre pain de ce jour. Pardonne-nous nos offenses, comme nous pardonnons aussi à ceux qui nous ont offensés. Et ne nous laisse pas entrer en tentation, mais délivre-nous du mal. Amen.
1: Je vous salue Marie, pleine de grâce. Le Seigneur est avec vous. Vous êtes bénie entre toutes les femmes. Et Jésus, le fruit de vos entrailles, est béni.
2: Sainte Marie, Mère de Dieu, priez pour nous pauvres pécheurs, maintenant et à l'heure de notre mort. Amen.
1: Je vous salue Marie, pleine de grâce. Le Seigneur est avec vous. Vous êtes bénie entre toutes les femmes. Et Jésus, le fruit de vos entrailles, est béni.
2: Sainte Marie, Mère de Dieu, priez pour nous pauvres pécheurs, maintenant et à l'heure de notre mort. Amen.
1: Je vous salue Marie, pleine de grâce. Le Seigneur est avec vous. Vous êtes bénie entre toutes les femmes. Et Jésus, le fruit de vos entrailles, est béni.
2: Sainte Marie, Mère de Dieu, priez pour nous pauvres pécheurs, maintenant et à l'heure de notre mort. Amen.
1: Je vous salue Marie, pleine de grâce. Le Seigneur est avec vous. Vous êtes bénie entre toutes les femmes. Et Jésus, le fruit de vos entrailles, est béni.
2: Sainte Marie, Mère de Dieu, priez pour nous pauvres pécheurs, maintenant et à l'heure de notre mort. Amen.
1: Je vous salue Marie, pleine de grâce. Le Seigneur est avec vous. Vous êtes bénie entre toutes les femmes. Et Jésus, le fruit de vos entrailles, est béni.
2: Sainte Marie, Mère de Dieu, priez pour nous pauvres pécheurs, maintenant et à l'heure de notre mort. Amen.
1: Je vous salue Marie, pleine de grâce. Le Seigneur est avec vous. Vous êtes bénie entre toutes les femmes. Et Jésus, le fruit de vos entrailles, est béni.
2: Sainte Marie, Mère de Dieu, priez pour nous pauvres pécheurs, maintenant et à l'heure de notre mort. Amen.
1: Je vous salue Marie, pleine de grâce. Le Seigneur est avec vous. Vous êtes bénie entre toutes les femmes. Et Jésus, le fruit de vos entrailles, est béni.
2: Sainte Marie, Mère de Dieu, priez pour nous pauvres pécheurs, maintenant et à l'heure de notre mort. Amen.
1: Je vous salue Marie, pleine de grâce. Le Seigneur est avec vous. Vous êtes bénie entre toutes les femmes. Et Jésus, le fruit de vos entrailles, est béni.
2: Sainte Marie, Mère de Dieu, priez pour nous pauvres pécheurs, maintenant et à l'heure de notre mort. Amen.
1: Je vous salue Marie, pleine de grâce. Le Seigneur est avec vous. Vous êtes bénie entre toutes les femmes. Et Jésus, le fruit de vos entrailles, est béni.
2: Sainte Marie, Mère de Dieu, priez pour nous pauvres pécheurs, maintenant et à l'heure de notre mort. Amen.
1: Je vous salue Marie, pleine de grâce. Le Seigneur est avec vous. Vous êtes bénie entre toutes les femmes. Et Jésus, le fruit de vos entrailles est béni.
2: Sainte Marie, Mère de Dieu, priez pour nous, pauvres pécheurs, maintenant et à l'heure de notre mort. Amen.
1: Gloire au Père, et au Fils, et au Saint-Esprit.
2: Comme il était au commencement, maintenant et toujours, et dans les siècles des siècles. Amen.
3: Nous te louons et nous t'adorons, Jésus, notre salut. Sois béni de guérir toutes nos blessures. Cinquième mystère douloureux, le crucifixion. De la lettre aux Hébreux. Le sang du Christ fait bien davantage, car le Christ, poussé par l'Esprit éternel, s'est offert lui-même à Dieu comme une victime sans défaut. Son sang purifiera donc notre conscience des actes qui mènent à la mort, pour que nous puissions rendre un culte au Dieu vivant. Voilà pourquoi il est le médiateur d'une alliance nouvelle, d'un testament nouveau.
1: Notre Père qui es aux cieux, que ton nom soit sanctifié, que ton règne vienne, que ta volonté soit faite sur la terre comme au ciel.
2: Donne-nous aujourd'hui notre pain de ce jour. Pardonne-nous nos offenses, comme nous pardonnons aussi à ceux qui nous ont offensés. Et ne nous laisse pas entrer en tentation, mais délivre-nous du mal. Amen.
1: Je vous salue Marie, pleine de grâce. Le Seigneur est avec vous. Vous êtes bénie entre toutes les femmes, et Jésus, le fruit de vos entrailles, est béni.
0: Sainte Marie, Mère de Dieu, priez pour nous pauvres pécheurs, maintenant et à l'heure de notre mort. Amen.
1: Je vous salue Marie, pleine de grâce. Le Seigneur est avec vous. Vous êtes bénie entre toutes les femmes, et Jésus, le fruit de vos entrailles, est béni.
2: Sainte Marie, Mère de Dieu, priez pour nous, pauvres pécheurs, maintenant et à l'heure de notre mort. Amen.
1: Je vous salue, Marie, pleine de grâce. Le Seigneur est avec vous. Vous êtes bénie entre toutes les femmes, et Jésus, le fruit de vos entrailles, est béni.
2: Sainte Marie, Mère de Dieu, priez pour nous, pauvres pécheurs, maintenant et à l'heure de notre mort. Amen.
1: Je vous salue, Marie, pleine de grâce. Le Seigneur est avec vous. Vous êtes bénie entre toutes les femmes. Et Jésus, le fruit de vos entrailles, est béni.
2: Sainte Marie, Mère de Dieu, priez pour nous, pauvres pécheurs, maintenant et à l'heure de notre mort. Amen.
1: Je vous salue, Marie, pleine de grâce. Le Seigneur est avec vous. Vous êtes bénie entre toutes les femmes. Et Jésus, le fruit de vos entrailles, est béni.
2: Sainte Marie, Mère de Dieu, priez pour nous pauvres pécheurs, maintenant et à l'heure de notre mort. Amen.
1: Je vous salue Marie, pleine de grâce. Le Seigneur est avec vous. Vous êtes bénie entre toutes les femmes. Et Jésus, le fruit de vos entrailles, est béni.
2: Sainte Marie, Mère de Dieu, priez pour nous, pauvres pécheurs, maintenant et à l'heure de notre mort. Amen.
1: Je vous salue, Marie, pleine de grâce. Le Seigneur est avec vous. Vous êtes bénie entre toutes les femmes. Et Jésus, le fruit de vos entrailles, est béni.
2: Sainte Marie, Mère de Dieu, priez pour nous, pauvres pécheurs, maintenant et à l'heure de notre mort. Amen.
1: Je vous salue, Marie, pleine de grâce. Le Seigneur est avec vous. Vous êtes bénie entre toutes les femmes. Et Jésus, le fruit de vos entrailles, est béni.
2: Sainte Marie, Mère de Dieu, priez pour nous, pauvres pécheurs, maintenant et à l'heure de notre mort. Amen.
1: Je vous salue, Marie, pleine de grâce. Le Seigneur est avec vous. Vous êtes bénie entre toutes les femmes. Et Jésus, le fruit de vos entrailles, est béni.
2: Sainte Marie, Mère de Dieu, priez pour nous, pauvres pécheurs, maintenant et à l'heure de notre mort. Amen.
1: Je vous salue, Marie, pleine de grâce. Le Seigneur est avec vous. Vous êtes bénie entre toutes les femmes. Et Jésus, le fruit de vos entrailles, est béni.
2: Sainte Marie, Mère de Dieu, priez pour nous, pauvres pécheurs, maintenant et à l'heure de notre mort. Amen.
1: Gloire au Père et au Fils, et au Saint-Esprit,
2: comme il était au commencement, maintenant et toujours, et dans les siècles des siècles. Amen.
3: nous te louons et nous te rendons grâce, Seigneur Jésus, toi le médiateur de l'Alliance nouvelle. Ô Marie conçue sans péché,
0: priez pour nous
2: qui avons recours à vous.
1: Prions le Seigneur. Dans ta sagesse infinie, Seigneur, tu veux étendre à l'univers entier le règne du Christ et sauver par lui tous les hommes. Nous te rendons grâce pour le pape Léon XIV que tu as placé à la tête de ton Église. Et nous te prions à toutes ses intentions. Par Jésus le Christ, notre Seigneur.
2: Amen.
3: Notre-Dame du Rosaire, en fin de cette journée, nous renouvelons la consécration que nous vous avons faite de Radio Espérance. Que tout ce que nous avons entrepris tout au long de ce jour porte du fruit pour qu'arrive le règne du cœur de Jésus et le triomphe de votre cœur immaculé. Notre-Dame du Très-Saint-Rosaire,
0: priez pour nous.
3: Saint-Joseph,
0: protégez-nous.
3: Saint-Maximilien-Marie-Kolb,
0: assistez-nous.
3: Sainte-Scolastique,
0: intercédez pour nous.
3: Saint-Claude-la-Colombière,
0: priez pour nous.
3: Saint-Jean-Baptiste,
0: aidez-nous.
3: Saint-Michel-Archange,
0: défendez-nous.
3: Cœur sacré de Jésus,
0: nous avons confiance en vous. Au nom du Père, et du Fils, et du Saint-Esprit.
2: Amen.

Cédric, Thomas, Jean et Odile sont heureux d'avoir prié en votre compagnie le troisième chapelet de ce jour. Nous vous souhaitons une bonne soirée et nous vous disons à bientôt sur les ondes de Radio Espérance. Bonsoir.

0: Gloire au Père et au Fils et au Saint-Esprit, pour les siècles des siècles.
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L'oraison, c'est à la fois quelque chose de simple et de complexe. Alors, on va essayer de faire en sorte pour nous que ça soit le plus simple possible. Et quelle est l'âme de la prière? C'est vraiment l'oraison mentale. L'oraison mentale, et je vais expliquer d'ailleurs ce que c'est. Hier, c'est vrai que j'ai pas donné vraiment de définition hier, parce que je suis resté dans des considérations d'ordre général. Mais aujourd'hui, on va au vif du sujet, on va voir ce qu'est l'oraison mentale. Alors, une définition parmi d'autres, parce que chaque saint, chaque auteur spirituel vous donnera une définition plus ou moins différente, mais enfin l'essentiel y est. On retrouvera ce qu'est une bonne définition, doit toujours nous donner l'essence d'une chose, justement pour bien la définir, pour que nous puissions la comprendre. Alors ça, cette définition, c'est Tancret qui nous la donne, hein, Tancret qui était un auteur qui a écrit de nombreux manuels de théologie, surtout à l'usage des séminaristes, hein, enfin ça peut intéresser tout le monde. L'oraison mentale, nous dit-il, c'est une élévation silencieuse et une application de l'esprit et du cœur vers Dieu afin de lui offrir notre hommage et de le glorifier en avançant dans la vertu. Donc je répète et puis on va essayer d'expliquer un petit peu cette définition. Élévation silencieuse et application de l'esprit et du cœur vers Dieu afin de lui offrir notre hommage et de le glorifier en avançant dans la vertu. Alors déjà, élévation silencieuse. Silencieuse par opposition, à la prière vocale, hein, dont nous avons un petit peu parlé hier. Hein. Il y a différentes formes de prière. Prière vocale, donc, où on parle, hein, à voix haute, où on chante aussi. Hein. Là, non, ça sera silencieux. Hein. Donc, beaucoup plus personnel, en silence. Ce n'est pas une prière communautaire. Alors, ce qui est important, le silence, bien sûr, il y a le silence matériel, hein, mais il y a aussi le silence du cœur, on pourrait dire. Or, pour cela, il faut d'abord se placer dans de bonnes dispositions de temps et de lieu. Et ça, c'est quelque chose d'extrêmement important. On disait hier, justement, que dans les siècles de foi, dans les siècles de chrétienté, on était porté par la société, il y avait tout un environnement chrétien qui portait les âmes spontanément à la prière, même si, encore une fois, il faut toujours vaincre sa nature. La nature humaine reste la même que l'on vive en temps de chrétienté ou dans des temps d'apostasie où la foi n'est pas présente, etc. Mais enfin, quand le contexte nous y aide, c'est toujours mieux. Or, dans notre société, on est dans une société où il y a de plus en plus de moyens de communication, la télévision, Internet, enfin on est au courant de tout ce qui se passe dans le monde instantanément, ou presque, ce qui n'est pas forcément un mal, hein, je veux dire c'est très bien, hein. Mais nos journées peuvent passer très vite, sans que l'on prenne le temps de nous arrêter pour s'occuper de notre âme, ce qui est le plus important quand même. Nos journées peuvent passer très vite sans que l'on pense à Dieu, on a à peine le temps d'esquisser une petite prière du matin en vitesse, une petite prière du soir si on n'est pas trop fatigué, et puis voilà. C'est bien la prière du matin et la prière du soir, évidemment, on la recommande aux plus jeunes déjà, hein, donc pour chez les enfants, bien essayer de créer une habitude de prière. Mais quand on grandit, lorsqu'on devient adulte, ça ne suffit pas. Donc, il faut essayer de se placer dans des bonnes dispositions de temps et de lieu, surtout pour l'oraison mentale. Alors ça veut dire déjà, d'un point de vue très pratique et très concret, ça veut dire qu'il faut déjà décider du temps de son oraison mentale, sachant que l'oraison mentale, on va dire, allez, il faut compter 20 bonnes minutes. Donc les 20 minutes, il faut les caser dans la journée. Si on veut être fidèle à son oraison quotidienne. Il faut trouver 20 minutes. Ça veut dire qu'il faut s'organiser, un minimum. Encore une fois, c'est une question de volonté. Si on le veut, on le peut, il n'y a rien d'insurmontable. Beaucoup de gens, souvent, viennent voir les prêtres en disant « Oui, mon père, vous savez, on n'a pas le temps de prier. Il y a la famille, il y a le travail, il y a ça. » Bon, il faut être honnête, je pense. Alors, c'est vrai qu'il y a certains jours, ça peut arriver. Il y a des jours où, effectivement, on peut être pris par le temps. Voilà. Mais quand même, en général, c'est une question de volonté. Si on veut prier, on prend le temps de prier. On ne prie pas quand on a le temps, mais on prend le temps de prier. On s'organise très souvent pour beaucoup d'activités, qui sont
bonne et louable, hein, bien évidemment. Hein, on s'organise pour son métier, ses activités professionnelles, pour sa famille, les temps à prendre en famille, pour faire les courses, pour telle ou telle activité, emmener les enfants faire du sport, etc. Encore une fois, toutes ces choses-là sont bonnes. Mais est-ce qu'on ne peut pas aussi s'organiser aussi pour nos activités spirituelles ? Planifier telle ou telle activité, hein, quotidienne, hebdomadaire, mensuelle, voire annuelle. Hein. Bah pour ça, il suffit tout simplement de prendre son calepin, un agenda, hein, et puis voilà, faire le planning. Alors, si par exemple, on veut faire une retraite dans l'année, eh bien, on essaye de regarder sur son agenda, on dit, voilà, tel moment de l'année, bah oui, je peux prendre 3 ou 4 jours, je vais essayer de faire une retraite à ce moment-là. Il y a des activités mensuelles, par exemple la confession mensuelle, qui est une très bonne chose. Donc là aussi, on peut la planifier, sachant que, par exemple, tel jour de la semaine, je vais à la messe, je peux rester après la messe pour me confesser, ou alors venir le samedi. Je donne des exemples. Après, chacun s'organise en fonction aussi des disponibilités, de vos disponibilités, puis des disponibilités des églises et des prêtres, des lieux dans lesquels vous habitez. Hebdomadaire. Bon, il y a la messe du dimanche qui est une obligation, mais enfin, on peut peut-être aussi faire en sorte d'aller à la messe un peu plus que le dimanche. Donc, tel jour de la semaine, messe, si les horaires me vont, si c'est pendant les heures de travail, il faut faire son devoir d'État. Donc, il ne s'agit pas de sécher le travail sous prétexte d'aller à la messe. Ça serait une piété qui ne serait pas prudente et donc qui ne serait pas vertueuse. De même, une mère de famille qui doit s'occuper des enfants, enfin, mère ou père de famille d'ailleurs, vous ne pouvez pas négliger vos enfants sous prétexte d'aller à la messe. Après, si vous vous organisez, que vous avez le temps d'aller à la messe et de vous occuper de votre famille, c'est très bien. Hein. Mais bon, parfois, comme on ne peut pas tout faire, c'est vrai qu'il y a des choix à faire. Mais on peut essayer de voir, bon, une fois par semaine, en plus de dimanche, la messe, ou alors aller à une adoration, ou tout simplement passer dans une église, même s'il n'y a pas d'exposition du Saint-Sacrement, ou pas d'office, ou des visites au Saint-Sacrement. Hein. Saint Alphonse de Liguori a écrit un très beau petit livre, hein, sur les visites au Saint-Sacrement. Hein, et ça, à partir du moment où il y a le Christ dans le tabernacle, dans une église, on peut le faire. Donc voilà. Donc on a quand même de nombreuses possibilités qui nous sont offertes à nous de savoir en profiter. Et puis, donc, des activités quotidiennes, et entre autres, il serait bien donc de pouvoir caser ce temps de méditation. Alors, il ne s'agit pas de partir dans le vague en disant « oui, c'est très bien, quand même, vous savez, après la recollection, quand on sort d'une retraite, souvent, on a plein de bonnes résolutions. » D'ailleurs, quand c'est une retraite prêchée, normalement, on demande souvent aux retraitants de prendre des résolutions, et normalement, le prédicateur, ou les prédicateurs, s'ils sont nombreux, demandent à ce que les retraitants viennent en parler, parce que parfois, il y a des résolutions qui sont peut-être faites avec une bonne volonté, mais enfin, c'est pas réaliste, ça tiendra pas une semaine ou quoi que ce soit. Donc justement, avec le prédicateur, celui qui donne la retraite, on peut voir si telle résolution est bonne, ou au contraire, dire non, ça vaut peut-être mieux pas, ou faut changer, enfin voilà. D'où, encore une fois, l'importance, comme nous le disions hier, de la direction spirituelle aussi. Voilà. Donc, il ne faut pas partir dans le vague. L'oraison mentale quotidienne, c'est très bien, mais maintenant, il va falloir fixer des choses plus précises. Quand, où ? Alors, évidemment, ça peut varier d'un jour à l'autre. Les moines, ou alors quand on est encore au séminaire, on a l'emploi du temps identique tous les jours. Donc, on sait que voilà, tous les jours, on a l'oraison avant les laudes, avant la messe, ou enfin, peu importe. Voilà. Quand on vit dans le monde, on n'a pas forcément des horaires fixes tous les jours. Ça dépend de vos professions aussi, ça dépend de beaucoup d'autres choses. En plus, il y a toujours des imprévus qui peuvent arriver. Hein. Bon, enfin, pour l'instant, on ne parle pas des imprévus, on parle comme du cadre de vie habituel. Donc, il faut essayer de voir quand même en disant, tel jour, je peux faire mon oraison à telle heure. Hein. Donc, l'idéal serait déjà de... C'est ce que recommande Saint Ignace, justement, de la veille au soir, de fixer pour le lendemain le temps d'oraison. En principe, on sait ce qu'on va faire le lendemain, on connaît déjà son emploi du temps. Donc voilà, demain, vous savez que il faut conduire les enfants à l'école à telle heure. Vous avez peut-être le ravitaillement à faire, les courses, vous allez au bureau, au travail, vous avez tel ou tel rendez-vous. Bon, vous regardez et vous
dites, ah ben voilà, oui, peut-être 20 minutes, je peux les caser éventuellement, voilà, à cet endroit-là, à ce moment-là. Hein, donc voilà. Mais voilà, ça, hein, c'est un effort de discipline. Il faut un minimum de discipline, justement, dans la vie spirituelle. Et encore, bon, quand on y pense, c'est pas un truc énorme, hein, qui est demandé. Hein, c'est, voilà, encore une fois, on planifie beaucoup d'activités. Ben, pourquoi ne pas planifier nos activités spirituelles, hein. Donc la veille, ben, ça serait bien de fixer le temps de l'oraison. Ça permettra justement de bien se préparer, hein, et de ne pas arriver au moment de l'oraison en se disant ah bah tiens, j'ai rien à faire en ce moment, les enfants sont pas encore rentrés de l'école, ah bah vite, je vais vite caser mon oraison, voilà. Et souvent on est en retard et puis les enfants arrivent et puis donc on n'aura pas pris le temps nécessaire, hein, et donc on n'aura pas profité du moment de silence, puisque je parlais du silence au départ, hein, qui est si important pour bien prier. Le lieu aussi, on peut fixer le lieu, hein. C'est sûr que si vous voulez faire votre oraison à la maison, au moment où il y a toute la famille, tous les enfants, et que bon, si la maison est en pleine agitation, si c'est au moment d'aller à l'école ou au retour de l'école en fin d'après-midi, ça sera pas forcément le meilleur moment et le meilleur lieu, hein. Si vous êtes seul à la maison la journée, bon, vous pouvez très bien faire l'oraison mentale chez vous, à la maison, hein. Si vous avez en plus certains des petits coins prières chez eux ou des petites chapelles, bon, bah ça c'est très bien, hein. Voilà. Si vous n'êtes pas trop loin d'une église, que vous avez le temps d'aller à l'église dans la journée et que l'église est ouverte, eh ben vous pouvez faire votre oraison à l'église. Il y a pas de règle, hein, pour ça. Hein, c'est très libre. Hein, chacun, il y a des gens qui préfèrent être dans leur chambre, d'autres qui préfèrent venir à l'église en présence du Saint-Sacrement. Hein, voilà. Mais faites en sorte que vous puissiez être dans des situations de temps et de lieu, hein, où vous pouvez être quand même tranquille, c'est-à-dire qu'il n'y aura pas de sollicitations extérieures. Hein, vous coupez votre téléphone portable, d'ailleurs, soit dit en passant, parce que sauf si vous êtes de garde ou de permanence ou quelque chose comme ça, bon, voilà, mais enfin, s'il n'y a pas d'urgence, hein, voilà, mettez-vous dans les meilleures conditions possibles pour ces 20 minutes de méditation. Hein. Donc là, on est encore dans vraiment ce qui est préparation matérielle, mais c'est important. Nous ne sommes pas des anges, nous sommes des êtres humains, nous réagissons donc en fonction de ce qu'on voit, de ce qu'on entend, etc. Et c'est sûr que il est beaucoup plus difficile de faire sa méditation dans le brouhaha qu'en pleine nature, dans la montagne, ou dans une église, où on est censé avoir du silence. Je dis censé parce que malheureusement, il y a beaucoup d'églises où les gens ne sont plus du tout silencieux. Hein, bon, et ça, c'est aussi quelque chose d'important. Hein. Il faut garder quand même une atmosphère de prière dans nos églises. Donc voilà, prière silencieuse, donc élévation silencieuse, hein, donc par opposition à la prière vocale. Hein, importance du silence du cœur et se placer dans les bonnes dispositions de temps et de lieu. Ensuite, une application de l'esprit et du cœur. Alors, j'y reviendrai tout à l'heure quand on parlera de la méditation en elle-même, hein, mais l'esprit et le cœur, autrement dit, l'intelligence et la volonté. Deux facultés humaines qui nous distinguent des animaux, et que nous avons en commun avec Dieu et les anges. Donc pour l'instant, je passe, puisque je vais développer tout à l'heure. Hein. Ensuite, dans cette définition, nous donne le but. Hein. Une bonne définition, c'est censé aussi nous donner le but, le pourquoi. Pourquoi on fait ça, hein, ou pourquoi telle chose existe, hein, voilà, la cause finale, comme on dirait en philosophie. Eh bien, le but de la méditation, de l'oraison mentale, c'est donc d'offrir à Dieu notre hommage. On en a parlé un petit peu hier, c'est la vertu de religion, rendre à Dieu ce qui lui est dû. C'est le glorifier. Et saint Paul nous le dit, quoi que vous fassiez, faites-le pour la gloire de Dieu. Quoi que vous fassiez, toutes nos actions devraient être pour la gloire de Dieu. Même, et saint Paul précise, même si vous mangez ou buvez, donc des actions qui sont pas les actions les plus nobles de l'homme, puisque ça, justement, ce sont des actions qu'on a en commun avec les animaux, hein, les poissons, les chats, les chiens, tout. Voilà, mange aussi. Hein. Bon. Eh ben, nous, on peut le faire pour la gloire de Dieu aussi. Donc voilà. Toute action humaine que nous posons peut et doit être faite pour la gloire de Dieu. Donc, a fortiori, bien évidemment, la prière, hein, puisque là, c'est même l'objet direct, on va dire. Hein. Donc, glorifier Dieu. Et alors, ce qui est intéressant, c'est que la définition précise, le glorifier en avançant dans la vertu. Et donc là, on voit aussi l'aspect pratique de la méditation. La méditation ou l'oraison mentale doit, c'est pas quelque chose de purement théorique ou abstrait.
C'est quelque chose qui doit déboucher sur la pratique des vertus, qui doit nous faire grandir, donc les vertus théologales, donc grandir dans la foi, l'espérance, la charité, mais même aussi dans d'autres vertus. Et j'y reviendrai également, parce qu'on peut justement, il y a des méditations faites, hein, des sujets de méditation où on peut méditer, par exemple, sur telle ou telle vertu que l'on voudrait acquérir ou développer en nous. Je l'avais mentionné l'autre jour, enfin c'était dans mon sermon au sujet de la charité l'autre jour, hein, je disais, si quelqu'un a une tendance naturelle à la paresse, mais, donc ça c'est une tendance naturelle, hein, héritée de notre nature blessée par le péché originel, encore une fois, c'est pas une fatalité, c'est pas parce que j'ai cette tendance naturelle à la paresse que je vais commettre un péché de paresse. Si je le veux, je peux l'éviter. Mais justement, sachant que j'ai en moi cette inclination naturelle vers la paresse, eh bien je vais faire en sorte d'être moins paresseux. Et donc, je vais méditer, justement, pour obtenir la vertu contraire, me donner donc un plus grand zèle, par exemple, ou un plus grand courage pour travailler ou quoi que ce soit. Hein, voilà. Donc, le but de la méditation, ce n'est pas une fin en soi, la méditation. Ce n'est pas une fin en soi. Hein. C'est un moyen pour nous de grandir dans la vertu. Autrement dit, de devenir plus saint. Encore une fois, c'est ce que nous demande Jésus. Hein, soyez parfaits comme votre Père céleste est parfait. Voilà, donc déjà, cette définition donc, de l'oraison mentale, hein, on parle bien de l'oraison mentale, hein, donc élévation silencieuse et application de l'esprit et du cœur vers Dieu, c'est à Dieu qu'on s'adresse, hein. On peut s'adresser à Dieu par la médiation des saints, la Sainte Vierge, tel ou tel saint, mais enfin, ultimement, c'est à Dieu qu'on s'adresse, hein, afin de lui offrir notre hommage et de le glorifier en avançant dans la vertu. Or, et j'en avais un petit peu parlé hier également, avant de progresser dans la vertu, il faut d'abord se débarrasser des chaînes du péché. Il y a toujours, je dirais, un aspect négatif, négatif entre guillemets, hein, et un aspect positif, un peu comme dans le baptême. Dans le baptême, il y a plusieurs parties dans le baptême, dans la cérémonie du baptême. D'ailleurs, au début, le prêtre est en étole violette, la couleur de la pénitence, hein, au moment où on reçoit le futur baptisé. Et puis il y a les exorcismes, justement. Dans le rite traditionnel, on a 3 exorcismes, même dans le baptême. Et justement, c'est avant de laisser la place au Christ, que le Christ vienne prendre possession de cette âme, eh bien, on élimine tout ce qui lui est contraire. Donc les exorcismes, on élimine le mal. Et après, une fois qu'on a passé les 3 exorcismes, et puis bon, d'autres rites, le prêtre enlève l'étole violette, met l'étole blanche, et là, c'est le baptême proprement dit, où l'âme qui le reçoit, hein, bien reçoit la grâce du Christ, est marquée du sceau du Christ. Hein, voilà. Mais bon, il y a toujours cette partie première, hein, se débarrasser du mal pour laisser le bien entrer. Hein, parce qu'il y a une incompatibilité totale, justement, entre Dieu et le péché, entre le bien et le mal. Enfin, entre le bien et le mal. Après, bon, je ne vais pas entrer dans des conceptions un peu trop théoriques du bien, du mal, pardon. Le mal en lui-même n'a pas d'existence. Ça aussi, il faut le savoir, nous ne sommes pas manichéens. Il n'y aurait pas le mal contre le bien. Le bien, pour saint Thomas d'Aquin, le mal, c'est une absence de bien. Donc le mal en lui-même n'a pas d'existence propre. Mais enfin bon, c'est un autre sujet, très intéressant aussi, mais restons dans notre sujet. Voilà. Donc, nous débarrasser des chaînes du péché. Et c'est ce que je disais hier, il y a toujours cette phase purgative au début. Avant de vraiment grandir dans la vertu. Alors attention aussi quand on parle de phase purgative, ça c'est les mystiques ont décrit, il y a la voie purgative, illuminative, unitive. C'est pas forcément des phases repérables dans le temps, en disant voilà, on peut dire bah là en ce moment je suis dans la voie purgative, puis à partir de tel moment, un beau jour, à telle heure, on se dit « Ah bah tiens, ça y est, maintenant, j'ai fini, puis je marche dans la voie illuminative, maintenant. » Non, c'est toujours plus ou moins lié. On a toujours besoin de se purger de nos péchés, même quand on est très avancé dans la vie spirituelle. Donc voilà, faut pas non plus, hein. Évidemment, quand on parle, on donne des théories, on est bien obligé
de schématiser d'une certaine façon ou autre, mais la réalité est toujours un peu plus complexe. Mais ceci dit, enfin, il est vrai que de manière générale, quand on débute dans la vie spirituelle, souvent après une conversion, bah, il faut rompre avec des habitudes de péché, etc. Et puis après, voilà, on commence à grandir dans la vie, donc il y a un développement et un progrès. Hein, mais il ne faut pas non plus voir des phases totalement bien cadrées. Voilà, c'est toujours plus ou moins mêlé. Hein. Donc, se débarrasser des chaînes du péché, c'est-à-dire, autrement dit, acquérir la vraie liberté des enfants de Dieu. Alors, si on prend saint François de Sales, donc dans l'ouvrage déjà cité hier, hein, l'introduction à la vie dévote, tout au début, donc l'introduction, hein, la première partie donc, de l'introduction à la vie dévote, c'est d'abord une description de la vraie dévotion. Donc, on en avait parlé hier. Hein. Donc, la vraie dévotion qui n'est pour saint François de Sales rien d'autre qu'un vrai amour de Dieu. C'est, voilà, la vraie dévotion, c'est la charité, finalement. Donc, c'est presque un synonyme, hein, si on veut, un vrai amour de Dieu. Ensuite, saint François de Sales, bon, il y a des petits chapitres, hein, où il nous parle de l'excellence de la dévotion, qu'elle est convenable, hein. La nécessité donc d'un conducteur, entendez directeur spirituel, hein, bon, le vocabulaire de l'époque est un peu différent, hein, donc important, donc des considérations générales. Et ensuite, on a plusieurs chapitres, donc on est encore tout au début du livre, hein, chapitre 5, qu'il faut commencer par la purgation de l'âme. Chapitre 6, de la première purgation qui est celle des péchés mortels. Alors ça, on n'y échappe pas, il faut vraiment éviter le péché mortel. Et d'ailleurs, c'est un des fruits de la méditation, de l'oraison mentale, que de nous aider à briser ces chaînes, hein, du péché mortel. Normalement, hein, encore une fois, la liberté humaine est toujours plus complexe que bon. Mais enfin, normalement, habituellement, hein, une âme, une personne qui s'adonne à l'oraison mentale quotidiennement, hein, au bout d'un moment, je dirais, on a fini avec le péché mortel. Il peut toujours y avoir un accident de faiblesse, la faiblesse de notre nature. On va se confesser, voilà. Mais enfin, l'oraison mentale, la vie de prière est incompatible avec une vie de péché. On ne peut pas rester dans le péché si on prie vraiment. Hein. Bon, voilà. Donc, première purgation, celle du péché mortel, mais ce n'est pas fini. Hein. Il ne faut pas croire que... Il ne faut pas se contenter simplement du strict minimum, hein, savoir, bon, j'évite au moins le péché mortel, c'est bien, parce que je veux quand même aller au ciel, je ne veux pas aller en enfer. Non. Soyez parfait, encore une fois, comme votre Père Céleste est parfait. Donc, il y aura une seconde purgation qui est celle des affections du péché. Hein, affections du péché. Après, saint François de Sales nous parle des moyens de faire cette purgation, etc. Puis il y a des méditations qui vont nous y aider. Donc justement, on choisira des sujets de méditation qui vont nous aider à faire cette purgation, hein, du péché. Mais ça, c'est quelque chose de très important. On ne peut pas tout de suite, si on vient de se convertir... quand je parle de conversion, c'est pas forcément une conversion à la foi, parce qu'on peut très bien avoir la foi et vivre dans le péché. Hein. La foi n'est pas la charité, hein. Mais une conversion morale, on va dire. Enfin, c'est-à-dire rompre avec le péché mortel. Bon, bah, il faut un certain temps.

Purgation. Je vais citer un auteur de Marseille, peu cher. Bon, je ne sais pas s'ils avaient déjà l'accent à l'époque, parce que ça remonte à quelques siècles. Jean Cassien, un très grand dans la patrologie, hein, donc qui était abbé de Saint-Victor à Marseille, qui a écrit de très belles conférences, hein, des entretiens spirituels, et entre autres celui-ci sur la prière. Alors je vais faire un peu de lecture, c'est un peu long, mais enfin justement ce sera peut-être plus intéressant que ce que je peux dire par moi-même. Alors Jean Cassien nous dit ceci, si j'arrive à trouver la page 19, voilà. Alors il s'adresse à des moines évidemment, donc on peut se dire, bah oui, bah c'est pas pour nous, c'est pour des moines. Mais enfin bon, c'est bon aussi pour nous de l'entendre. Hein. Toute la fin du moine et la perfection du cœur consistent en une persévérance ininterrompue de la prière. Persévérance ininterrompue de la prière. Autant qu'il est donné à la fragilité humaine, c'est un effort vers l'immobile tranquillité d'âme et une pureté perpétuelle. Et telle est la raison qui nous fait affronter le labeur corporel et rechercher de toute manière la contrition du cœur, avec une constance que rien ne lasse. Vous voyez, si on veut la fin, il faut les moyens. On veut voilà, la vie de prière, la tranquillité de l'âme, donc il faut affronter le labeur corporel, d'où la mortification et l'ascèse chrétienne. On ne peut pas faire l'impasse là-dessus également. Hein. Donc, avec la contrition du cœur, bien évidemment, donc le regret de nos péchés. Hein. Aussi bien, poursuit-il, sont-ce là deux choses unies d'un lien réciproque et indissoluble. Tout l'édifice des vertus n'a qu'un but, qui est d'atteindre la perfection de la prière. Mais sans ce couronnement, qui en assemble les diverses parties, de manière à en former un tout qui se tienne, il n'aura ni solidité, ni durée. Sans les vertus, en effet, ni ne s'acquiert, ni ne se consomme la constante tranquillité de prière dont nous parlons. Et réciproquement, les vertus qui lui servent d'assises n'arriveront pas sans elles à leur perfection. C'est dire qu'il serait chimérique de prétendre d'emblée et sans préliminaire traiter convenablement de la prière et la pénétrer dans son plus haut degré qui suppose la pratique de toutes les vertus. Force nous est, auparavant, d'examiner par ordre les obstacles à faire disparaître et les préparatifs qui s'imposent pour obtenir le succès. Instruits par la parabole de l'Évangile, à nous de supputer d'abord et de rassembler diligemment tout ce qui intéresse la construction de cette haute tour spirituelle. Encore, les matériaux ainsi préparés ne serviraient-ils de rien, impuissants qu'ils seraient à soutenir le fait sublime de la perfection, sans un travail préparatoire qui consiste à nous défaire de tous nos vices et à débarrasser notre âme des débris et des ruines des passions, puis à jeter sur la terre vive, comme on dit, et solide de notre cœur, ou plutôt sur la pierre dont parle l'Évangile, les très fermes fondements de la simplicité et de l'humilité, où cette tour qu'il s'agit d'élever avec nos vertus puisse s'asseoir inébranlablement et, sûr de sa propre solidité, se dresser jusqu'au plus haut des cieux. Que si elle s'appuie sur de tels fondements, vienne le déluge des passions, viennent les torrents furieux des persécutions, qui comme un bélier battront les murailles, que les puissances adverses, telles un ouragan sauvage, se ruent et se déchaînent. Elle ne croulera pas. Que dis-je, le choc même ne réussira point à l'ébranler. Pour avoir la ferveur et la pureté qu'elle doit, la prière réclame une entière fidélité sur les points suivants. Et d'abord, suppression complète de toute sollicitude à l'endroit de la chair. Ensuite, nulle affaire, nul intérêt, dont je ne dis pas seulement le souci, mais le souvenir même ne doivent être absolument bannis. Renoncer pareillement aux détractions, paroles vaines, bavardages et bouffonneries. Avant tout, supprimer à fond le trouble de la colère ou de la tristesse. Anéantir radicalement le foyer pernicieux de la concupiscence charnelle et de l'amour de l'argent. Vous voyez déjà l'argent à l'époque, hein. C'est pas nouveau. Après avoir entièrement retranché et détruit ces vices et leurs pareils, qui ne peuvent échapper même au regard humain, après avoir procédé à la purification que nous venons de dire et qui s'achève en la pureté et simplicité de l'innocence, jeter premièrement les fondements inébranlables d'une humilité profonde, capable de soutenir la tour qui doit porter son faîte jusque dans les cieux, puis y poser l'édifice spirituel des vertus.
Interdire enfin à son âme tout échapper en divagation et pensée volée.

loge, afin qu'elle commence ainsi de s'élever peu à peu jusqu'à la contemplation de Dieu et l'intuition des réalités spirituelles. Donc vous voyez, on voit déjà que c'est un long cheminement, parce qu'évidemment, on n'y arrive pas du jour au lendemain, hein, faut pas rêver, hein, donc il faut s'y appliquer chaque jour. Hein, mais c'est, voilà, une tour, hein, Jean Cassien utilise l'image de la tour, bah, il faut bien commencer par des fondations, hein, et puis après, bah, une fois que les fondations sont là, après on peut commencer à bâtir en hauteur. Hein. Donc les fondations, bah, il faudra l'humilité, puis se débarrasser des vices et du péché, et puis avancer ensuite, petit à petit, hein, dans les vertus. C'est qu'en effet, tout ce que nous avons dans l'esprit avant l'heure de l'oraison nous est fatalement représenté par la mémoire, tandis que nous prions. Donc ça aussi, on arrive à des choses très pratiques. Là, il y a des considérations plus pratiques. Hein. Justement, la préparation de l'oraison dont nous parlions tout à l'heure. Hein. Souvent, il faut bien se préparer, choisir son sujet d'oraison à l'avance, parce que sinon, voilà, on a des idées plein la tête, hein, sur le travail, sur telle ou telle chose, et voilà, ça va venir nous perturber pendant notre... Tel nous voulons être dans la prière, tel il nous faut nous préparer auparavant. Donc, préparation à la prière, très important. C'est de l'état qui précède que dépendent alors les dispositions de l'âme. Nous nous prosternons pour prier, actes, paroles et sentiments renaissent identiques au regard de notre imagination. Ils suscitent, suivant ce qu'ils étaient avant la prière, ou la colère, ou la tristesse. Ou bien nous revenons sur nos convoitises et nos affaires. Nous éclatons d'un rire sot, j'ai honte de le dire, au souvenir plaisant de quelques paroles ou actions bouffonnes. Notre pensée retourne d'un vol capricieux à son vagabondage. Toute idée étrangère dont nous ne voulons pas être importunés durant la prière doivent donc être bannies avec un soin empressé du sanctuaire de notre cœur dans le temps qui la précède. Nous pourrons suivre alors le précepte de l'apôtre, prier sans relâche. Et aussi, en tout lieu, lever au ciel des mains pures, sans colère ni contestation. Mais nous en demeurerons à jamais incapables si notre âme ne se purifie de toute contagion du vice et ne s'adonne à la vertu comme à son bien propre pour se nourrir de la contemplation continuelle du Dieu Tout-Puissant. Donc voilà, hein, il y a beaucoup d'autres choses intéressantes dans ce livre. Hein. Bon, je vais pas tout vous lire ce soir, hein, mais ça pose bien les choses quand même. Hein. Voilà, encore une fois, il faut être réaliste. Hein. On ne peut pas grandir dans la vertu si d'abord on ne se débarrasse pas du péché, de toutes ces chaînes. Hein. Et puis même dans la prière, hein, bah, il faut bien s'y préparer concrètement et matériellement à la prière. C'est vrai pour toute alors l'oraison mentale, la méditation, mais la prière liturgique aussi. Hein. Si on arrive à la messe au dernier moment, hein, juste au moment où la procession a déjà débuté, bah, vous n'êtes déjà pas dans les meilleures conditions, hein, pour recueillir tous les fruits spirituels de la messe. Hein. Et même la messe, on peut déjà, surtout la messe du dimanche, bon, c'est peut-être plus difficile de faire ça pour ceux qui viennent à la messe en semaine tous les jours, mais enfin, moi, la messe du dimanche, lisez déjà les textes dans votre missel le samedi soir ou le dimanche matin. C'est comme la méditation, il y a une préparation. Hein. Et puis venez suffisamment à temps pour. Voilà, bah, ne pas arriver de la messe en catastrophe, surtout s'il y a des enfants, etc. Hein, posez-vous, mettez-vous dans vos bancs, asseyez-vous, ou mettez-vous à genoux, enfin peu importe, mais mettez-vous déjà dans une atmosphère de prière pour qu'au moment où la cloche de la sacristie sonne, eh bien vous soyez déjà dans la prière, hein, dans le mystère du sacrifice du Christ, hein, qui est célébré, parce que c'est ça la messe quand même. Il faudrait aussi parler de la prière d'action de grâce aussi, mais enfin ça sera encore un autre sujet. Voilà. Donc Jean Cassien, hein, nous donne donc de très bons conseils, encore une fois pour les moines, mais enfin on peut toujours s'en inspirer. Hein. Et avant de parler enfin de donner quelques définitions encore, un peu de vocabulaire technique, voyons ce que Sainte Thérèse d'Avila nous dit de l'oraison mentale. L'oraison mentale n'est, à mon avis, qu'un échange intime d'amitié où l'on s'entretient souvent, seul à seul, avec Dieu, dont on se sent aimé. Alors attention, parce que j'ai dit déjà hier, c'est pas une question de sentiment, quand Sainte Thérèse d'Avila dit qu'on se sent aimé,
C'est sentir, bon, déjà il faudrait voir le mot qu'elle emploie en espagnol, mais comme je parle pas espagnol, ça m'avancera pas beaucoup. Bon, enfin, c'est toujours important les traductions parfois, parce que c'est vrai que, bon, moi je l'ai vu d'une langue à l'autre, hein, latin, anglais ou français, bon, des fois les mots perdent un peu de leur substance. Mais toujours est-il que Sainte-Thérèse d'Avila, en tout cas quand on connaît ses écrits et bon, et sa doctrine, hein, elle n'est pas là, c'est pas se sentir aimé de façon physique, palpable, ou, hein, non. C'est dans la. Un peu le sentire cum ecclesia, bon, ça c'est du latin, mais le ressentir avec l'Église, hein, c'est dans la foi, c'est vécu dans la foi. Hein, parce que justement, dans la nuit de la foi et la nuit des sens, on ne sent rien du tout. Hein, mais Sainte Thérèse se savait aimée de Dieu, même si elle ne ressentait pas. Cet amour, c'est un acte de foi. Justement, il faut toujours poser des actes de foi. Ça, c'est une certitude. Dieu même, il veut mon salut plus que moi-même. Donc ça, c'est, il faut toujours le garder quand même à l'esprit, cette réalité, hein, que Dieu nous aime. Voilà. Alors, je donne rapidement quelques autres définitions, hein, qui peuvent être utiles. Encore une fois, ce qui importe, hein, ce qu'on disait hier, hein, bon, si vous connaissez pas ces définitions par cœur, hein, rassurez-vous, il y aura pas de test, hein, de toute façon. Hein, c'est bien de savoir au moins de quoi on parle, mais enfin, hein, ce qui importe, c'est de prier, non pas de connaître toutes les définitions. Hein, voilà. Donc, méditation. Hein. En fait, puisqu'on a abordé, il y a une question qui avait été posée hier, hein, méditation, raison mentale. Bon, chez certains auteurs, c'est synonyme. On va être un petit peu plus précis. Hein. La méditation, en fait, c'est une partie de l'oraison mentale, là, parce que j'y arrive dans mon point suivant. On va décrire et préciser ce qu'est l'oraison mentale. Hein. Donc la méditation, ce sera une partie de l'oraison mentale qui est la considération, hein, donc considérer, la réflexion, hein, on réfléchit, on utilise son intelligence, considération des mystères et vérité révélée. Donc selon les auteurs, bon, ça dépend aussi des siècles, le vocabulaire au XVIe, XVIIe siècle n'est pas tout à fait le même qu'aujourd'hui, etc. Mais enfin, on peut trouver méditation, considération ou réflexion. Hein, voilà, c'est à peu près synonyme. Donc voilà pour la méditation qui sera le corps, hein, de l'oraison mentale. Prière discursive, donc vous trouverez des auteurs, hein, qui parlent de la prière discursive. C'est la prière dans laquelle la réflexion sur les mystères prédomine. Un discursif, c'est le mode de fonctionnement de notre raison. Nous sommes des humains et nous avons donc une intelligence discursive. C'est-à-dire qu'on part de principes, on réfléchit, on tire des conséquences. À la différence des anges qui, eux, ont une intelligence intuitive. Ils voient directement les solutions dans le problème. Nous, il faut réfléchir. Donc, en mathématiques, en sciences, même dans la grammaire, il faut, quand on fait les conjugaisons, les déclinaisons, etc. Donc, c'est tout simplement notre mode de pensée normal, hein, que l'on fait dès l'âge de la raison. Les enfants, à 7 ans, ont déjà une intelligence discursive. Donc, prière dans laquelle la réflexion sur les mystères, parce qu'on réfléchit sur les mystères divins, prédomine. Affection. Alors, encore une fois, attention au vocabulaire, parce que affection de nos jours, hein, ça peut vouloir dire, c'est un sentiment. Hein. C'est pas forcément mauvais, hein, c'est quelque chose de bien, c'est dans notre nature. Hein. J'ai telle ou telle affection pour ce petit chat, ou voilà, ou je sais pas trop quoi. Bon, là, évidemment, quand on parle d'affection, c'est autre chose. Hein. Ici, l'affection, c'est un mouvement de la volonté vers Dieu qui se manifeste généralement par les actes de diverses vertus. Hein. Donc, l'affection, c'est un acte de la volonté qui se porte directement vers Dieu, et qui nous poussera à poser des actes de vertu. Un acte de foi, un acte de charité, un acte de pénitence, peu importe. Prière affective, et ben là, c'est la prière dans laquelle les affections prédomineront. Donc vous voyez, on va utiliser l'intelligence et la volonté, l'intelligence pour comprendre, donc la prière discursive, et la volonté pour aimer, puisque encore une fois, aimer est un acte de la volonté. Et là, on aura une prière plus affective. Donc voilà un petit peu ce qui nous permettra d'un peu mieux saisir, hein, ce qu'est l'oraison mentale. Alors maintenant, venons-en finalement donc à notre sujet, hein, la réalisation, hein, de l'oraison mentale. Enfin, comment faire oraison mentale, hein, voilà. Alors, comme on l'a dit hier, hein, nous avons parlé de méthode, mais encore une fois, la méthode n'est qu'un moyen, c'est pas le but. Et puis des méthodes, il y en a différentes, enfin qui
se rejoignent sur l'essentiel, mais enfin, on pourra trouver des petites différences d'une méthode à l'autre. Hein. Mais enfin, ceci dit, quelle que soit la méthode utilisée, que ce soit Saint Ignace ou Saint François de Sales ou les Sulpiciens ou peu importe, on retrouvera quand même quatre grandes parties dans l'oraison mentale. La préparation, la considération elle-même, les affections et les résolutions. Alors la préparation, bon, j'en ai un petit peu parlé tout à l'heure, mais enfin, revenons un petit peu. On peut distinguer aussi préparation éloignée et la préparation proche. Donc la préparation éloignée, c'est ce que je disais au début, c'est sur le choix de temps et de lieu, hein, et du sujet de méditation. Choisissez aussi votre sujet de méditation à l'avance. Arrivez pas au temps de votre méditation, hein, en disant, ben voilà, et puis je prends un livre de méditation, alors voyons voir, qu'est-ce que je vais prendre, parce que vous aurez déjà passé 5-10 minutes et vous aurez manqué une partie de votre méditation. Donc préparation éloignée, on n'y revient pas. La préparation proche, maintenant, immédiate. Donc, c'est-à-dire que vous êtes au moment de votre méditation, donc ça soit à l'église ou chez vous, ou dans la nature, ou peu importe, vous commencez. Alors, ce qu'il faut faire, c'est déjà se mettre en la présence de Dieu, en reconnaissant notre condition de créateur, de créature, pardon, et de pécheur. Donc, il y aura à la fois un acte d'humilité, hein, l'humilité, il faut toujours être humble quand on se présente devant Dieu, hein, et un acte d'adoration. On est là, présence de Dieu, Dieu Tout-Puissant, Dieu Créateur. Ça se fait, je veux dire, ça prend une minute ou deux. Hein, voilà. D'ailleurs, ça se fait non pas uniquement pour l'oraison mentale, mais toute forme de prière. Encore une fois, la prière liturgique, hein, la messe, c'est bien de voilà. Le chapelet, enfin, peu importe. Hein, bon. Moi, quand je commence la prière avec les enfants au catéchisme, je commence par le signe de croix, comme ça, en disant au nom du Père, du Fils et du Saint-Esprit, comme ça ils savent qu'on prie. Et puis avant de commencer les différentes prières, je prends un temps d'une minute de silence, hein, pour voilà, les habituer. C'est important, ces petits moments de silence, hein, même si c'est quelques secondes, une minute, mais c'est très important. Voilà. Donc on se met en la présence de Dieu, on reconnaît notre condition de créature et de pécheur. Et puis ensuite, on pourra demander la grâce de Dieu. Il faut toujours demander la grâce de Dieu, nous sommes des mendiants de la grâce. Et en particulier, la grâce de bien prier, puisque justement on est là en face de Dieu pour prier, et qu'on ne sait pas prier justement, il faut lui demander à Dieu la grâce de bien prier. Donc vraiment un acte d'adoration, c'est la vertu de religion. Et puis l'humilité, elle est importante aussi pour bien être entendu de Dieu. Ça, c'est important, on n'y pense peut-être pas assez. Il ne suffit pas, hein, c'est ce que Jésus nous dit, il ne suffit pas de dire « Seigneur, Seigneur hein, », il faut faire la volonté de notre Père hein, qui est aux cieux. Or, Dieu, hein, je crois que c'est saint Alphonse de Ligorie qui le dit, accourt hein, dès qu'il voit une âme humble. C'est pour ça que la Sainte Vierge, c'est le modèle d'humilité. Hein. Il élève les humbles, hein, il exalte les humbles, au contraire, il abaisse les superbes, les orgueilleux. Hein. Donc, si on veut être bien entendu de Dieu, il faut être humble. Alors, évidemment, quand on dit être bien entendu de Dieu, Dieu connaît le secret des cœurs de tout le monde, du plus grand des saints au plus misérable des pécheurs. Mais enfin, puisque on prie pour grandir dans la vertu, normalement, ou pour demander tel ou tel bien spirituel, on verra que ça fait partie de la prière, justement, la demande, hein, c'est une partie intégrante de la prière, hein, voilà. Après, si vous priez pour gagner l'auto, ça a peut-être moins de chances d'être entendu. Enfin, quoique, pourquoi pas, on peut demander des biens. Je veux dire, les biens matériels se demandent aussi. Hein, mais enfin, si vous vivez dans le péché, que vous priez que très rarement, si ce n'est pour demander de l'argent, bon, faut pas s'étonner si Dieu ne vous exauce pas. Ou alors, peut-être qu'il vous exaucera, hein, Dieu nous prend parfois au mot, mais on aura peut-être notre récompense sur terre. Hein, alors, c'est la récompense éternelle qui importe d'avoir. Hein, se faire un trésor impérissable, nous dit Jésus. Hein. Voilà, donc l'humilité, l'adoration. Donc ça prend 2-3 minutes, hein, voilà, pas plus. Ensuite, la considération, donc, qui est vraiment donc, le corps de la méditation, enfin de l'oraison mentale. Alors, une petite remarque préalable, hein, il faut d'abord bien connaître la nature humaine, enfin bien la connaître, disons que ça pourra toujours nous aider de bien connaître la nature humaine pour notre vie spirituelle. Saint Thomas, dans la Somme de théologie, consacre plusieurs questions sur les facultés de l'âme. Et il explique, il va même dans les détails, hein, comment fonctionne l'intelligence, comment fonctionne la volonté, comment fonctionne la mémoire. Bon, c'est intéressant. Bon, là, je vais passer pour ce soir. Il faudrait faire des conférences uniquement sur ce sujet, encore une fois. Mais enfin, on ne peut pas tout traiter en une fois, malheureusement.
Enfin, heureusement, puisque sinon on s'ennuierait si on avait tout vu. Sinon, ça serait déjà la vision béatifique. Là, on saisit tout dans l'instantané. Voilà. Mais comme on est sur Terre, justement, on utilise notre intelligence discursive et puis on avance petit à petit. Voilà. Donc, nous parlons de raison mentale. Bah, mental, c'est un mot qui vient du latin mens, qui signifie justement l'esprit. Donc, ça comprend l'intelligence et la volonté, encore une fois. Donc, les deux facultés que l'on va utiliser dans la prière mentale. On va utiliser notre intelligence et notre volonté. On peut utiliser la mémoire en plus. D'ailleurs, Saint Ignace en parle souvent. Il fait souvent appel à la mémoire parce que ça peut nous aider justement à fixer notre intelligence sur un sujet bien précis. Donc la considération, c'est le corps de notre raison mentale, la méditation elle-même. Alors, il y a plusieurs moyens. Encore une fois, on est dans les méthodes, c'est là pour vous aider. Ce que je vais vous dire, on n'est pas obligé de tout faire à chaque méditation, mais ça peut aider. On prend un sujet, n'importe quel sujet de méditation, par exemple le couronnement d'épines, par exemple, c'est un sujet de méditation. Donc on va se représenter Jésus avec les soldats romains. Alors, en philosophie, ça se fait en principe dans la philosophie quand on essaye de réfléchir sur un sujet. Enfin, on peut l'appliquer aussi pour la prière, parce que d'ailleurs, la vraie philosophie ne devrait pas s'opposer à la prière, elle devrait au contraire nous aider, en connaissant l'essence des choses, nous aider à mieux prier, justement. Il n'y a pas d'opposition entre théologie, philosophie, vie spirituelle et autres. Voilà, encore une fois, c'est un tout. Donc, les théologiens scolastiques, quand ils abordent un sujet qu'ils essayent de comprendre, se posent, il y en a combien ? Sept questions, je crois. Quis, quid, ubi, quibus auxiliis, cur, quomodo, quando. Je vous le donne en français. Qui, quoi, où, avec quelle assistance, pourquoi, comment, quand. Alors, vous prenez n'importe quel sujet, si vous répondez à ces questions-là, ça cerne bien le sujet. Alors, je donne un exemple très rapide. Là, si on prend la passion du Christ, vous pouvez réfléchir à qui, donc les personnes. Et là, maintenant, je suis en train de faire déjà la méditation. Donc, vous dites, voyons qui est là, il y a Jésus. Donc, vous posez votre regard, le regard de l'esprit sur le Christ, vous le voyez. Il y a les soldats romains autour de lui, il y a la foule qui crie derrière. Enfin, voilà, vous faites la méditation en fonction. En fonction des évangiles aussi, enfin, elle n'est pas inventée, comme je le dis souvent aussi, on n'est pas là pour se faire des films aussi, voilà. Après, tout n'est pas dans l'évangile, donc on peut aussi imaginer des choses, je veux dire, il y a des choses qu'on peut imaginer qui ne sont pas du tout contraires à la foi, tant que ça nous aide à prier, tant mieux, l'Esprit Saint nous inspire aussi, voilà. Encore une fois, il faut être très libre dans la prière, très libre ne veut pas dire farfelu, quoi, il faut quand même rester sur ce qui est révélé, ce qui nous est donné, voilà. Donc, quoi ? Ben, je sais pas, vous dites, ben voilà, c'est la passion, donc on est le Vendredi Saint, Jésus a été arrêté, il est en train de réaliser l'œuvre pour laquelle il est venu, son œuvre, la rédemption, etc. Ou, donc le couronnement d'épines, c'était dans le prétoire, si mes souvenirs sont bons, je crois, oui, il avait été emmené par des soldats déjà, après être déjà passé devant le Pilate, donc vous faites ça. Saint Ignace de Loyola parle souvent de la composition de lieu, justement pour aider notre intelligence encore à se fixer, quelque chose de très concret. On peut s'aider même d'images pieuses, si vous avez des images pieuses, une image de la passion, des choses qui nous aident à rester focalisé sur notre sujet. Voilà. Avec quelle assistance ? Bon, ça c'est un terme très vague. Avec quelle assistance ? Ça peut être assistance. Oui, d'une certaine façon, c'est assistance dans l'ordre de la Providence, puisque les soldats romains, Pilate et tout le Sanhédrin, tous les Juifs, tous ceux qui ont crucifié, malgré eux, je dirais, font que le plan divin se réalise, puisque c'est... faut savoir que Jésus voulait sa passion, il n'est pas... c'est pas une victime innocente, enfin... victime innocente, si, dans un sens, mais je veux dire, c'est pas une victime... il n'est pas là malgré lui, le Christ, voilà, c'est librement qu'il a consenti, donc... tout rentre dans le plan de Dieu, donc même les méchants... qui ont comploté contre le Christ, eh bien, ça rentre dans le cadre de la Providence. Donc, on peut dire que c'est aussi une assistance au plan de Dieu. Donc, justement, partant de là, vous pouvez réfléchir. Votre méditation vous poussera à méditer sur, justement, l'ordre de la Providence. Quel grand mystère que la liberté humaine, même quand elle accomplit le mal, fasse que le bien et la Providence
divine, ça s'accomplisse toujours de manière infaillible. Enfin, vous voyez, hein, c'est en fonction des questions que vous posez, vous, votre méditation partira dans, voilà. Sachant que si vous méditez 10, 15, 20 minutes, vous n'aurez pas le temps de tout voir. Si vous avez le temps de prendre 5 heures de méditation, tant mieux. Hein, mais voilà. Mais encore une fois, il n'y a pas de règle. Hein. Si vous voyez que telle chose vous inspire et que vous, voilà, continuez, hein, continuez. Le but du jeu n'est pas, du jeu entre guillemets, n'est pas de. À la fin de vos 20 minutes de méditation, de sortir avec un traité de théologie, hein, et de découvrir une chose que saint Thomas d'Aquin aurait manqué. Voilà, non, hein, c'est encore une fois, c'est une prière, c'est pour nourrir votre âme. Et d'ailleurs, chez telle personne, il y a des personnes qui sont plus sensibles à tel sujet, d'autres à tel autre sujet. Donc, si je donne le même sujet de méditation à chacun d'entre vous, nous aurons tous des méditations différentes, heureusement d'ailleurs. Comment ça s'est passé, dans quelles circonstances Jésus a été arrêté, etc. Et puis quand, bon, donc, vendredi saint, après le jeudi saint, où Jésus avait déjà institué la scène, enfin, voilà, donc, voilà, vous méditez, donc ça peut vous aider à répondre à ces questions, ça peut, pour votre méditation, hein, qui, quoi, où, avec quelle assistance, pourquoi, comment et quand. Donc nous utilisons la raison en réfléchissant sur une chose propre à nourrir notre vie spirituelle. C'est encore le but. Vous n'avez pas médité sur, je ne sais pas moi, enfin, ça peut être intéressant si vous êtes biologiste, mais enfin sur comment une graine se développe jusqu'à devenir un arbre. Quoi qu'on peut toujours y voir la main de Dieu derrière, évidemment. Mais enfin, en principe, on prend des choses, des sujets de méditation. Donc, c'est souvent l'Évangile. Hein, Sainte Thérèse de Lisieux disait que c'était sa source principale de méditation, l'Évangile. Tout livre spirituel, hein, qui nous pousse à réfléchir sur Dieu, etc. L'imitation de Jésus-Christ. Après, vous avez énormément de petits bouquins de méditation, hein, comme celui-ci, hein, c'est fait par un père jésuite, le père Dupont, dans l'esprit de Saint Ignace. Hein. Là, c'est qu'un seul tome, il y en a je sais plus combien de tomes, avec des tas de sujets de méditation, hein, sur la tempérance, là, justement, si on veut grandir dans la vertu, sur le bienfait de la confession, enfin, sur. Des sujets de méditation, il y en a, c'est inépuisable, hein, inépuisable, hein, tout ce que l'Église enseigne et tout ce que l'Église vit, hein, les sacrements, la liturgie, la grâce, enfin voilà. Hein, bon, enfin, si jamais vous manquez d'inspiration, n'hésitez pas à demander, je vous trouverai des sujets de méditation sans problème. Voilà. Donc ça, on est vraiment dans la méditation elle-même, hein, le corps de l'oraison mentale, et je terminerai rapidement pour aujourd'hui avec les affections. Donc là, jusqu'à présent, la méditation, c'était plus l'intelligence. Là, maintenant, ça sera la volonté, hein, les affections. L'oraison mentale, comme disait Sainte Thérèse, hein, d'Avila, consiste plus à aimer qu'à penser. Hein. Alors ça aussi, parce que ça peut être un danger. Hein, on peut se complaire des fois dans l'intelligence. Hein, bon, attention, oui, il faut utiliser notre intelligence que Dieu nous a donnée. Hein, c'est rendre gloire à Dieu que d'utiliser notre intelligence. Il ne faut pas rester volontairement dans l'ignorance si on a les moyens. Bon, après, Dieu s'accorde, il y en a qui ont plus ou moins de moyens. Tout le monde n'est pas un saint Thomas d'Aquin. Hein, bon. Mais enfin, ceci dit, quel que soit notre degré d'éducation, et même les petits-enfants, on le voit chez les petits-enfants, il y a l'intelligence de la foi qui n'est pas forcément la même que l'intelligence scolaire, ou, etc. Sainte Bernadette, elle ne savait pas lire et écrire au début, hein, et elle comprenait beaucoup plus de choses sur les mystères divins que beaucoup d'entre nous. Hein, ça, c'est, bon. Donc voilà, ce n'est pas une question de pure de caution intellectuelle, on va dire. Voilà, c'est l'intelligence de la foi. Hein, voilà. Donc, mais enfin, l'oraison mentale consiste plus à aimer qu'à penser, hein, ce que nous rappelle Sainte Thérèse. Donc, faut pas l'oublier. Hein. Sur les 20 minutes de méditation, hein, si vous prenez 20 minutes, il faut quand même laisser du temps à la prière, à parler à Dieu, conversation avec Dieu. Hein. Souvenez-vous, on parlait de conversation hier. Alors, c'est vrai que pendant la période, la phase discursive, la méditation elle-même, Dieu peut utiliser ce moment-là pour nous faire passer des vérités dans notre esprit, hein, puisqu'il utilise notre faculté naturelle de la raison, hein, pour, hein, faut pas croire qu'on va avoir une apparition pendant le, voilà, hein, Dieu utilise souvent l'ordre naturel pour nous parler, pour se révéler à nous, hein. Si vous donne une grâce mystique particulière, tant mieux, mais enfin, moi personnellement, ça m'est encore jamais arrivé, donc j'attends pas ça d'ailleurs, c'est pas ce que j'attends, mais voilà, par contre je sais que je dois utiliser les dons que Dieu m'a donné pour hein, c'est la parabole des talents, hein, donc l'intelligence entre autres, hein, voilà. Mais ceci dit,
il faut quand même laisser place à la prière, donc les affections, où là on pourra se laisser spontanément aller à des sentiments, enfin des sentiments, des affections au sens des actes de la volonté, de foi, d'intérêt. Alors par exemple, si on reprend notre méditation sur la passion, eh bien on pourra demander à Jésus, par exemple, la grâce d'une vraie contrition, en se souvenant que c'est à cause de mes péchés que Jésus a souffert sa passion, qu'il a été couronné d'épines, peut-être à cause de mes péchés d'orgueil. Donc je vais demander la grâce de l'humilité. Voilà, donc, et souvent d'ailleurs, l'affection suivra la méditation elle-même, parce qu'on demandera des grâces en fonction de ce qu'on a médité. Hein. Encore une fois, ça vient spontanément. Vous savez, là, j'explique, je détaille, mais enfin, au moment où on fait la prière, hein, on suit tout simplement. Hein, voilà. Donc, voilà, si vous méditez sur telle chose, vous allez demander forcément telle chose. Si vous méditez pour acquérir une plus grande charité, bah justement, vous vous laisserez aller à des actes de charité, hein, et en demandant à Dieu de répandre sa grâce dans votre âme pour que vous puissiez aimer comme lui-même aime, etc. Enfin, voilà. Mais il ne faut pas l'oublier, hein, ce n'est pas une pure méditation. Hein, la méditation est la partie principale peut-être en quantité, on va dire, hein, dans le temps. Et le plus important, c'est la conversation avec Dieu. Donc ça doit toujours se terminer par conversation avec Dieu. On se rappellera, et je terminerai oui, avec ça aujourd'hui, bon, il faudra parler des résolutions, mais enfin, justement, on terminera demain, puis il y aura d'autres choses à traiter demain. Donc je terminerai simplement en vous rappelant les quatre fins de la prière, puisque nous parlons quand même de la prière. Pourquoi on prie ? Toujours se poser la question, pourquoi ? En effet, pour connaître l'essence des choses et encore une fois, la raison d'être des choses. Les quatre fins de la prière sont l'adoration, l'action de grâce, la réparation et pétition ou demande. Les trois premières concernent Dieu directement. C'est l'adoration, hein, donc on adore Dieu lui-même. L'action de grâce, on le remercie pour tout ce qu'il nous a donné. La réparation, on répare pour nos péchés. Ou le péché des autres, hein. On peut aussi prier en réparation pour le péché d'autrui. Enfin, c'est bien aussi de commencer par ses propres péchés. Et puis après, oui, après pétition, on peut demander, donc telle ou telle grâce à demander. Et justement, ce qu'on demandera, encore une fois, c'est pas forcément des biens matériels, hein. Ça sera lié à notre méditation. On demandera la grâce d'une plus grande humilité ou d'une plus grande charité ou d'une, enfin, quelque chose de spirituel, un bien spirituel, hein, voilà. Mais c'est important. Hein, là. Et pour que cette demande soit efficace, effective, justement, il faudra qu'elle soit suivie de résolution. Parce que, vous savez, on peut aussi prier puis demander à Dieu, mon Dieu, faites de moi un saint, faites de moi un saint. Bon, mais si vous prenez pas des résolutions pratiques, vous ressortez de l'église ou vous sortez de chez vous, vous allez faire au bureau, au travail, et c'est bien, vous aurez fait votre méditation. Donc déjà, vous aurez... Bon, c'est pas du temps perdu, c'est jamais du temps perdu. Mais on est vite repris par le courant du monde, hein, une fois qu'on... Voilà, et on le voit aussi quand on fait des retraites, hein, quand on sort d'une retraite, après 5 jours, hein, passer 5 jours chez les moines, là, vous êtes prêts, le jour où vous sortez, vous êtes prêts à convertir le monde entier. Hein. Vous rentrez chez vous, vous voulez à tout prix convaincre votre époux, votre épouse, vos enfants, toute la famille, les voisins. Ouais, c'est super, faut aller en retraite. Ben bon, et puis petit à petit, vous reprenez votre quotidien, et c'est pour ça qu'il faut faire une retraite l'année d'après. Hein, souvent, voilà, c'est comme ça, on est comme ça. Hein, mais justement, pour éviter ça, pour être vraiment sur une lancée, que ça soit un progrès constant et perpétuel, eh bien, il faudra que ça soit suivi de bonnes résolutions

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1: Gloire au Père et au Fils et au Saint-Esprit, pour les siècles des siècles. 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

Amis auditeurs, il est l'heure sur Radio Espérance de dire notre dernière prière du jour avant le repos de la nuit. Comme chaque soir, les cloches nous invitent à nous rassembler autour de notre Seigneur pour lui rendre grâce de la journée qui se termine et lui confier le repos de cette nuit. Dieu, viens à mon aide, Seigneur, à notre secours. Gloire au Père et au Fils et au Saint-Esprit, au Dieu qui est, qui était et qui vient, pour les siècles des siècles. Amen. Alléluia. Commençons par nous reconnaître pécheurs et confions-nous à la miséricorde de Dieu en récitant notre acte de contrition. Mon Dieu, j'ai un très grand regret de vous avoir offensé parce que vous êtes infiniment bon et que le péché vous déplaît. Je prends la ferme résolution, avec le secours de votre sainte grâce, de ne plus vous offenser et de faire pénitence.

Que ma prière parvienne jusqu'à toi. Seigneur mon Dieu et mon salut, dans cette nuit où je crie en ta présence, que ma prière parvienne jusqu'à toi, ouvre l'oreille à ma plainte. Car mon âme est rassasiée de malheur, ma vie est au bord de l'abîme. On me voit déjà descendre à la fosse, je suis comme un homme fini. Ma place est parmi les morts, avec ceux que l'on a tués, enterrés, ceux dont tu n'as plus souvenir, qui sont exclus et loin de ta main. Tu m'as mise au plus profond de la fosse, en des lieux engloutis, ténébreux. Le poids de ta colère m'écrase, tu déverses tes flots contre moi. Tu éloignes de moi mes amis, tu m'as rendu abominable pour eux. Enfermé, je n'ai pas d'issue. À force de souffrir, mes yeux s'éteignent. Je t'appelle, Seigneur, tout le jour. Je tends les mains vers toi. Fais-tu des miracles pour les morts? Leur ombre se dresse-t-elle pour t'acclamer? Qui parlera de ton amour dans la tombe, de ta fidélité au royaume de la mort? Connaît-on dans les ténèbres tes miracles? Et ta justice au pays de l'oubli. Moi, je crie vers toi, Seigneur, dès le matin ma prière te cherche. Pourquoi me rejeter, Seigneur? Pourquoi me cacher ta face? Malheureux, frappé à mort depuis l'enfance, je n'en peux plus endurer tes fléaux. Sur moi ont déferlé tes orages, tes effrois m'ont réduit au silence. Ils me cernent comme l'eau, tout le jour, ensemble, ils se referment sur moi. Tu éloignes de moi amis et familiers, ma compagne, c'est la ténèbre. Gloire au Père et au Fils et au Saint-Esprit, pour les siècles des siècles. Amen. Que ma prière parvienne jusqu'à toi. Du livre de Jérémie. Si nos fautes parlent contre nous, agis, Seigneur, à cause de ton nom. Oui, nos infidélités se sont multipliées. Contre toi, nous avons péché. Toi, Seigneur, tu es au milieu de nous. Ton nom est invoqué sur nous. Ne nous délaisse pas. En tes mains, Seigneur, je remets mon esprit. En tes mains, Seigneur, je remets mon esprit. Mes jours sont dans ta main, sauve-moi. En tes mains, Seigneur, je remets mon esprit. Gloire au Père et au Fils et au Saint-Esprit. En tes mains, Seigneur, je remets mon esprit.

avec le Christ et nous reposerons en paix. Seigneur notre Dieu, que la splendeur de la résurrection nous illumine pour que nous puissions échapper à l'ombre de la mort et parvenir à la lumière éternelle dans ton royaume, par Jésus le Christ notre Seigneur. Amen. Que le Seigneur qui nous a sauvés par sa croix soit pour nous la résurrection et la vie. Amen. Terminons cette prière du soir en nous confiant à la Vierge Marie, notre Mère et notre Reine.

Martyrologe du 25 juillet. Fête de Saint Jacques, apôtre, fils de Zébédée et frère de Saint Jean l'évangéliste, il fut appelé par Jésus au bord du lac de Galilée avec son frère. Il fut témoin avec Pierre et Jean de la transfiguration du Seigneur et aussi de son agonie. Décapité par ordre du roi Hérode Agrippa, aux environs de la Pâque en 42, il fut le premier des apôtres à recevoir la couronne du martyr. En Lycie, Saint Christophe, martyr au IIIe siècle. À Barcelone, au début du IVe siècle, Saint Cucufa, martyr. Dans la persécution de Dioclétien, il eut la tête tranchée et entra victorieux dans le ciel. À Césarée de Palestine, en 308, les saints Valentine, Théa et Paul, martyrs dans la même persécution sous le préfet Firmilien. La Vierge Valentine, menée devant un autel pour y sacrifier, le renversa d'un coup de pied et fut pour cela cruellement torturée, puis jetée dans le feu avec la Vierge Théa. Elle alla ainsi rejoindre son divin époux. Paul, condamné à mort, demanda quelques moments pour prier. Il recommanda à Dieu de tout son cœur d'abord ses concitoyens, puis les Juifs et les païens, pour qu'ils reconnaissent la vérité de la foi, ensuite la multitude qui l'entourait, enfin le juge qui l'avait condamné et le bourreau qui devait l'exécuter. Après quoi, il eut la tête tranchée et reçut ainsi la couronne. À Nicomédie de Bithynie, le trépas de Sainte Olympiade, veuve. Encore jeune quand elle perdit son mari, elle passa le reste de sa vie à Constantinople parmi les femmes consacrées à Dieu, venant en aide aux pauvres et entièrement fidèle à Saint Jean Chrysostome jusque dans son exil. À Trèves, en Rhénanie, l'an 596, Saint Magnéric, évêque, qui fut le disciple de Saint Nizier, son fidèle compagnon en exil et son successeur, avec un zèle égal dans la charge pastorale. À Trèves, commémoraison des saints Béat et Bantus, prêtres, qui, au temps de Saint Magnéric, menèrent la vie érémétique. À Metz, au VIe siècle, Sainte Glossinde, abbesse. À Cordoue, en Andalousie, en 851, Saint Théodomir, moine de Carmona et martyr, qui périt encore jeune dans la persécution des morts. À Angers, en 1491, le bienheureux Jean Sorette, prêtre de l'ordre du Carmel, qui l'amena à une plus stricte observance et qu'il enrichit de couvents de moniales. À Camerino dans les Marches, en 1583, le bienheureux Pierre Corradini de Mogliano, prêtre franciscain, célèbre par sa prédication de l'Évangile, les exemples de ses vertus et la renommée de ses miracles. À Salcette, en Inde, l'an 1583, les bienheureux martyrs Rodolphe Acquaviva, Alphonse Pacheto, Pierre Bernat, Antoine Francisco, prêtre, et François Aranaa, religieux, tous de la compagnie de Jésus, qui furent massacrés par les infidèles parce qu'ils avaient élevé une croix.

conditions inhumaines et y mourut d'une pneumonie, ne pensant qu'au ciel. À Madrid, en 1911, Sainte Carmen, Marie Carmen Sales y Barrengueras, vierge, qui fonda la Congrégation des Sœurs de l'Immaculée Conception pour l'éducation des femmes pieuses et incultes. En Espagne, dans la persécution déchaînée au cours de la guerre civile en 1936, les bienheureux martyrs, dans la région de Tolède, Pierre du Cœur, prêtre, Félix des Simplets et Benoît de la Vierge, Del Villar, religieux passionniste fusillé à Urda. Toujours en Espagne, les bienheureux martyrs Frédéric, prêtre, Prime, Jérôme et Jean de la Croix, religieux de l'ordre de Saint-Jean de Dieu, tué à Talavera de la Reina. En Espagne, le bienheureux martyr Denis Pamplona, prêtre de l'ordre des clercs réguliers des écoles religieuses, tué à Monzon, près d'Osca, en Aragon. Et enfin, toujours en Espagne, dans la persécution déchaînée au cours de la guerre civile en 1936, 13 bienheureux martyrs. Deogracias Palacios, Léon Insosti, Joseph Rada, Julien Moreno, prêtre, et Joseph Richard Diez, religieux, Augustin Récollet, arrêté subitement par la foule à Motrille, près de Grenade, et aussitôt fusillé dans la rue. Au camp de concentration de Dzialdolvo, en Pologne, l'an 1941, la bienheureuse Marie-Thérèse Kowalska, moniale Clarisse, capucine et martyre, arrêtée sous l'occupation nazie de la Pologne, avec les 36 sœurs de son couvent, elle fut déportée avec elle, soumise à des conditions de vie sévères et mourut de tuberculose. Au Mexique, dans le diocèse de Veracruz, en 1931, le bienheureux Darius Acosta Zurita, 1908-1931, prêtre martyr de la persécution antichrétienne au Mexique, littéralement fauché par une volée de balles dès sa sortie du baptistère. À Medellín, en Colombie, en 1993, Marie Bérénice Duc Enker, fondatrice de la Congrégation des Sœurs de l'Annonciation. Son souci constant était d'aider les marginalisés de la société et de répondre aux besoins concrets de la population. Le zèle missionnaire de l'évangélisation l'a poussée à étendre la congrégation au-delà des mers, avide que les religieux portent le message de Jésus jusqu'aux extrémités de la terre. Et encore ailleurs, beaucoup d'autres saints et bienheureux. Elle est précieuse au regard de Dieu, la mort de ses saints. Que la Sainte Vierge Marie et tous les saints intercèdent pour nous auprès du Seigneur, pour que nous obtenions de lui aide et salut, lui qui vit et règne pour les siècles des siècles.

0: Saint-François de Sales. Correspondance. Les lettres d'amitié spirituelle. Ces lettres sont écrites aussi bien à des hérétiques qu'à des croyants, à des hommes qu'à des femmes, à des évêques ou des religieux qu'à des laïcs, à des célibataires qu'à des gens mariés, à des grands du monde qu'à des personnes modestes. Elles sont groupées par personnages, par cas spirituels, et aussi selon l'ordre chronologique. Introduction à la lettre 100. Cette très longue lettre du 6 août 1606 mériterait d'être citée intégralement, mais nous sommes obligés de laisser de côté désormais, sauf exception, les thèmes que François a déjà traités dans ses lettres précédentes. C'est que l'état spirituel de Madame de Chantal demeure le même, et le directeur est forcé de se répéter à longueur de réponse. Dans celle-ci, nous garderons avant tout le développement sur l'abjection. C'est un point capital de la spiritualité salésienne. Le développement sur la vocation est non moins important pour apprécier la prudence du directeur, ses longs et lents cheminements à la lumière de l'Esprit Saint. Enfin, il nous a paru utile de présenter au moins l'essentiel de l'exhortation sur la crainte de Dieu. Lettre 100. Dieu me veuille assister, ma très chère fille, pour répondre utilement à votre lettre du 9 juillet. Je le désire infiniment, mais je prévois bien que je n'aurai pas assez de loisirs pour agencer mes pensées. Ce sera beaucoup si je les puis produire. C'est bien dit, ma fille. Parlez avec moi franchement, comme avec moi, c'est-à-dire avec une âme que Dieu, de son autorité souveraine, a rendue toute vôtre. Vous mettez un peu la main à l'œuvre, ce me dites-vous. Et mon Dieu, que voilà une grande consolation pour moi. Faites toujours cela, mettez un peu la main à l'œuvre. Filez tous les jours quelque peu, soit le jour, à la lumière des goûts et clartés intérieures, soit de nuit, à la lueur de la lampe, parmi les impuissances et stérilités. Le sage loue de cela la femme forte. Ses doigts, dit-il, ont manié le fuseau. Que je vous dirai volontiers quelque chose sur cette parole. Votre quenouille, c'est l'amas de vos désirs. Filez tous les jours un peu. Tirez à poil vos dessins jusqu'à l'exécution. Et vous en chevirez, viendrez à bout, sans doute. Mais gardez de vous empresser, car vous entortilleriez votre filet à nœuds et embarrasseriez votre fuseau. Allons toujours, pour lentement que nous avancions, nous ferons beaucoup de chemin. Vos impuissances vous nuisent beaucoup, car, dites-vous, elles vous gardent de rentrer en vous-même et de vous approcher de Dieu. C'est mal parlé, sans doute. Dieu vous laisse là, pour sa gloire et à votre grand profit. Il veut que votre misère soit le trône de sa miséricorde et vos impuissances le siège de sa toute-puissance. Où est-ce que Dieu faisait résider la force divine qu'il avait mise en Samson, sinon en ses cheveux, la plus faible partie qui fut en lui? Que je n'entende plus ces paroles d'une fille qui veut servir son Dieu selon son divin plaisir et non selon les goûts et agilités sensibles. Qu'il me tue, dit Job, j'espérerai en lui. Non, ma fille, ces impuissances ne vous empêchent pas d'entrer en vous-même, mais elles vous empêchent bien de vous plaire en vous-même. Aimez votre abjection. Mais dites-vous, qu'est cela, aimer votre abjection? Car j'ai l'entendement obscur et impuissant à tout bien. Eh bien, ma fille, c'est cela. Si vous demeurez humble, tranquille, douce, confiante parmi cette obscurité et impuissance, si vous ne vous impatientez point, si vous ne vous empressez point, si vous ne vous troublez point pour tout cela, mais que de bon cœur, je ne dis pas gaiement, mais je dis franchement et fermement, vous embrassiez cette croix et demeuriez en ces ténèbres, vous aimerez votre propre abjection. Ma fille, en latin, l'abjection s'appelle humilité et l'humilité s'appelle abjection. De telle sorte que quand Notre-Dame dit « parce qu'il a regardé l'humilité de sa servante », elle veut dire « parce qu'il a eu égard à mon abjection et vilité ». Néanmoins, il y a quelques différences entre la vertu de l'humilité et l'abjection, parce que l'humilité est la reconnaissance de son abjection. Or, le haut point de l'humilité, c'est de non seulement reconnaître son abjection, mais l'aimer. Et c'est cela à quoi je vous ai exhorté. Afin que je me fasse mieux entendre, sachez qu'entre les maux que nous souffrons, il y en a des abjects et des honorables. Plusieurs s'accommodent aux mots honorables, peu aux abjects. Exemple. Voilà un capucin tout déchiré et plein de froid. Chacun honore son habit déchiré et a compassion de son froid. Voilà un pauvre artisan, un pauvre écolier, une pauvre veuve qui en est de même. On s'en moque. Et sa pauvreté est abjecte. Un religieux souffrira patiemment une censure de son supérieur. Chacun appellera cela mortification et obédience. Un gentilhomme en souffrira une autre pour l'amour de Dieu. On l'appellera couardise. Voilà une vertu abjecte, une souffrance méprisée. Voilà un homme qui a un chancre au bras. Un autre l'a au visage. Celui-là le cache et n'a que le mal. Celui-ci ne le peut cacher et, avec le mal, il a le mépris et l'abjection. Or, je dis qu'il ne faut pas seulement aimer le mal, mais aussi l'abjection. De plus, il y a des vertus abjectes et des vertus honorables. Ordinairement, la patience, la douceur, la mortification, la simplicité. Parmi les séculiers, ce sont des vertus abjectes. Donner l'aumône, être courtois et prudent sont des vertus honorables. Il y a des actions d'une même vertu qui sont abjectes, les autres honorables. Donner l'aumône et pardonner les offenses sont des actions de charité. La première est honorable, et l'autre est abjecte aux yeux du monde. Je suis malade en une compagnie qui s'en importune. Voilà une abjection conjointe au mal. Des jeunes dames du monde, me voyant en équipage de vraies veuves, disent que je fais la bigote, et me voyant rire, quoique modestement, elles disent que je voudrais encore être recherchée. On ne peut croire que je ne souhaite plus d'honneur et de rang que je n'ai, que je n'aime pas ma vocation sans repentir. Tout cela sont des morceaux d'abjection. Aimer cela, c'est aimer sa propre abjection. En voici d'autres sortes. Nous allons, mes sœurs et moi, visiter les malades. Mes sœurs me renvoient à la visitation des plus misérables. Voilà une abjection selon le monde. Elle me renvoie visiter les moins misérables. Voilà une abjection selon Dieu. Car cette visitation, selon Dieu, est la moins digne, et l'autre, selon le monde. Or, j'aimerai l'une et l'autre quand elle m'échéra. Allant au plus misérable, je dirai « C'est bien dit que je sois ravalé. » Allant au moins misérable, c'est bien dit, car je n'ai pas assez de mérite pour faire une visitation plus sainte. Je fais une sottise, elle me rend abjecte. Bon. Je donne du nez en terre et tombe en une colère démesurée. Je suis marie de l'offense de Dieu. Bien est-ce que cela me déclare vile, abjecte et misérable. Néanmoins, ma fille, prenez bien garde à ce que je m'en vais vous dire. Encore que nous aimions l'abjection qui s'ensuit du mal, il ne faut pourtant pas laisser de remédier au mal. Je ferai ce que je pourrai pour ne point avoir le chancre au visage. Mais si je l'ai, j'en aimerais l'abjection. Et en matière de péché, il faut encore plus fort tenir cette règle. Je me suis déréglée en ceci, en cela. J'en suis Marie, quoique j'embrasse de bon cœur l'abjection qui s'ensuit. Et si l'un se pouvait séparer de l'autre, je garderais chèrement l'abjection et ôterais le mal et péché. Encore faut-il avoir égard à la charité, laquelle requiert quelquefois que nous ôtions l'abjection pour l'édification du prochain. Mais en ce cas, il la faut ôter des yeux du prochain qui s'en scandaliserait, mais non pas de notre cœur qui s'en édifie. J'ai choisi, dit le prophète, d'être abject en la maison de Dieu plutôt que d'habiter et tabernacle des pécheurs. Enfin, ma fille, vous désirez savoir quelles sont les meilleures abjections. Je vous dis que ce sont celles que nous n'avons pas choisies et qui nous sont moins agréables, ou, pour mieux dire, celles auxquelles nous n'avons pas beaucoup d'inclination. Mais pour parler net, celles de notre vocation et profession. Comme par exemple, cette femme mariée choisirait toute autre sorte d'abjection que celle de l'exercice du mariage. Cette religieuse obéirait à tout autre qu'à sa supérieure. Et moi, je souffrirais plutôt d'être gourmandée d'une supérieure en religion que d'un beau-père en ma maison. Je dis qu'à chacun son abjection propre est la meilleure, et notre choix nous ôte une grande partie de nos vertus. Qui me fera la grâce que nous aimions bien notre abjection, ma chère fille? Nul ne le peut que celui qui aima tant la sienne que pour la conserver, il voulut mourir. C'est bien assez. Vous trouvant plongé en l'espérance et pensé d'entrer en religion, vous eûtes peur d'avoir convenu à l'obéissance. Mais non, je ne vous avais pas dit que vous n'en eussiez nulle espérance ni nulle pensée. Oui, bien, que vous ne vous y amusassiez pas, parce que c'est chose certaine qu'il n'y a rien qui nous empêche tant de nous perfectionner en notre vocation que d'aspirer à une autre. Car, en lieu de travailler au champ où nous sommes, nous envoyons nos bœufs avec la charrue ailleurs, au champ de notre voisin, où néanmoins, nous ne pouvons pas moissonner cette année. Et tout cela est une perte de temps. Et il est impossible que, tenant nos pensées et espérances d'un autre côté, nous puissions bien bander notre cœur à la conquête des vertus requises au lieu où nous sommes. Non, ma fille, jamais Jacob n'aima bien Lia pendant qu'il souhaita Rachel. Étonnez cette maxime, car elle est très véritable. Mais voyez-vous, je ne dis pas qu'on y puisse penser et espérer, mais je dis qu'on ne s'y doit pas amuser, ni employer beaucoup de ses pensées à cela. Il est permis de regarder le lieu où nous désirons d'aller, mais à la charge qu'on regarde toujours devant soi. Croyez-moi, jamais les Israélites ne purent chanter en Babylone parce qu'ils pensaient à leur pays. Et moi, je voudrais que nous chantassions partout. Mais vous me demandez que je vous dise si je ne pense pas qu'un jour vous quittiez tout à fait et tout à plat toute chose de ce monde pour notre Dieu, et que je ne le vous scelle pas, mieux encore, que je vous laisse cette chère espérance. Ô doux Jésus, que vous dirais-je, ma chère fille? Sa toute bonté, c'est que j'ai fort souvent pensé sur ce point et que j'ai imploré sa grâce au Saint-Sacrifice et ailleurs. Et non seulement cela, mais j'y ai employé la dévotion et les prières des autres meilleurs que moi. Et qu'ai-je appris jusqu'à présent? Qu'un jour, ma fille, vous devez tout quitter, c'est-à-dire, afin que vous n'entendiez pas autrement que moi, j'ai appris que je vous dois un jour conseiller de tout quitter. Je dis tout, mais que ce soit pour entrer en religion, c'est grand cas, il ne m'est encore point arrivé d'en être d'avis. J'en suis encore en doute, et je ne vois rien devant mes yeux qui me convie à le désirer. Entendez bien, pour l'amour de Dieu, je ne dis pas que non, mais je dis que mon esprit n'a encore su trouver de quoi dire oui. Je prierai de plus en plus notre Seigneur afin qu'il me donne plus de lumière pour ce sujet, afin que je puisse voir clairement l'oui, s'il est plus à sa gloire, ou le non, s'il est plus à son bon plaisir. Je prierai de plus en plus notre Seigneur afin qu'il me donne plus de lumière pour ce sujet, afin que je puisse voir clairement le oui, s'il est plus à sa gloire, ou le non, s'il est plus à son bon plaisir. Et sachez qu'en cette enquête, je me suis tellement mis en l'indifférence de ma propre inclination pour chercher la volonté de Dieu, que jamais je ne le fis si fort. Et néanmoins, le oui ne s'est jamais pu arrêter en mon cœur, si bien que jusqu'à maintenant, je ne le saurais dire ni prononcer, et le non, au contraire, s'y est toujours trouvé avec beaucoup de fermeté. Mais parce que ce point est de très grande importance et qu'il n'y a rien qui nous presse, donnez-moi encore du loisir et du temps pour prier davantage et faire prier à cette intention. Et encore, faudra-t-il, avant que je me résolve, que je vous parle à souhait, qui sera l'année prochaine, Dieu aidant. Et après tout cela, encore ne voudrais-je pas qu'en ce point, vous prissiez en entière résolution sur mon opinion, sinon que vous eussiez une grande tranquillité et correspondance intérieure en icelle. Je vous la dirai bien au long, le temps en étant venu. Et si elle ne vous donne pas du repos intérieur, nous emploierons la vie de quelqu'un d'autre à qui, peut-être, Dieu communiquera plus clairement son bon plaisir. Je ne vois point qu'il soit requis de se hâter, et cependant vous pourrez vous-même y penser sans vous y amuser et perdre le temps. Car, comme je vous dis, encore que jusqu'à présent la vie de vous voir en religion n'a su prendre place en mon esprit, toutefois, je n'en suis pas entièrement résolu. Et quand j'en serai tout résolu, encore ne voudrais-je pas contester et préférer mon opinion ou à vos inclinations, quand elles seraient fortes en ce sujet particulier, car partout ailleurs, je vous tiendrai parole à vous conduire selon mon jugement et non selon vos désirs, ou au conseil de quelques personnes spirituelles que l'on pourrait prendre. Demeurez, ma fille, toute résignée dans les mains de notre Seigneur. Donnez-lui le reste de vos ans et le suppliez qu'il les emploie au genre de vie qui lui sera plus agréable. Ne préoccupez point votre esprit par de vaines promesses de tranquillité, de goût, de mérite, mais présentez votre cœur à votre époux, tout vide d'autre affection que de son chaste amour, et le suppliez qu'il le remplisse purement et simplement des mouvements, désirs et volontés qui sont dedans le sien, afin que votre cœur, comme une mère perle, ne conçoive que de la rosée du ciel et non des eaux du monde. Et vous verrez que Dieu nous aidera et que nous ferons proue et au choix à l'exécution. Je ne saurais vous dire autre chose pour l'appréhension que vous avez de votre mal, ni pour la crainte des impatiences à le souffrir. Vous dis-je pas la première fois que je parlais à vous de votre âme, que vous appliquiez trop votre considération à ce qui vous arrive de mal et de tentation, qu'il ne fallait le considérer que grosso modo, que les femmes et les hommes aussi quelquefois font trop de réflexions sur leurs maux et que cela entortillait les pensées l'une dans l'autre et les craintes et les désirs dont l'âme se trouve tellement embarrassée qu'elle ne s'en peut démêler. Je vous supplie, pour l'honneur de Dieu, ma fille, ne craignez point Dieu, car il ne vous veut faire nul mal. Aimez-le fort, car il vous veut faire beaucoup de bien. Allez tout simplement à l'abri de nos résolutions et rejetez les réflexions d'esprit que vous faites sur votre mal comme des cruelles tentations. Que puis-je dire pour arrêter ce flux de pensées en votre cœur? Ne vous mettez point en peine de le guérir, car cette peine le rend plus malade. Ne vous efforcez point de craindre vos tentations, car cet effort les fortifierait. Méprisez-les, ne vous y amusez point. Je vous supplie, pour l'honneur de Dieu, ma fille, ne craignez point Dieu, car il ne vous veut faire nul mal. Aimez-le fort, car il vous veut faire beaucoup de bien. Allez tout simplement à l'abri de nos résolutions et rejetez les réflexions d'esprit que vous faites sur votre mal comme des cruelles tentations. Que puis-je dire pour arrêter ce flux de pensées en votre cœur? Ne vous mettez point en peine de le guérir, car cette peine le rend plus malade. Ne vous efforcez point de vaincre vos tentations, car cet effort les fortifierait. Méprisez-les, ne vous y amusez point. Représentez à votre imagination Jésus-Christ crucifié entre vos bras et sur votre poitrine. Et dites 100 fois en baisant son côté, « C'est ici mon espérance, c'est la vive source de mon bonheur, c'est le cœur de mon âme, c'est l'âme de mon cœur. Jamais rien ne me dépendra de ses amours. Je le tiens et ne le lâcherai point qu'il ne m'ait mis en lieu d'assurance. Dites-lui souvent, que puis-je avoir sur terre ou que prétends-je au ciel sinon vous, ô mon Jésus? Vous êtes le Dieu de mon cœur et l'héritage que je désire éternellement. Que craignez-vous, ma fille? Voyez notre Seigneur qui crie à Abraham et à vous aussi, « Ne crains point, je suis ton protecteur. » Que cherchez-vous sur cette terre, sinon Dieu? Et vous l'avez. Demeurez ferme en vos résolutions. Arrêtez-vous en la barque où je vous ai embarqué et, viennent l'orage et la tempête, vive Jésus, vous ne périrez point. Il dormira, mais en temps et lieu, il s'éveillera pour vous rendre le calme. Mon Saint-Pierre, dit l'Écriture, voyant l'orage qui était très impétueux, il eut peur. Et tout aussitôt qu'il eut peur, il commença à s'enfoncer et noyer, dont il cria « Ô Seigneur, sauvez-moi !» Et notre Seigneur le prit à la main et lui dit « Homme de peu de foi, pourquoi as-tu douté ?» Voyez ce saint apôtre, il marche pieds secs sur les eaux. Les vagues et les vents ne sauraient le faire enfoncer. Mais la peur du vent et des vagues le fait perdre, si son maître ne l'échappe. La peur est un plus grand mal que le mal. Ô fille de peu de foi, qu'est-ce que vous craignez? Non, ne craignez point. Vous marchez sur la mer, entre les vents et les flots, mais c'est avec Jésus. Qu'y a-t-il à craindre là? Mais si la peur vous saisit, criez fort, « Ô Seigneur, sauvez-moi !» Il vous tendra la main, serrez-la bien et allez joyeusement. Bref, ne philosophez point sur votre mal, ne répliquez point, allez franchement. Non, Dieu ne saurait vous perdre pendant que, pour le point perdre, vous vivrez en nos résolutions. Que le monde renverse, que tout soit en ténèbres, en fumée, en tintamarre, mais Dieu est avec nous. Mais si Dieu habite les ténèbres, et en la montagne de Sinaï, toute fumante est couverte de tonnerre, d'éclats et de fracas, ne serons-nous pas bien auprès de lui ?
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C'est l'Esprit et sa puissance qui se manifestaient pour que votre foi repose non pas sur la sagesse des hommes, mais sur la puissance de Dieu. 1 Corinthiens 2, 4, 5.

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Amis auditeurs de Radio Espérance, retrouvons à présent frère Jean-Thomas de Beauregard pour un temps d'enseignement. L'enseignement que nous allons écouter a été enregistré lors du Festival Marial 2023 au sanctuaire Notre-Dame-du-Lot et porte le thème Insaisissable Esprit Saint.

On m'a demandé de vous entretenir de l'Esprit Saint, ce qui m'amuse un petit peu parce que parler de l'Esprit Saint ici au milieu d'une assemblée que j'ai pu constater ce matin assez charismatique de style, alors que moi-même pas tellement et étant dominicain, c'est à peu près comme si j'allais au Carmel leur expliquer ce que c'était que l'oraison thérésienne, mais après tout, pourquoi pas? Et puis de toute façon, c'est l'avantage avec l'Esprit Saint, c'est que quoi que je dise, vous en retirerez toujours quelque chose, peut-être même quelque chose que je n'aurais pas dit, mais que vous aurez quand même entendu. Donc, on va faire comme ça. Pour commencer, il y a quelques jours, 3 jours exactement maintenant, 4, j'étais chez mes sœurs moniales dominicaines de Saint-Maximin, dans le Var, à côté de la Sainte-Baume. Et débarque à l'hôtellerie des sœurs, une femme, tout juste la cinquantaine, venue d'Australie. Elle s'appelait Rosie. Et elle avait lu chez elle en Australie, à Brisbane, un livre sur Marie-Madeleine. Elle avait été saisie par cette figure de sainteté. Et alors qu'elle s'était éloignée de la foi depuis plus de 30 ans, elle avait décidé d'aller sur un coup de tête à la Sainte-Baume pour vénérer les reliques de Marie-Madeleine. Donc d'Australie jusqu'à la Sainte-Baume. Elle arrive à la Sainte-Baume, elle vénère les reliques de Marie-Madeleine chez les frères, et là, elle tombe sur un jeune frère novice qui lui conseille de passer au monastère de nos sœurs moniales. Elle arrive, je vais boire un thé lors d'une de mes pauses, je la croise, comme je parle anglais, on discute 1 heure, ce que je n'avais pas tellement prévu dans ma pause, et à la fin, je me permets, au bout de 7 heures, sans doute inspiré un peu par l'Esprit Saint là aussi, de lui suggérer de se confesser le lendemain, pour lui donner le temps de s'y préparer. Le lendemain, elle s'est confessée, ça faisait 37 ans, je crois, qu'elle ne s'était pas confessée, pendant 1 heure également, et lorsqu'elle est repartie, elle m'a dit qu'elle allait prendre contact avec le curé de sa paroisse dès son retour en Australie, pour bénéficier d'un accompagnement spirituel. Pourquoi est-ce que je vous raconte tout ça? En introduction d'un topo sur l'Esprit Saint, parce que, d'abord, cette histoire est vraie, il y en aurait des milliers d'autres, mais celle-ci, c'est la plus récente que j'ai pu vivre, et elle est assez typique de l'Esprit-Saint en tant que, visiblement, l'Esprit-Saint s'abat sur une personne sans tellement prévenir. Il se sert des médiations les plus inattendues, parce que je crois que le livre qu'elle avait lu sur Marie-Madeleine était assez médiocre et probablement assez hétérodoxe, mais ça n'empêche que ça l'avait fasciné et que c'était ce qui l'avait fait venir à la Sainte-Baume, donc tant mieux, rendons grâce à Dieu. Qu'elle était ensuite tombée sur un frère novice qui, parce qu'il aime bien les moniales, lui avait dit d'aller chez les moniales, et que moi j'étais allé prendre un thé, et que voilà, et que donc on était tombés l'un sur l'autre, et il se trouvait que je parlais anglais, donc ça tombait très bien. Il s'abat cet Esprit Saint sur une personne sans prévenir, il se sert des médiations les plus inattendues, il met en mouvement, il bouleverse, il transforme, et à la fin, il mène au Christ et à l'Église. Il mène au Christ et à l'Église. Le signe indubitable qui atteste que c'est bien l'Esprit Saint qui agissait dans la vie de cette Rosie, c'est que son périple a culminé, si je puis dire, dans une confession sacramentelle qui lui a permis, ayant vu ses péchés pardonnés et sa vie retrouvée, de communier à la messe et lui a donné le désir de retrouver une vie ecclésiale à travers sa paroisse et l'accompagnement par son curé. L'Esprit Saint mène au Christ et à l'Église et c'est peut-être ça le signe le plus indébutable de son action. On en trouve un indice très fort dans la toute dernière mention de l'Esprit Saint dans la Bible. Est-ce que quelqu'un voit de quoi il s'agit? Toute dernière mention de l'Esprit Saint dans la Bible. Exactement. Bravo. Ça se trouve donc au dernier chapitre de l'Apocalypse, Apocalypse 22, 17, à la fin donc, où il est dit « L'Esprit et l'Épouse disent « Viens ». C'est le dernier verset qui nous parle de l'Esprit Saint. Autrement dit, l'Esprit Saint et l'Église, l'épouse ici c'est l'Église, appellent de leur vœu la venue du Christ glorieux pour le jugement des vivants et des morts et l'entrée de l'Église de la terre dans la béatitude du ciel. Et j'aime beaucoup que la dernière mention de l'Esprit Saint dans la Bible associe l'Esprit Saint de manière inextricable au Christ et à l'Église. Il y a comme une sorte de triangle d'inséparabilité, Esprit Saint, Christ, Église, de telle sorte qu'on y viendra
si vous pensez que l'Esprit Saint agit dans votre vie et que cela vous éloigne du Christ ou de l'Église, c'est que vous faites fausse route. Mais là, je m'avance un petit peu. Ce qui m'intéresse dans un premier temps, c'est ce qui donne le titre à cette conférence, à savoir le caractère surprenant, improbable, et vous me voyez venir, insaisissable de l'Esprit Saint. Parce que l'Esprit Saint, et ce sera la première partie de mon petit topo, c'est vraiment l'inconnu de la Trinité. Pourquoi est-ce que j'utilise cet adjectif insaisissable à propos de l'Esprit Saint pour qualifier donc la troisième personne de la Trinité et pourquoi est-ce que c'est important d'en parler? Ça m'est venu en lisant, ce serait bien d'ailleurs si ça vous arrivait aussi de temps en temps, en lisant tout simplement le catéchisme de l'Église catholique. Le premier numéro qui parle de l'Esprit Saint, c'est le numéro 687, en tout cas dans la foi en l'Esprit Saint, et qui soulève un paradoxe. Je vous lis le numéro, vous allez comprendre très vite de quoi je veux parler. Ça commence par une citation de saint Paul. « Nul ne connaît ce qui concerne Dieu, sinon l'Esprit de Dieu. Or, son Esprit, qui le révèle, nous fait connaître le Christ, son Verbe, sa parole vivante, mais ne se dit pas lui-même. Celui qui a parlé par les prophètes nous fait entendre la parole du Père, mais lui, nous ne l'entendons pas. » Nous ne le connaissons que dans le mouvement où il nous révèle le Verbe et nous dispose à l'accueillir dans la foi. L'Esprit de vérité qui nous dévoile le Christ ne parle pas de lui-même. C'est ce qui est dit dans saint Jean. Un tel effacement, poursuit le catéchisme, proprement divin, explique pourquoi le monde ne peut pas le recevoir, parce qu'il ne le voit pas ni ne le connaît, tandis que ceux qui croient au Christ le connaissent parce qu'il demeure avec eux. Et ça m'a pas mal frappé, ce paradoxe de l'Esprit Saint qui, en effet, nous fait connaître le Christ, Verbe de Dieu, mais ne nous parle jamais de lui-même. On pourrait dire, au fond, que l'Esprit Saint est le biographe du Père et du Fils, mais que jamais il ne nous livre sa propre autobiographie. Il s'efface derrière son sujet de telle sorte qu'on a l'impression de ne pas tellement le connaître lui-même. L'Esprit Saint, c'est aussi celui qui inspire les prophètes qui ont révélé quelque chose du Père et qui ont annoncé le Christ, mais encore une fois, lui, on ne l'entend pas tellement. L'Esprit Saint souffle à l'oreille des prophètes des paroles, mais des paroles qui ne le concernent pas lui d'abord, qui concernent plutôt le Père ou le Fils. L'Esprit Saint semble être tout le temps présent et tout le temps absent. Il parle ou fait parler, mais jamais de lui. On l'entend, mais jamais directement, et jamais pour se raconter lui-même. Tout le contraire de certains prédicateurs ou de certains témoins professionnels, qui, en voulant parler de Dieu, en fait, parlent beaucoup d'eux-mêmes. J'essaierai de ne pas suivre cette pente-là et d'être fidèle à l'Esprit Saint lui-même, qui parle réellement du Père et du Fils, et pas de lui-même. L'Esprit Saint semble être toujours relatif à quelqu'un d'autre, en l'occurrence le Père ou le Fils. Il est omniprésent et en même temps on peine à lui discerner une consistance propre. Ça va jusque-là ? Le catéchisme donc parle d'une sorte d'effacement divin qui explique que pour certains, par hypothèse plutôt vous, et les gens qui vivent déjà du Christ, au moins un peu, la présence agissante de l'Esprit Saint semble évidente, alors que pour les autres, elle est absolument inconnaissable. Et c'est une vraie différence entre l'Esprit Saint et le Père et le Fils. Je m'explique, notamment vis-à-vis des païens. Parce que qu'il y ait quelque chose comme Dieu qui existe, disons une cause première du monde, un philosophe ou un physicien peut en convenir sans trop de difficultés, sans même le secours de la foi. Aristote ou Platon ont pu démontrer qu'il y avait une cause première du monde. Ils n'avaient pas la foi, ça les empêchait pas d'être des gros païens, mais ça n'empêche que c'était pas trop compliqué de trouver qu'il y ait une cause première du monde. Donc Dieu, et en général on met le Père derrière pour ces choses-là, Dieu, cause première, ça se trouve sans le secours de la foi. De la même manière qu'il y ait eu un homme, Jésus, qui vécut en Israël au début du 1er siècle, qui fut crucifié sous Ponce Pilate et dont au minimum un groupe religieux se réclama par la suite, aucun historien sérieux ne le conteste.
Aucun historien sérieux ne le conteste, sans même qu'il y ait à se prononcer sur le fait de savoir si ce Jésus était Dieu, s'il est en effet ressuscité, etc. Mais quant à son existence, ça va presque de soi. Mais l'Esprit-Saint, bien malin, qui pourrait en attester l'existence sans le secours de la foi. Le philosophe, le physicien, l'historien, tous ne peuvent qu'être muets devant l'affirmation de la foi chrétienne sur l'Esprit-Saint, alors que par ailleurs, ils ont des choses à dire sur l'existence de Dieu ou sur Jésus. Avec l'Esprit-Saint, vraiment, notre Dieu est un Dieu particulièrement caché. Particulièrement caché. Et ce qui est vrai pour un regard extérieur, sans la foi, reste vrai au moins partiellement pour un regard chrétien, pour un regard de foi. Parce que Dieu le Père, on voit à peu près. Le Christ, on voit vachement bien. Mais l'Esprit-Saint, même dans les milieux charismatiques, qui sont donc particulièrement sensibles à l'action de l'Esprit-Saint, ça n'est pas tout à fait évident qu'on sache le décrire en lui-même et pas seulement par ce qu'il fait dans notre vie ou ce qu'il fait dans la vie de l'Église. Et d'ailleurs, vous pouvez faire le test pour vous-même dans votre tête, là, à l'instant. Si vous deviez témoigner de votre foi, comment est-ce que vous décririez l'Esprit-Saint? Ben là, vous sortez les rames. Vous sortez les rames. Parce que on a l'impression qu'il est totalement familier, qu'on le connaît, qu'on en vit, qu'on l'expérimente, hosanna, etc., alléluia. Mais dès lors qu'il s'agit d'en parler et de préciser un peu ce qu'on entend par là, on est vite sec. On est vite sec. Bon, ce qui est vrai d'une manière générale, la plupart des mystères de la foi, mais l'Esprit-Saint peut être encore plus que le reste. Et ce caractère insaisissable est déjà dans le nom même de l'Esprit-Saint. Parce que, vous y avez peut-être jamais réfléchi, mais c'est quand même un nom un peu étrange. Je veux dire par là que, au sein de la Trinité, le Père, le nom Père, désigne une personne unique par une fonction, on va dire, en fait, il faudrait dire une relation, qui le distingue absolument des deux autres. Le fait d'être Père distingue absolument le Père du Fils et de l'Esprit-Saint. Le nom « Fils », de la même manière, désigne une personne unique au sein de la Trinité par un nom qui ne le désigne que lui et qui le distingue absolument des deux autres. Aucun des deux autres ne peut se dire « Fils ». Bah oui, mais pour l'Esprit-Saint. Pour l'Esprit-Saint, on le désigne. On désigne bien une personne unique. Rassurez-vous, je ne vais pas commencer à déblatérer des hérésies au milieu de vous, c'est pas vraiment le genre des dominicains, normalement. L'Esprit-Saint désigne bien une personne unique, réelle, bien distincte des deux autres au sein de la Trinité, sauf qu'elle le désigne par deux termes qui, et l'un et l'autre, s'appliquent indifféremment aux trois personnes de la Trinité. Le Père, le Fils et l'Esprit sont tous, chacun, ensemble et séparément, esprit. Et il n'y en a pas un qui est plus esprit que l'autre. L'Esprit-Saint n'est pas plus esprit que le Père et le Fils, ou moins. Non, ils sont tous les trois esprits, également. Et pareil pour la sainteté. L'Esprit-Saint n'est pas plus saint que le Père et le Fils. De telle sorte qu'il y a quand même quelque chose d'étrange, qui est que les deux termes accolés pour désigner l'Esprit-Saint, et pour le désigner en propre au sein de la Trinité, sont deux termes qui, en fait, désignent ce qu'il a de commun avec les deux autres personnes. Vous me suivez ou pas? Oui. Être esprit et être saint ne constituent pas de soi une qualité distinctive au sein de la Trinité, et pourtant, il y a dans la Trinité une personne dont c'est le nom propre. Ça nous dit encore quelque chose du caractère insaisissable de l'Esprit-Saint. Pour aller un petit peu plus loin, je vais, avec vous et pour vous, essayer d'esquisser une sorte de portrait de l'Esprit-Saint au travers des images bibliques qui nous en parlent. Ça va être la partie relativement simple. Après, je ne vous cache pas, vers les deux tiers ou les trois quarts du topo, il va y avoir un petit démarrage en côte
Et là, il va falloir un peu vous accrocher, il va falloir un peu accrocher vos ceintures. Vous comprendrez à votre mesure. On verra. Mais préparez-y vous en attendant. Oh, ça c'est gentil. Merci beaucoup. Donc, petit portrait robot de l'Esprit Saint à partir des images bibliques qui en parlent. Et d'ailleurs, après tout, quoi de mieux que l'Écriture Sainte, puisque, semble-t-il, il en est l'auteur, par-delà les auteurs humains, donc il doit savoir de quoi il parle. Alors, dans l'Écriture, l'Esprit Saint nous parle un peu de lui-même quand même, à travers des images et des symboles. Et ce qui est intéressant, c'est que chacune des images qu'on va voir, elle présente ce même caractère insaisissable, et souvent, en plus, avec une certaine ambiguïté. Vous allez comprendre ce que je veux dire par là. Mais en tout cas, ensemble, ces images nous donnent un portrait un peu impressionniste, un peu bougé de l'Esprit-Saint, mais qui nous dit quelque chose quand même. Et d'abord, ça tombe bien puisqu'on vient de m'apporter une bouteille, l'Esprit-Saint est associé à l'eau. D'accord ? Ça, vous allez voir, il y a peu de choses que vous ne connaissez absolument pas. Simplement, c'est le fait de les ressaisir tous en même temps qui peut-être sera instructif. L'Esprit-Saint est associé à l'eau qui donc nous lave du péché et nous fait renaître à la vie du Christ par le baptême. Nous sommes, nous dit saint Paul, abreuvés d'un seul esprit. Si c'est nous sommes abreuvés de l'esprit, c'est qu'il doit avoir quelque chose d'aquatique, si je puis dire. Et saint Jean, de son côté, nous précise que cette eau dont nous sommes abreuvés, elle jaillit comme en source du côté du Christ crucifié. Du côté du Christ crucifié, vous vous souvenez, à la croix, du sang et de l'eau qu'on associe spontanément, traditionnellement, pardon, au baptême et à l'Eucharistie, mais aussi, d'une certaine manière, à l'Esprit-Saint, pour ce qui est de l'eau. D'accord ? Donc l'eau, on le voit, c'est la vie, c'est la purification, c'est la régénération. Oui, mais l'eau, c'est insaisissable. Celui qui veut prendre de l'eau entre ses mains, bon courage, puisqu'il va la voir s'écouler inexorablement entre ses doigts sans qu'il puisse la retenir. Et de fait, on ne retient pas l'Esprit Saint. On ne retient pas l'Esprit Saint, et si chaque baptisé ici possède l'Esprit Saint, ça c'est vrai, aucun d'entre vous ne le détient. Ne le détient, au sens où l'on dit d'un prisonnier qu'il est détenu. C'est librement que l'Esprit-Saint choisit de demeurer en nous, de la même manière que c'est librement que nous l'accueillons en notre âme. Il y a quelque chose, voilà, de cette liberté et de ce caractère, encore une fois, insaisissable, on ne peut pas le retenir. Comme l'eau, l'esprit ne peut être retenu, figé, à moins de croupir. Si on le retient en soi, ça pourrit, et finalement, ça ne porte pas de fruits. Ça ne porte pas de fruits. L'eau dit la vie et la fécondité qui caractérise l'Esprit Saint. Ça dit aussi qu'on ne peut pas s'en saisir, mais l'eau, vous le savez, dans la Bible, est un symbole ambigu, puisque dans le monde hébreu, c'est associé à la mort. Le déluge de la Genèse, les eaux de la mer Rouge qui engloutissent les armées de Pharaon, etc., etc. J'ai le souvenir d'une jeune femme égyptienne d'origine musulmane, convertie au christianisme, qui du coup maintenant s'appelle Rita Dominique Ramadan, ce qui lui pose quelques problèmes à la douane américaine, quand elle explique que si, elle est bien chrétienne, bien qu'elle s'appelle Ramadan, et qui est toujours un petit peu secouée lorsque, lors de la vigile pascale, lorsqu'on lit la lecture de la sortie du peuple hébreu, et que les armées de Pharaon sont englouties, et qu'on reprend le cantique de Moïse, et que tout le monde applaudit au fait que « oui, oui, oui, les Égyptiens sont exterminés, etc. » Bon, elle le prend un petit peu mal. Mais peu importe, ce qui importe ici, c'est que l'eau, c'est à la fois la vie, mais c'est aussi un petit peu la mort. Et il y a quelque chose qui est vrai aussi de l'action de l'Esprit-Saint là-dedans, qui est qu'il nous fait passer par certaines morts. Et le baptême, c'est ça, encore une fois, on plonge dans les eaux de la mort du Christ pour renaître à la vie de l'Esprit-Saint. Il y a une sorte de mort et une sorte de résurrection, et qui, à chaque étape de la croissance spirituelle, il y a quelque chose de cet ordre-là qui se passe.
On quitte quelque chose, on meurt à quelque chose pour renaître à quelque chose. Et donc cette ambiguïté fondamentale du symbole de l'eau qui est associée à l'Esprit Saint, il faut toujours la garder en tête. Ça va ? Il en va un peu de même de l'image du feu. Vous le savez, là je ne vous apprends rien. À la Pentecôte, c'est sous la forme de langues de feu que l'Esprit Saint se répand sur les apôtres réunis au Cénacle. Ce qui réalise du reste le désir de Jésus exprimé avant sa mort et sa résurrection. Vous vous en rappelez, « Je suis venu allumer un feu sur la terre et combien je voudrais qu'il fût déjà allumé ». Il l'exprime avant sa mort et sa résurrection. À quel moment est-ce que ça se réalise ? À la Pentecôte, une première fois. Et ce qui serait pas mal, c'est que ça continue. Ayant écrit quelque chose qui s'appelle « La spiritualité de la bûche », c'est un thème qui m'est cher. Le feu, évidemment, dit lui aussi la vie, comme l'eau, qu'il favorise par la cuisson des aliments, la chaleur qu'il dispense, la lumière qu'il offre. Le feu est aussi principe de communion. Principe de communion. En tant que, si vous avez été scout, ou même si vous ne l'avez pas été, on se réunit au coin du feu. On se réunit au coin du feu et on se sent bien ensemble au coin du feu. Et même, en règle générale, au coin du feu, on écoute une histoire. On écoute quelqu'un qui raconte une histoire, peut-être une histoire des temps anciens, et qui pourtant, alors que c'est une histoire des temps anciens, c'est une histoire qui nous concerne. C'est quelque chose d'assez invariable au plan anthropologique, mais évidemment, vous me voyez venir avec mes gros sabots, c'est assez vrai aussi de ce que l'Esprit Saint produit en nous, en tant qu'il nous réunit autour de lui pour qu'on entende parler d'une histoire ancienne et qui pourtant nous concerne au présent. Principe de communion, donc. Et puis, le feu dit aussi une puissance de transformation. Une puissance de transformation qui fait passer ce qu'il touche d'un état à un autre. Je suis pas un grand scientifique, mais ça me paraît assez vérifié comme assertion que le feu fait passer ce qu'il touche d'un élément à un autre. Le feu, mais j'y reviendrai, le feu dit aussi l'ardeur, la ferveur, notamment par sa propension à se répandre rapidement et par contact. Le feu se répand rapidement et par contact. Ça, c'est quelque chose d'important parce que dans la vie chrétienne, il y aura toujours quelque chose de ce contact qui est nécessaire. Qui est nécessaire. Et donc, le feu se répand en se multipliant. Se répand en se multipliant. On voit encore une fois le caractère insaisissable du feu. Il suffit de regarder le feu pour voir la flamme qui danse, etc. Mais là encore, le feu est essentiellement ambigu, puisque selon la matière qu'il touche, le feu attendrit ou endurcit, fait fondre ou rend solide comme le roc. Littéralement, le feu met à l'épreuve tout ce qu'il touche. Et on parle de l'épreuve du feu. Et ça, l'épreuve du feu. C'est l'épreuve du feu, ça révèle la véritable nature de celui qui

Non, je vous rappelle ce que dit le prophète Isaïe, il est terrible de tomber entre les mains du Dieu vivant. Et de temps en temps, c'est quand même un petit peu ça, quand l'Esprit Saint se saisit de nous. Et ça fait partie de la vie chrétienne. Il y a dans le feu une certaine violence qui peut purifier, qui peut parfois aussi tuer, mais qui finalement, si on en sort vainqueur, renforce. Renforce et donne la vie. Ça va? Ouais. L'Esprit Saint, troisième image, est encore associé au souffle ou au vent. C'est même d'ailleurs l'image la plus fondamentale, puisqu'elle lui donne son nom en hébreu. Vous savez, le roi, je ne vais pas essayer de vous le prononcer en version hébraïque totale, mais c'est ça. En hébreu, roi, c'est le souffle, le vent. C'est le souffle de vie insufflé par Dieu en sa création. C'est le vent violent qui annonce la communication de l'Esprit-Saint à la Pentecôte dont on parlait à l'instant. C'est la brise légère dans laquelle Dieu se manifeste au prophète Élie. S'il y a bien une image de l'insaisissable, c'est celle du vent, celle du souffle. On ne sait ni d'où il vient, ni où il va. Il peut changer de direction rapidement, ce qui exige un petit peu de faculté d'adaptation et de souplesse. Il peut varier en intensité, de la brise légère jusqu'à l'ouragan, et dans les deux cas, ça peut être Dieu. Dans les deux cas, ça peut être Dieu, et il faut s'adapter. Le souffle et le vent disent la vie, comme ce qu'on a déjà vu, ça dit aussi le mouvement. Le mouvement. Plus exactement, ça nous dit la communication de la vie et du mouvement. La communication de la vie et du mouvement. Au-delà même du premier souffle exhalé par le nourrisson, et qui est guetté par le médecin et par la mère pour voir que l'enfant va bien. Le premier souffle exhalé par le nourrisson, qui en général est un cri, peut-être un gémissement ineffable par lequel l'Esprit Saint manifeste que, en effet, la vie court dans les bronches de ce petit d'homme arrivé à la vie. Au-delà de ça, on pratique, vous le savez, le bouche à bouche sur quelqu'un qui va mourir en lui communiquant son propre souffle qui va venir donner, redonner la vie à celui qui est en train de mourir. De l'air pour qu'il vive. Et puis le vent souffle dans les voiles du bateau et lui donne d'avancer. Ça, on en parlera demain pour ceux qui seront là demain pour la question des dons, des charismes, etc. pour la mission. Mais là, c'est pas le sujet. Ce que j'aimerais qu'on retienne de ça, de cette histoire de vie et de mouvement liée à l'image du souffle et du vent, c'est que s'il y a de la vie et du mouvement quelque part, ça témoigne que d'une manière ou d'une autre, l'Esprit est à l'œuvre. L'Esprit Saint est à l'œuvre. Même si c'est parfois très lointainement, très indirectement, peut-être dans des endroits où on ne l'attend pas, des endroits peut-être où on n'a jamais entendu parler du Christ, s'il y a de la vie, s'il y a du mouvement, il y a quelque chose de l'Esprit Saint qui est à l'œuvre, qui est embryonnaire et qui ne trouvera son plein accomplissement que si on l'amène jusqu'au Christ et jusqu'à l'Église, mais il y a quelque chose. Et c'est à partir de ça qu'on va pouvoir travailler. Ça va? Il faudrait encore citer la colombe. La colombe qui n'est pas une image ambiguë parce que il n'y a pas grand-chose de lié à la mort ou à la violence dans la colombe, mais qui conserve cette caractéristique de l'insaisissable et qui va nous permettre de voir d'autres choses encore. Bon, la colombe, elle vole d'un endroit à l'autre, ok. Il est bien difficile de la garder en un seul endroit, ça c'est pour le côté insaisissable. La colombe dit la fragilité, la légèreté et la pureté, qu'on retrouve d'ailleurs dans les images précédentes. Cette fragilité, cette légèreté, cette pureté. Elle dit aussi la paix, mais là, c'est déjà une image au second degré, puisque c'est la Bible qui nous apprend que qui nous fait associer l'action de l'Esprit-Saint à la paix. Mais de soi, la colombe en elle-même ne dit pas spécialement la paix. C'est seulement parce qu'on est imprégné de culture biblique qu'on l'associe à ça. La colombe me donne l'occasion, je vous ai déjà parlé du dernier verset de la Bible qui nous parle de l'Esprit-Saint, du premier verset de la Bible qui nous parle de l'Esprit-Saint, c'est quoi? L'Esprit de Dieu planait sur les eaux, en effet. Alors d'abord, c'est intéressant parce que c'est Genèse 1, verset 2. Donc la révélation de l'Esprit-Saint, contrairement à celle du Christ, elle est quasiment immédiate dans la Bible, pour celui qui veut bien la lire.

s'il a fallu des siècles pour conclure que cet esprit de Dieu était bien une personne divine à part entière et non pas un de ses attributs ou une émanation de lui-même, ça n'empêche que c'est là dès le début. Au commencement, donc, Dieu créa le ciel et la terre. Or, la terre était vide et vague. Ça, c'est le premier verset. Deuxième verset. Les ténèbres couvraient l'abîme et l'esprit de Dieu planait sur les eaux. Ça, c'est la traduction liturgique. La Bible de Jérusalem donne, je la cite pas seulement parce que c'est la Bible que des frères dominicains de Jérusalem, mais elle nous donne un vent de Dieu tournoyé sur les eaux. Donc, d'un côté, on a l'esprit de Dieu planait sur les eaux et de l'autre, un vent de Dieu tournoyait sur les eaux. Bon, les deux traductions sont justes, mais ce qui est intéressant, c'est que l'hébreu porte roi, donc indiscutablement le souffle, le vent. Donc de ce point de vue-là, la Bible de Jérusalem est plus juste, en parlant d'un vent de Dieu qui tournoie sur les eaux, ce qui confirme le caractère insaisissable de l'Esprit-Saint, mais que le verbe qui suit est traduit par « planer » dans la traduction liturgique, ce qui fait que on a comme une sorte d'interpolation de l'image de la colombe. C'est que on est en train de parler du vent, et d'un coup, on nous dit que, bah, on peut dire que le vent plane au-dessus des eaux. Bah, c'est quand même pas très, très intuitif. En revanche, on voit très bien une colombe qui plane au-dessus des eaux. Et d'ailleurs, je suis sûr que quand on vous cite ce verset, vous voyez, vous, une colombe. Et les deux images s'interpénètrent, alors que très clairement, le verset parle d'un vent. Mais qui plane. Et puisqu'il plane, on peut quand même y voir aussi l'image de la colombe. Après tout, l'Écriture sainte est une, donc il est pas, c'est pas interdit de lire un passage. C'est même, non seulement c'est pas interdit, mais c'est demandé par l'Église de lire un passage en fonction de tout le reste. Et donc de voir cette colombe qui plane en effet sur les eaux. Et ce verbe de planer, il nous dit quelque chose d'assez important sur l'Esprit Saint. Parce que c'est tout à fait caractéristique. Planer, c'est le mouvement parfait dans l'apparence de l'immobilité complète. Le mouvement parfait dans l'apparence de l'immobilité complète. Et je dois dire que ça correspond quand même assez bien à ce que à l'action de l'Esprit-Saint, par exemple, dans la prière, dans l'oraison. C'est le mouvement parfait dans l'immobilité, dans l'apparente immobilité complète. Ça nous dit aussi quelque chose du, comment dire, cette action invisible de l'Esprit Saint dans les cœurs et dans l'Église où on a l'impression parfois qu'il ne se passe rien. Et en fait, en profondeur, il y a un mouvement incroyable, un mouvement de fond qui est en train de se déployer. Vraiment, moi, quand je vois, quand je pense à cette colombe, ou prenez n'importe quel oiseau, en l'occurrence, qui plane, qui dessine une trajectoire parfaite, les ailes déployées, mais sans bouger, je pense qu'il y aurait de quoi faire toute une théologie spirituelle juste à partir de cette image-là. Je peux vous la faire maintenant, je la laisse à votre imagination, vous ferez ça très bien sans moi. Toute une théologie spirituelle à partir de ce vol plané de l'Esprit-Saint. Ça va ? Et quelle heure dans cette histoire ? Oui, ça va. Il faut encore mentionner l'image de l'huile qui caractérise l'Esprit-Saint au travers de l'onction. Il faut jamais oublier que Jésus, qui est conçu de l'Esprit-Saint, rempli de l'Esprit-Saint, est appelé le Messie, c'est-à-dire littéralement loin, L'OINT, pas loin, loin, il est loin. Non, au contraire, il est tout proche. Mais loin, le Messie, autrement dit, celui que l'Esprit-Saint remplit de sa présence et députe à une mission particulière. De ce point de vue-là, d'ailleurs, Messie, c'est pas un titre qui est propre à Jésus. Vous savez qu'il y en a eu d'autres avant lui. David était appelé Messie. Ce dont on se souvient moins, c'est que Saul, juste avant, le concurrent direct de David, était aussi Messie et reconnu par Dieu comme tel. Mais c'était des Messies provisoires, des Messies imparfaits qui annonçaient le Messie par excellence qui est Jésus. Mais ce qu'ils avaient en commun, c'est d'être remplis d'Esprit Saint
est député à une mission particulière. Quand on est rempli de l'Esprit Saint, c'est pour être député à une mission particulière. Et bon, dans le cas de Jésus, c'était rempli totalement d'Esprit Saint. Il le possédait en plénitude, au point de pouvoir le communiquer en plénitude, ce qui n'était pas le cas de David ou des autres messies. C'est ce qui justifie que dans l'Écriture, on parle très souvent de l'Esprit du Christ. C'est son esprit. C'est son esprit. C'est ce qui justifie, accessoirement, dans les grandes querelles avec les orthodoxes, un des fondements de la procession du Père et du Fils, dans la tradition latine par rapport à la tradition orthodoxe qui dit que l'Esprit Saint ne procède que du Père, c'est de faire remarquer que presque à chaque fois on nous parle de l'Esprit du Fils et que c'est lui qui le communique et que s'il le communique dans l'économie, l'Esprit Saint doit procéder aussi de lui au sein de la Trinité. Là, je m'avance un petit peu en théologie, mais on y reviendra tout à l'heure. Ça va ? À peu près. Je reviens à mon huile, puisqu'il s'agit d'onction. L'image de l'huile suppose une action bienfaisante, qui donne du goût, qui imprègne de l'extérieur vers l'intérieur, qui donne force et vigueur. On enduit d'huile, dans OSS 117, j'aime quand on enduit d'huile. Bon, je pense pas qu'il parle de l'Esprit Saint, mais pourquoi pas. Visiblement, ça lui donne force et vigueur. Et finalement, c'est une allusion à peine voilée au Veni Creator. Et du coup, après, il aime se battre, dit-il. J'aime me battre. Eh bien, un chrétien rempli de l'Esprit Saint, on l'enduit d'huile, et après, il peut dire « j'aime me battre » contre le démon, contre le péché, contre etc. Ça, c'était pas dans mon texte. Je sais pas si je le rajouterai dans la version finale, mais pourquoi pas. Si l'Esprit Saint sait ce qu'il fait. Tout ça nous dit quelque chose, évidemment, de l'Esprit Saint. Je me contente de relever au passage que les images se combinent parfois. L'huile sur le feu, ça produit des étincelles et ça produit une augmentation du feu, ce qui pourrait être une assez bonne analogie de l'effet que produit la confirmation sur le fondement du baptême. Elle met de l'huile sur le feu. Bon, faut pas forcer la combinaison des images parce que l'huile et l'eau, par exemple, ça fonctionne assez mal. Et on voit mal ce que ça ferait avec le vent. Ça ferait goûter l'huile dans la barbe d'Aaron, image que j'ai toujours trouvée un peu étrange et légèrement poisseuse, mais qui, semble-t-il, remplissait de joie le brave Aaron, donc pourquoi pas. La seule connotation négative de l'huile, mais qui en fait est positive, c'est qu'elle marque définitivement. Je ne sais pas s'il vous est déjà arrivé de faire tomber de l'huile sur une chaussure en cuir que vous aviez achetée très cher la veille. Eh bien, elle est ruinée, votre chaussure. Vous pouvez frotter tout ce que vous voulez. D'abord, faut pas frotter, mais si vous frottez, ça va ne faire qu'empirer. Et vous pourrez la nettoyer à grande eau, vous pourrez faire ce que vous voudrez. À partir du moment où l'huile sera tombée dessus, ça va imprégner et ça va rester jusqu'au bout. Et vous aurez plus qu'à les user avec cette tache d'huile dessus. L'imprégnation est immédiate et définitive. Votre chaussure conservera toujours la marque de l'huile dessus. Quand c'est de l'huile sur votre chaussure, c'est une malédiction. Mais quand c'est l'onction de la grâce dans mon âme, évidemment, c'est une bénédiction. Et c'est ce qu'on appelle en théologie sacramentaire le caractère. Le caractère. Le caractère, c'est quelque chose qui, pour trois sacrements, le baptême, la confirmation et l'ordination presbytérale. Le caractère, c'est cet élément stable, définitif, qui configure votre âme au Christ d'une manière spéciale en vue d'une mission. Et cet état stable, définitif, rien, pas même le péché mortel, ne peut vous le retirer. C'est le caractère. Donc, vous le recevez au baptême, de telle sorte que vous pouvez très bien vouloir apostasier, vous faire retirer des registres de baptême, etc. Vous pouvez faire ce que vous voulez. Aux yeux de Dieu, vous serez toujours baptisé pour l'éternité,
Pareil pour la confirmation. Vous pouvez être prêtre défroqué, vous marier, avoir 27 enfants de 27 femmes différentes, apostasié, vous serez toujours prêtre pour l'éternité aux yeux de Dieu, parce que vous avez reçu cette onction définitive, ce caractère qui vous configure au Christ de manière définitive en vue d'une mission bien particulière. Ça va, ça ? C'est d'ailleurs la raison pour laquelle on reçoit ces sacrements une seule fois. Les autres, on peut les recevoir un certain nombre de fois, mais cela une seule fois parce que l'effet est définitif. Et au fond, c'est très beau parce que si la marque laissée par l'Esprit-Saint ne passe jamais, c'est parce que c'est une marque d'amour divin, de charité, et que vous le savez, la charité ne passe jamais. La foi et l'espérance passeront, la charité ne passera jamais. Et donc, s'il y a une marque qui est déposée en votre âme, qui est de l'Esprit Saint, qui est donc de la charité divine, celle-là ne passera jamais. Incidemment, ça nous aide à comprendre le pourquoi des plaies glorieuses du Christ. Le Christ, en son humanité, qu'il n'a pas déposé au vestiaire une fois qu'il est ressuscité et monté au ciel, il aura toujours son corps, il l'a toujours au ciel. Vous pourrez le contempler si vous allez au ciel, ce que je vous souhaite. Eh bien, vous pourrez aussi contempler ses plaies glorieuses pour cette raison-là, parce que ce sont les marques d'amour divin, et que donc, si ce sont des marques d'amour divin, parce que c'est par ces plaies que le Christ a souffert son plus grand acte d'amour pour nous, eh bien ces marques-là doivent rester définitivement en son corps parce qu'elles sont la marque de l'amour divin. Ça va ? Bon, il y a l'image du sceau, pas du sceau le débile, même si l'Esprit-Saint se communique à tous, mais du sceau, le sigillus en latin, le sceau. Qui dit à peu près la même chose que l'onction d'huile, donc je vais pas la développer. C'est vraiment cette idée de marque définitive aussi qui est imprimée en nous. Peut-être simplement ce qu'on peut remarquer, c'est que lorsque vous mettez le sceau sur une lettre, d'abord ça vous donne, ça c'est quand même intéressant. Le sceau, c'est la cire. Mais il porte l'image de quelqu'un d'autre. Et c'est ce que fait l'Esprit-Saint en vous. L'Esprit-Saint, il est le sceau de l'image du Christ en vous. Et au fond, on ne peut dans ce cas-là le briser qu'en le brisant totalement, et dans ce cas-là, ça veut dire que c'est votre mort spirituelle. Avec toutes ces images, on est un peu mieux informé sur ce qu'est l'Esprit-Saint, sur sa manière d'agir. C'est encore une fois une esquisse, un portrait un peu bougé, un peu impressionniste, forcément insatisfaisant, mais on peut pas vraiment faire autrement parce que l'Esprit-Saint, encore une fois, demeure insaisissable. Si on veut trop le fixer quelque part, on finit par le manquer.

C'était frère Jean-Thomas de Beauregard sur les ondes de Radio-Espérance, l'enseignement que nous avons écouté sur le thème insaisissable Esprit-Saint avait été enregistré au sanctuaire Notre-Dame-du-Lot en 2023 lors du festival Marial. Cet enseignement comprendra une seconde partie qui sera diffusée demain à la même heure.

Trinité que j'adore, aidez-moi à m'oublier entièrement pour m'établir en vous, immobile et paisible, comme si déjà mon âme était dans l'éternité. Que rien ne puisse troubler ma paix, ni me faire sortir de vous, ô mon immuable. Mais que chaque minute m'emporte plus loin, dans la profondeur de votre

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Ascendance de Jésus. Livre de la Genèse de Jésus-Christ, fils de David, fils d'Abraham. Abraham engendra Isaac. Isaac engendra Jacob. Jacob engendra Judas et ses frères. Judas engendra Phares et Zara de Tamar. Phares engendra Esrom. Esrom engendra Aram. Aram engendra Aminadab. Aminadab engendra Naasson. Naasson engendra Salmon. Salmon engendra Boaz de Rahab. Boaz engendra Jobed de Ruth. Jobed engendra Jessé. Jessé engendra le roi David. David engendra Salomon de la femme d'Uri. Salomon engendra Roboam. Roboam engendra Abia. Abia engendra Asa. Asa engendra Josaphat. Josaphat engendra Joram. Joram engendra Ozias. Ozias engendra Joatam. Joatam engendra Akaz. Akaz engendra Ézéchias. Ézéchias engendra Manassé. Manassé engendra Amon. Amon engendra Josias. Josias engendra Jéconias et ses frères. Ce fut alors la déportation à Babylone. Après la déportation à Babylone, Jéconias engendra Salathiel. Salathiel engendra Zorobabel. Zorobabel engendra Abioud. Abioud engendra Eliakim. Eliakim engendra Azor. Azor engendra Sadoc. Sadoc engendra Akim. Akim engendra Elioud. Elioud engendra Éléazar. Éléazar engendra Matan. Matan engendra Jacob. Jacob engendra Joseph, l'époux de Marie, de laquelle naquit Jésus, que l'on appelle Christ. Le total des générations est donc, d'Abraham à David, 14 générations. De David à la déportation de Babylone, 14 générations. De la déportation de Babylone au Christ, 14 générations.

0: Joseph assume la paternité légale de Jésus. Or, telle fut la genèse de Jésus-Christ. Marie, sa mère, était fiancée à Joseph. Or, avant qu'ils eussent mené vie commune, elle se trouva enceinte par le fait de l'Esprit-Saint. Joseph, son mari, qui était un homme juste et qui ne voulait pas la dénoncer publiquement, résolut de la répudier sans bruit. Alors qu'il avait formé ce dessein, voici que l'ange du Seigneur lui apparut en songe et lui dit
1: « Joseph, fils de David, ne crains pas de prendre chez toi Marie, ta femme, car ce qui a été engendré en elle vient de l'Esprit-Saint. Elle enfantera un fils, et tu l'appelleras du nom de Jésus, car c'est lui qui sauvera son peuple de ses péchés. »
0: Or tout ceci advint pour que s'accomplisse cet oracle prophétique du Seigneur. Voici que la Vierge concevra et enfantera un fils, et on l'appellera du nom d'Emmanuel, ce qui se traduit « Dieu avec nous ». Une fois réveillé, Joseph fit comme l'ange du Seigneur lui avait prescrit. Il prit chez lui sa femme, et il ne la connut pas jusqu'au jour où elle enfanta un fils, et il l'appela du nom de Jésus.

0: La visite des mages. Jésus étant né à Bethléem de Judée, au temps du roi Hérode, voici que des mages venus d'Orient arrivèrent à Jérusalem en disant
1: « Où est le roi des Juifs qui vient de naître ? Nous avons vu, en effet, son astre à son lever, et nous sommes venus lui rendre hommage. »
0: L'ayant appris, le roi Hérode s'émut, et tout Jérusalem avec lui. Il assembla tous les grands prêtres avec les scribes du peuple, et il s'enquérait auprès d'eux du lieu où devait naître le Christ.
1: « À Bethléem de Judée, lui dirent-ils. Ainsi, en effet, est-il écrit par le prophète. Et toi, Bethléem, terre de Juda, tu n'es nullement le moindre des clans de Juda, car de toi sortira un chef qui sera le pasteur de mon peuple Israël. »
0: Alors Hérode manda secrètement les mages, se fit préciser par eux le temps de l'apparition de l'astre, et les envoya à Bethléem en disant
1: « Allez vous renseigner exactement sur l'enfant, et quand vous l'aurez trouvé, avisez-moi, afin que j'aille, moi aussi, lui rendre hommage. »
0: Sur ces paroles du roi, ils se mirent en route, et voici que l'astre qu'ils avaient vu à son lever les précédait jusqu'à ce qu'il vint s'arrêter au-dessus de l'endroit où était l'enfant. À la vue de l'astre, ils se réjouirent d'une très grande joie. Entrant alors dans le logis, ils virent l'enfant avec Marie, sa mère, et se prosternant, ils lui rendirent hommage. Puis, ouvrant leur cassette, ils lui offrirent en présent de l'or, de l'encens et de la myrrhe. Après quoi, avertis en songe de ne point retourner chez Hérode, ils prirent une autre route pour rentrer dans leur pays.

0: fuite en Égypte et massacre des innocents. Après leur départ, voici que l'ange du Seigneur apparaît en songe à Joseph et lui dit
1: « Lève-toi, prends avec toi l'enfant et sa mère, et fuis en Égypte, et reste-y jusqu'à ce que je te dise. Car Hérode va rechercher l'enfant pour le faire périr. »
0: Il se leva, prit avec lui l'enfant et sa mère de nuit et se retira en Égypte. Et il resta là jusqu'à la mort d'Hérode, pour que s'accomplît cet oracle prophétique du Seigneur « D'Égypte, j'ai appelé mon fils. » Alors Hérode, voyant qu'il avait été joué par les mages, fut pris d'une violente fureur et envoya mettre à mort dans Bethléem et tout son territoire tous les enfants de moins de 2 ans, d'après le temps qu'il s'était fait préciser par les mages. Alors s'accomplit l'oracle du prophète Jérémie. Une voix dans Rama s'est fait entendre, pleurs et longues plaintes. C'est Rachel pleurant ses enfants, et elle ne veut pas qu'on la console, car ils ne sont plus.

0: Retour d'Égypte, établissement à Nazareth. Quand Hérode eut cessé de vivre, voici que l'ange du Seigneur apparaît en songe à Joseph, en Égypte, et lui dit
1: « Lève-toi, prends avec toi l'enfant et sa mère, et mets-toi en route pour la terre d'Israël. Car ils sont morts, ceux qui en voulaient à la vie de l'enfant. »
0: Il se leva, prit avec lui l'enfant et sa mère, et rentra dans la terre d'Israël. Mais, apprenant qu'Archélaüs régnait sur la Judée à la place d'Hérode son père, il craignit de s'y rendre, averti en songe. Il se retira dans la région de Galilée et vint s'établir dans une ville appelée Nazareth pour que s'accomplît l'oracle des prophètes. Il sera appelé Nazoréen. »

0: Prédication de Jean-Baptiste. En ces jours-là, arrive Jean le Baptiste, prêchant dans le désert de Judée et disant « Repentez-vous, car le royaume des cieux est tout proche. » C'est bien lui dont a parlé Isaïe le prophète. « Voix de celui qui crie dans le désert, préparez le chemin du Seigneur, rendez droit ses sentiers. » Ce Jean avait son vêtement fait de poils de chameau et un pagne de peau autour de ses reins. Sa nourriture était de sauterelles et de miel sauvage. Alors s'en allaient vers lui Jérusalem et toute la Judée et toute la région du Jourdain, et ils se faisaient baptiser par lui dans les eaux du Jourdain, en confessant leurs péchés. Comme il voyait beaucoup de pharisiens et de sadducéens venir au baptême, il leur dit
1: « Engeance de vipères, qui vous a suggéré d'échapper à la colère prochaine ? Produisez donc un fruit digne du repentir, et ne vous avisez pas de dire en vous-même « Nous avons pour père Abraham ». Car je vous le dis, Dieu peut, des pierres que voici, faire surgir des enfants d'Abraham. Déjà la cognée se trouve à la racine des arbres. Tout arbre donc qui ne produit pas de bons fruits va être coupé et jeté au feu. Pour moi, je vous baptise dans de l'eau en vue du repentir. Mais celui qui vient derrière moi est plus fort que moi, dont je ne suis pas digne d'enlever les sandales. Lui vous baptisera dans l'Esprit Saint et le feu. Il tient en sa main la pelle à vanner et va nettoyer son air. Il recueillera son blé dans le grenier. Quant aux balles, il les consumera au feu qui ne s'éteint pas.

0: Baptême de Jésus. Alors Jésus arrive de la Galilée au Jourdain vers Jean pour être baptisé par lui. Celui-ci l'en détournait en disant :
1: C'est moi qui

0: J'ai besoin d'être baptisé par toi. Et toi, tu viens à moi ? Mais Jésus lui répondit :
1: Laisse faire pour l'instant, car c'est ainsi qu'il nous convient d'accomplir toute justice.
0: Alors il le laisse faire. Ayant été baptisé, Jésus aussitôt remonta de l'eau. Et voici que les cieux s'ouvrirent. Il vit l'Esprit de Dieu descendre comme une colombe et venir sur lui. Et voici qu'une voix venue des cieux disait :
1: Celui-ci est mon Fils bien-aimé, qui a toute ma faveur.

0: Tentation au désert. Alors Jésus fut emmené au désert par l'Esprit pour être tenté par le diable. Il jeûna durant 40 jours et 40 nuits, après quoi il eut faim. Et s'approchant, le tentateur lui dit
1: « Si tu es fils de Dieu, dis que ces pierres deviennent des pains. »
0: Mais il répondit
2: « Il est écrit, ce n'est pas de pain seul que vivra l'homme, mais de toute parole qui sort de la bouche de Dieu. »
0: Alors le diable prend avec lui dans la ville sainte et le plaça sur le pinacle du temple et lui dit
1: « Si tu es fils de Dieu, jette-toi en bas, car il est écrit. Il donnera pour toi des ordres à ses anges, et sur leurs mains ils te porteront, de peur que tu ne heurtes du pied quelque pierre. »
0: Jésus lui dit
2: « Il est encore écrit, tu ne tenteras pas le Seigneur ton Dieu. »
0: De nouveau, le diable prend avec lui sur une très haute montagne, lui montre tous les royaumes du monde avec leur gloire et lui dit
1: « Tout cela, je te le donnerai, si te prosternant, tu me rends hommage. »
0: Alors Jésus lui dit
2: « Retire-toi, Satan, car il est écrit, c'est le Seigneur ton Dieu que tu adoreras, et à lui seul tu rendras un culte. »
0: Alors le diable le quitte, et voici que des anges s'approchèrent et ils le servaient.

0: Retour en Galilée. Ayant appris que Jean avait été livré, il se retira en Galilée et, laissant Nazareth, vint s'établir à Capharnaüm, au bord de la mer, sur les confins de Zabulon et de Nephtali, pour que s'accomplît l'oracle d'Isaïe le prophète. Terre de Zabulon et terre de Nephtali, route de la mer, pays de Transjordan, Galilée des nations, le peuple qui demeurait dans les ténèbres a vu une grande lumière. Sur ceux qui demeuraient dans la région sombre de la mort, une lumière s'est levée. Dès lors, Jésus se mit à prêcher et à dire :
1: Repentez-vous, car le royaume des cieux est tout proche.

0: Appel des quatre premiers disciples. Comme il cheminait sur le bord de la mer de Galilée, il vit deux frères, Simon, appelé Pierre, et André, son frère, qui jetaient l'épervier dans la mer, car c'étaient des pêcheurs. Et il leur dit,
1: « Venez à ma suite, et je vous ferai pêcheurs d'hommes. »
0: Eux, aussitôt, laissant les filets, le suivirent. Et avançant plus loin, il vit deux autres frères, Jacques, fils de Zébédée, et Jean, son frère, dans leur barque, avec Zébédée, leur père, en train d'arranger leurs filets. Et il les appela. Aussitôt, laissant la barque et leur père, le suivirent.

Jésus enseigne et guérit. Il parcourait toute la Galilée, enseignant dans leurs synagogues, proclamant la bonne nouvelle du royaume et guérissant toute maladie et toute langueur parmi le peuple. Sa renommée gagna toute la Syrie, et on lui présenta tous les malades atteints de divers maux et tourments, des démoniaques, des lunatiques, des paralytiques, et il les guérit. Des foules nombreuses se mirent à le suivre, de la Galilée, de la Décapole, de Jérusalem, de la Judée et de la Transjordane.

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2: Gloire au Père, et au Fils, et au Saint-Esprit, pour les siècles des siècles.
3: En ce jour consacré à Marie, au cœur de cette nuit, écoutons l'hymne vénérable adressé à la Mère de Dieu, appelé hymne acatiste, qui est une des expressions les plus hautes et les plus célèbres de la piété mariale de tradition byzantine.
4: Laissons monter et jaillir de notre cœur notre émerveillement, celui de Marie devant le mystère de notre salut et du don qui nous est fait par la foi.
5: Oui, quel que soit notre état et la situation que nous rencontrons en cet instant, heureux ou moins heureux, ayons une attitude de louange objective et celle de Marie de se réjouir.
4: Réjouis-toi,
3: lui dit le messager divin à l'Annonciation.
6: Oui, réjouissons-nous, car le Fils de Dieu est devenu ce que nous sommes, afin que nous puissions devenir ce qu'il est, Fils de Dieu, notre Père.
7: Notre acte de foi et celui de Marie, c'est d'abord cela, cet émerveillement. C'est celui de Pierre, en présence du Christ transfiguré, qui s'écrie
6: « Qu'il est bon, qu'il est beau et merveilleux que nous soyons ici. »
3: En présence du beau, du bien et du vrai, notre âme réagit avec émerveillement. Faisons notre apprentissage ou notre réapprentissage de cet émerveillement et d'une vraie louange mariale en écoutant cet hymne acatiste. Une hymne très ancienne qui est considérée comme un exemple magnifique de la tradition mariale la plus antique de l'Église une et indivisible.

pour comprendre ce mystère qui dépasse toute connaissance. La Vierge dit au serviteur de Dieu, « Comment, dis-moi, me sera-t-il possible de donner naissance à un fils, alors que je ne connais pas d'homme ?»

La puissance du Très-Haut reposa sur l'inépousé, et comme un jardin aux beaux fruits, elle porta le salut.

Portant le Seigneur dans son sein, Marie partit en hâte chez Élisabeth. Lorsqu'il reconnut la salutation de Marie, l'enfant se réjouit.

secoué par une tempête de pensées contradictoires. Il te vit inépousée et te soupçonna d'un amour caché, toi l'irréprochable. Mais apprenant que ce qui avait été

Quand les bergers entendirent les anges chanter la venue du Christ en notre chair, ils ont couru contempler leur pasteur, reposant sur le sein de Marie en agneau immaculé.

Lorsque Siméon fut au seuil de la mort, Seigneur, tu lui fus présenté comme un enfant. Mais il reconnut en toi la perfection de la divinité. Plein d'admiration pour ton être,

0: Vous êtes sur les ondes de Radio Espérance au cœur de la nuit. Poursuivons notre écoute de cette louange suivant l'hymne acathiste dédié à la Mère de Dieu. Après les deux premières stances constituant les méditations des évangiles de l'enfance, de l'Annonciation jusqu'à la rencontre avec Siméon, méditons le mystère de la maternité de Marie, Vierge et Mère.
1: Le Créateur a fait pour nous une œuvre nouvelle, lorsqu'il se rendit visible à nos yeux. Il a pris chair dans le sein d'une Vierge, en la gardant dans son intégrité, pour qu'à la vue de

Quand nous contemplons cet enfantement inhabituel, nous devenons étrangers à notre monde habituel, et notre esprit se tourne vers les réalités d'en haut, car le Très-Haut s'est révélé

Dans sa volonté de sauver toute sa création, le Créateur de l'univers a choisi d'y venir lui-même pour refaire en nous son image à sa

En toi, Vierge Marie, Mère de Dieu, trouve refuge ceux qui ont fait

Il a voulu faire grâce des anciennes dettes à tous les hommes. De lui-même, il est venu chez les siens, parmi ceux qui vivaient loin de sa grâce, et déchirant leurs billets de

0: C'était en l'honneur de la bienheureuse Vierge Marie, avec elle, dans la tradition de l'Église orientale, notre louange et action de grâce par cet hymne acathiste et que nous écouterons chaque samedi et jour de fête de la Mère de Dieu sur les ondes de Radio-Espérance.
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2: En ce samedi de la 16e semaine du temps ordinaire, la première lecture est tirée de la seconde lettre de saint Paul aux Corinthiens. Ministre de Dieu par l'Esprit.
3: Alors que tout semble s'élever contre lui, Paul accomplit sa mission d'apôtre de Jésus-Christ.
2: Puisque nous sommes à l'œuvre avec le Christ, nous vous exhortons à ne pas laisser sans effet la grâce reçue de Dieu, car il dit « Au moment favorable, je t'exauce, et au jour du salut, je viens à ton secours. Voici maintenant le moment favorable. Voici maintenant le jour du salut. Nous ne voulons d'aucune façon scandaliser personne pour que notre ministère soit sans reproche. Au contraire, nous nous recommandons nous-mêmes, en tout, comme ministres de Dieu, par une grande persévérance dans les détresses, les contraintes, les angoisses, les coups, les prisons, les émeutes, les fatigues, les veilles, les jeûnes, par la pureté, la science, la patience, la bonté, par l'Esprit Saint, l'amour sans feinte, la parole de vérité, la puissance de Dieu, par les armes offensives et défensives de la justice, dans la gloire et le mépris, dans la mauvaise et la bonne réputation, tenu pour imposteur et pourtant véridique, inconnu et pourtant bien connu, moribond et pourtant nous vivons, châtié sans être exécuté, attristé mais toujours joyeux, pauvre et faisant bien des riches, n'ayant rien, nous qui pourtant possédons tout. Nous nous sommes librement adressés à vous, Corinthiens, notre cœur s'est grand ouvert. Vous n'êtes pas à l'étroit chez nous, c'est en vous-même que vous êtes à l'étroit. Payez-nous de retour, je vous parle comme à mes enfants. Ouvrez tout grand votre cœur, vous aussi. Ne formez pas d'attelage disparate avec les incrédules. Quelle association peut-il y avoir entre la justice et l'impiété? Quelle union entre la lumière et les ténèbres? Quel accord entre Christ et Béliar? Quelle relation entre le croyant et l'incrédule? Qu'y a-t-il de commun entre le temple de Dieu et les idoles? Car nous sommes, nous, le temple du Dieu vivant, comme Dieu l'a dit. Au milieu d'eux, j'habiterai et je marcherai. Je serai leur Dieu et ils seront mon peuple. Sortez donc d'entre ces gens-là et mettez-vous à l'écart, dit le Seigneur. Ne touchez à rien d'impur. Et moi, je vous accueillerai. Je serai pour vous un père et vous serez pour moi des fils et des filles, dit le Seigneur Tout-Puissant. Puisque nous détenons de telles promesses, mes bien-aimés, purifions-nous nous-mêmes de toute souillure de la chair et de l'esprit. Achevons de nous sanctifier dans la crainte de Dieu. »

0: Aujourd'hui 25 juillet, l'Église fête l'apôtre Saint Jacques. Jacques, fils de Zébédée, était le frère de Jean, le compagnon de Pierre et André. Ces pêcheurs du lac de Génézareth avaient entendu l'appel de Jean-Baptiste avant de s'attacher à Jésus, qui en fit ses apôtres. Jacques fut témoin de la transfiguration et de l'agonie du Seigneur avec Pierre et Jean. En 43 ou 44, Hérode Agrippa Ier le fit décapiter.
1: La deuxième lecture est tirée d'une homélie de Saint Jean Chrysostome sur l'évangile de Matthieu. Les fils de Zébédée pressent vivement le Christ par ces paroles « Ordonne que nous siégions, l'un à ta droite et l'autre à ta gauche. » Que répond-il ? Pour leur montrer que leur demande n'a rien de spirituel et que, s'ils avaient su ce qu'ils demandaient, ils n'auraient jamais osé le demander, il leur dit « Vous ne savez pas ce que vous demandez. Combien c'est grand, combien c'est étonnant, combien cela dépasse même les puissances d'en haut. » Puis il ajoute « Pouvez-vous boire à la coupe que je vais boire, recevoir le baptême dans lequel je vais être plongé ?» Il veut dire « Vous discutez avec moi d'honneur et de couronne. Moi, je vous parle de combat et de sueur. Ce n'est pas maintenant le moment des récompenses, car ce n'est pas maintenant que ma gloire va se manifester. Mais ce qui est imminent, ce sont les meurtres, les combats et les dangers. » Et voyez de quelle manière il les exhorte et les entraîne à demander ce qu'il faut. Il ne leur dit pas « Pouvez-vous affronter la mort violente ? Pouvez-vous verser votre sang ?» Mais « Pouvez-vous boire à la coupe ?» Et il ajoute pour les attirer « Celle que je vais boire, afin qu'ils désirent être en communion avec lui. » En outre, il appelle cela un baptême, pour montrer que ce sera la grande purification du monde entier. Ils répondent « Nous le pouvons ». Immédiatement, ils font cette promesse dans l'enthousiasme, sans savoir ce qu'ils disent, mais dans l'attente d'obtenir ce qu'ils ont demandé. Jésus leur réplique « La coupe que je vais boire, vous y boirez, et le baptême dans lequel je vais être plongé, vous le recevrez. » Ce sont de grands biens qu'il leur prédisait là. Autrement dit, vous mériterez le martyre et vous souffrirez comme moi. Vous terminerez votre vie par une mort violente, et tout cela vous fera communier avec moi. Quant à siéger à ma droite ou à ma gauche, il ne m'appartient pas de l'accorder. Il y a ceux pour qui ces places sont préparées par mon Père. » Après avoir relevé leur esprit, les avoir fait passer à un plan supérieur et leur avoir fait surmonter la tristesse, alors seulement ils redressent leur demande. Les 10 autres s'indignèrent contre les deux frères. Vois-tu combien ils étaient tous imparfaits ? Les 2 qui voulaient s'élever aux dépens des 10 autres, et ceux-ci qui jalousaient les deux frères. Mais comme je l'ai dit, montre-moi ce qu'ils sont devenus ensuite, et tu verras qu'ils ont été délivrés de tous ces mauvais sentiments. Tu apprendras donc que ce même Saint Jean, celui qui s'est avancé pour cette demande, ménage toujours la première place à Pierre lorsque celui-ci discourt et fait des miracles, selon les Actes des apôtres. Quant à Saint Jacques, il n'a pas survécu longtemps. Dès le début, il brûlait de ferveur. Et dans son mépris extraordinaire des intérêts humains, il s'est élevé à un tel sommet qu'il fut aussitôt mis à mort.

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La découverte des vertus avec l'abbé Pierre de Baudard. Aujourd'hui, nous retrouvons un enseignement sur le thème de la charité. C'est le deuxième enseignement de cette série sur le thème de la découverte des vertus.

Souvenez-vous, lors de la vie publique de notre Seigneur Jésus-Christ, un pharisien vient le voir et c'est pour le tenter, il lui dit « Maître, quel est le grand commandement de la loi ?» Et Jésus répond « Vous aimerez le Seigneur de tout votre cœur, de toute votre âme et de tout votre esprit. » C'est là le plus grand et le premier des commandements. Et voici le second qui est semblable à celui-là. « Vous aimerez votre prochain comme vous-même. » Toute la loi et les prophètes sont renfermés dans ces deux commandements. C'est assez fou de se dire toute la loi et les prophètes, ça veut dire, on pourrait dire,